dans les prochaines semaines, ce sera le début de la nouvelle saison de hockey dans le circuit senior KRTB. Les Prédateurs Carquest du Témiscouata vont tenir leur camp d'entraînement le 3 octobre prochain à 20h à Desjely. Donc, on va pouvoir commencer à suivre ça de plus près à ce moment-là. 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

Un super bon lundi soir à vous. Jason, je vous accompagne jusqu'à minuit et demain, dans les 100 000 matins, entre 6h et 9h, soyez-y avec le collègue François Joseph qui va recevoir une artiste. 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
5: 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La coureuse Andréanne Dumont a remporté le 22e marathon de Rimouski dimanche à son tout premier marathon. Âgée de 42 ans, elle a complété l'épreuve en 3 heures, 9 minutes et 3 secondes avec une avance de 10 minutes sur la deuxième. Malgré le vent et les crampes en fin de parcours, elle a conservé son avance et affirme que ce ne sera pas son dernier marathon. Quatre artistes du festival Le Tremplin de Dégely participent cette semaine à une résidence de création avec le duo Alpha Rococo. Eliane Gass, Frise, Flo et Lunella profitent de 6 jours de création et de mentorat avec le groupe. Le résultat sera présenté vendredi à 19h au Centre culturel Georges Deschênes de Dégely. L'autoroute 20 sera complètement fermée mercredi de 6h à 17h entre Kakuna et Notre-Dame-des-Neiges pour des travaux de marquage et de rapiessage. Un détour sera mis en place par les routes de Notre-Dame-des-Neiges, Moreau et la route 132. Les automobilistes sont invités à prévoir plus de temps pour leurs déplacements. Et maintenant, la météo à Dégely, ce soir et cette nuit, c'est dégagé et le minimum est de 3 degrés avec risque de gel.

0: La deuxième édition de Témiscouata en résidence se déroule cette semaine dans la région avec quatre artistes qui ont été découverts lors de la dernière édition du festival Le Tremplin de Dégelis. C'est présenté par les quatre scènes. Donc, on dit une semaine de création avec Alpha Rococo. D'ailleurs, vous avez un article de notre collègue Guy Lingen à lire sur montemisquata.com.
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2: 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La coureuse

Andréanne Dumont a remporté le 22e marathon de Rimouski dimanche à son tout premier marathon. Âgée de 42 ans, elle a complété l'épreuve en 3 heures, 9 minutes et 3 secondes, avec une avance de 10 minutes sur la deuxième. Malgré le vent et les crampes en fin de parcours, elle a conservé son avance et affirme que ce ne sera pas son dernier marathon. Quatre artistes du festival Le Tremplin de Dégely participent cette semaine à une résidence de création avec le duo Alpha Rococo. Eliane Gass, Frise, Flo et Lunella profitent de 6 jours de création et de mentorat avec le groupe. Le résultat sera présenté vendredi à 19h au Centre culturel Georges Deschênes de Dégely. L'autoroute 20 sera complètement fermée mercredi de 6h à 17h entre Kakuna et Notre-Dame-des-Neiges pour des travaux de marquage et de rapiéçage. Un détour sera mis en place par les routes de Notre-Dame-des-Neiges, Moreau et la route 132. Les automobilistes sont invités à prévoir plus de temps pour leurs déplacements. Et maintenant, la météo à Dégely, ce soir et cette nuit, c'est dégagé et le minimum est de 3 degrés avec risque de gel.

dans les prochaines semaines, ce sera le début de la nouvelle saison de hockey dans le circuit senior KRTB. 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Donc, on va pouvoir commencer à suivre ça de plus près à ce moment-là. 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

Un super bon lundi soir à vous. Jason, je vous accompagne jusqu'à minuit et demain, dans les 100 000 matins, entre 6h et 9h, soyez-y avec le collègue François Joseph qui va recevoir une artiste. D'ailleurs, je vous en ai parlé un peu plus tôt, Maude Cyr-Deschênes, hein, qui va être là ce samedi, 19 septembre, 20h, au Beaulieu culturel, gagnante de la 10e saison de La Voix. 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
5: 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La coureuse Andréanne Dumont a remporté le 22e marathon de Rimouski dimanche à son tout premier marathon. Âgée de 42 ans, elle a complété l'épreuve en 3 heures, 9 minutes et 3 secondes avec une avance de 10 minutes sur la deuxième. Malgré le vent et les crampes en fin de parcours, elle a conservé son avance et affirme que ce ne sera

Pas son dernier marathon. Quatre artistes du festival Le Tremplin de Dégely participent cette semaine à une résidence de création avec le duo Alpha Rococo. Eliane Gass, Frise, Flo et Lunella profitent de 6 jours de création et de mentorat avec le groupe. Le résultat sera présenté vendredi à 19h au Centre culturel Georges Deschênes de Dégely. L'autoroute 20 sera complètement fermée mercredi de 6h à 17h entre Kakuna et Notre-Dame-des-Neiges pour des travaux de marquage et de rapiessage. Un détour sera mis en place par les routes de Notre-Dame-des-Neiges, Moreau et la route 132. Les automobilistes sont invités à prévoir plus de temps pour leurs déplacements. Et maintenant, la météo à Dégely, ce soir et cette nuit, c'est dégagé et le minimum est de 3 degrés avec risque de gel.

La deuxième édition de Témiscouata en résidence se déroule cette semaine dans la région avec quatre artistes qui ont été découverts lors de la dernière édition du festival Le Tremplin de Dégely. C'est présenté par les quatre scènes. Donc, on dit une semaine de création avec Alpha Rococo. D'ailleurs, vous avez un article de notre collègue Guy Lingent à lire sur montémiscouata.com.

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0: Ça y est.
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2: 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La coureuse Andréanne Dumont a remporté le 22e marathon de Rimouski dimanche à son tout premier marathon. Âgée de 42 ans, elle a complété l'épreuve en 3 heures, 9 minutes et 3 secondes avec une avance de 10 minutes sur la deuxième. Malgré le vent et les crampes en fin de parcours, elle a conservé son avance et affirme que ce ne sera pas son dernier marathon. Quatre artistes du festival Le Tremplin de Dégely participent cette semaine à une résidence de création avec le duo Alpha Rococo. Eliane Gass, Frise, Flo et Lunella profitent de 6 jours de création et de mentorat avec le groupe. Le résultat sera présenté vendredi à 19h au Centre culturel Georges Deschênes de Dégely. L'autoroute 20 sera complètement fermée mercredi de 6h à 17h entre Kakuna et Notre-Dame-des-Neiges pour des travaux de marquage et de rapiessage. Un détour sera mis en place par les routes de Notre-Dame-des-Neiges, Moreau et la route 132. Les automobilistes sont invités à prévoir plus de temps pour leurs déplacements. Et maintenant, la météo à Dégely, ce soir et cette nuit, c'est dégagé et le minimum est de 3 degrés avec risque de gel.

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continue d'avancer dans cette semaine. Bon début de journée, tout le monde. Mardi 15 septembre, François, à qui s'installe pour notre habituel 3 heures dans les 100 000 matins. Merci de choisir, encore une fois, au 95.5, 1 degré seulement. On parlait d'une nuit froide avec un risque de gel au sol. Bah, ça n'aura pas été chaud. Donc, 1 degré, mais ça va se réchauffer. Aujourd'hui, on ne parle que de soleil, du moins, jusqu'à cet après-midi, où là, ça s'ennuage légèrement, maximum quand même intéressant à 18. Généralement nuageux, 30% de probabilité d'averse tard ce soir et après minuit, minimum de 13, donc déjà 10 degrés de mieux pour la prochaine nuit. Et demain, mélange soleil-nuage, un maximum de 24 degrés pour le milieu de la semaine. Donc non, l'été n'est pas officiellement terminé. Ne faut pas penser, là, ne faut pas faire arriver l'automne trop rapidement. Du côté de Montémiscouata.com,

6h06, c'était chaud, mettant pêcheau avec les héros. Bien du côté de la presse, les plus récentes nouvelles, ben, tout d'abord concernant les élections québécoises, sondage Synopsis La Presse, Ruba Gazal qui surprend, Christine Fréchette et Paul-Saint-Pierre Plamondon se font là, la lutte, à savoir qui mène la meilleure campagne, qui ferait le meilleur leader pour la province. Explosion des coûts à Santé Québec, Christine Fréchette accusée de gaspiller l'argent des contribuables, on parlait hier de ce projet là qui devait au départ avoisiner les 100 millions de dollars, mais qui risque de dépasser le milliard malgré les drapeaux rouges qui avaient été levés. Ben, le feu vert a été donné là pour ce projet en plein milieu d'été. Deux patients négligés par le système de santé, une coroner qui évoque la maltraitance organisationnelle, un médecin coupable de voies de fait d'avoir incité, imaginé à commettre une infraction, se voit accusé, tué pour avoir dénoncé son proxénète. Quelle histoire horrible, la victime qui décrit son quotidien avec l'homme qui la maltraitait, qui se servait d'elle. Cyberattaque contre la CCQ, les renseignements sensibles diffusés sur le web cachés, et 2% des usagers seraient concernés. On parle de fuite de données personnelles évitées de justesse chez Communauto. L'extrême droite qui recrute chez les jeunes Québécois. Au Canada, certains réfugiés ne pourront plus parrainer leurs proches pour devenir résidents, et ça fait grandement jaser. Pour renforcer les échanges parlementaires, l'Union européenne qui ouvre un bureau du côté d'Ottawa. Élection présidentielle de 2028, Gavin Newsom, gouverneur de la Californie, ne se présentera pas en cas de candidature de Kamala Harris. Et Indonésie, 6 orang-outans secourus au milieu des incendies en une semaine. Maintenant, du côté du Journal de Québec, on vous le rappelle, Paul Larocque qui va piloter son premier face-à-face, donc les face-à-face TVA, ce soir. Donc les 5 chefs seront là justement là pour nous présenter leur programme et présenter du côté de TVA, de LCN et pour les abonnés de Vidéotron là, du côté de la plateforme Illico Plus. Ah bien, le Canadien, oui, qui jouait son tournoi de golf hier, point de presse des dirigeants et des joueurs, bien sûr. Donc, ça commence à sentir le hockey. Élection provinciale et bien d'autres publications douteuses refont surface dans le cas de Doom Dumas. Également, vos pneus pourraient coûter jusqu'à 10% plus cher avec ce conflit du côté de l'Iran. En campagne pour la CAQ de Christine Fréchette, Olivier Primeau qui s'intéressait également à la chefferie du PLQ. Donc, continue de faire jaser. Au-dessus de la Lituanie, un drone qui a été abattu par l'OTAN. Une PME qui fait plier sa ville devant la cour. On parlait là, d'un avis d'expropriation. Moscou accusé d'avoir retiré des fusées éclairantes. Un Palestinien tué par l'armée israélienne. Angine de poitrine qui séduit les spectateurs. Oui, participait au fameux Tonight Show avec Jimmy Fallon. Et le diesel qui atteint un nouveau record aux États-Unis. 6,27 $ le gallon. Les armateurs veulent un financement prévisible en ce qui concerne les navettes fluviales, et produits vendus en pharmacie naturelle ne veut pas toujours dire sécuritaire. Donc, c'est un avertissement qui est lancé par les pharmaciens, pharmaciennes. Et nous, ça complète notre tour des grands titres. On regarde les nouvelles sportives dans quelques instants. Les Blue Jays, notamment, là, qui entre en action là à domicile aujourd'hui. Donc, ça fera partie, bien sûr, des nouvelles que l'on surveille. Et en ce mardi, premier de deux matchs retour en ce qui concerne le championnat canadien de soccer. Donc, ce soir, le Forge d'Hamilton et le FC Supra du Québec vont s'affronter dans ce match retour. Donc, tous les détails dans quelques instants. Mais tout d'abord, on continue, nous, en musique avec Arpin, Lépine et Mentir, mais également Laurence Saint-Martin. Et ciao, bye!

Ah bien, c'est maintenant le temps de parler de sport et on commence ça par le football de la NFL. Ah bien, Patrick Mahomes et les Chiefs de Kansas City avaient des choses à prouver après une saison désastreuse de 6 victoires, 11 revers l'année dernière. Ah bien, ils n'ont pas attendu longtemps avant d'envoyer un message au reste de la NFL en l'emportant 31-10 sur les Broncos de Denver en grande finale de la première semaine d'activité. Donc, le nouveau porteur de ballon des Chiefs et le plus récent joueur le plus utile du Super Bowl, Kenneth Walker, a été la bougie d'allumage des siens avec une récolte de 173 verges au sol sur 23 courses en plus de 18 verges sur 3 réceptions. Il a marqué un touché au sol et un par la voie des airs. De quoi faire le plaisir de ses nouveaux partisans au Arrowhead Stadium de Kansas City. Donc, on reprend ça pour la semaine 2 dès jeudi. Sinon, ah bien malheureusement, les Blue Jays qui bousillent encore une fois une occasion en or. Zach McKinstry a marqué le point de la victoire sur une erreur de Lewis Varland en 9e manche. Ça a permis aux Tigers de Détroit de l'emporter 6-5 face aux Blue Jays de Toronto. Ao Yuli a frappé un roulant en direction de Vladimir Guerrero, alors que Varland quittait le monticule pour couvrir le coussin. Varland a manqué la réception du relais de Guerrero, et tandis que le releveur des Jays courait après la balle, McKinstry a foncé vers le marbre. Donc oui, on peut dire que c'est une défaite crève-cœur, défaite qui des Blue Jays qui assure le titre de la division Est aux Yankees de New York. Toronto qui reste à un match seulement des Guardians de Cleveland et du dernier rang là, parmi les équipes repêchées. Ah bien, le Canadien de Montréal a octroyé un contrat, une prolongation de contrat de 3 saisons à l'entraîneur Martin Saint-Louis. C'est ce qu'a annoncé le président des opérations hockey, Jeff Gorton, lundi matin en marge du tournoi de golf annuel de l'organisation. Donc, c'est 4 ans à partir de maintenant, précisé Gorton en mêlée de presse au club de golf de Laval-sur-le-Lac. Gorton et Kent Hughes également là, ont pris la parole. Donc, ménage à 3 pour les gardiens ne devrait pas durer, mais ça risque de faire jaser grandement. Ça commençait déjà à faire jaser dans les tribunes sportives hier, donc faudra voir les réactions. Et Chris Kreider, qui a parlé pour une première fois en tant que membre du Canadien de Montréal, oui, c'est que certains partisans ont la mémoire longue, mais va tout faire pour se faire aimer. Et bien, c'est sur la glace qui devra le faire. Et je ne suis pas vraiment inquiet de lui, le côté production offensive. Ah bien, enfin, Kawhi Leonard revient du côté de Toronto. Plus de 2 mois après la première annonce, eh bien, la transaction est maintenant complétée. Et Kawhi Leonard est nouveau membre des Raptors de Toronto. Sham Charania de ESPN qui a confirmé en après-midi hier que les Raptors et les Clippers ont accepté les termes de la transaction qui avait été mise sur pause en raison de l'enquête de la NBA qui a découlé en une sévère sanction pour l'équipe californienne. Donc, avec Brandon Ingram, Grady Dick, 2 choix de premier tour non protégés, un autre choix de premier tour et 2 choix de second tour ont été cédés aux Clippers. La transaction qui avait tout d'abord été annoncée le 30 juin. Et on se rappelle, la dernière présence de Leonard dans l'uniforme des Raptors, ben c'est l'année où ils avaient été chercher le championnat en série. Donc, ça rappelle de bons souvenirs. On va espérer que ça va ramener les Raptors de Toronto là, dans les meilleures équipes de l'Est. Sinon, avec triste nouvelle pour Gabriel Diallo qui doit renoncer à la Coupe Davis. Le Québécois qui ne participera pas au deuxième tour des qualifs de la Coupe Davis entre le Canada et la France, c'est ce qu'annonçait Tennis Canada. C'est une compétition qui se tient du côté de Québec et ça faisait longtemps qu'il n'y avait pas eu une tranche de la Coupe Davis du côté de Québec. Je pense que c'était une 50aine d'années. Il faut remonter aux années 70 si je ne me trompe. Donc, on va bien sûr le remplacer et on lui souhaite prompt rétablissement. Là, depuis quelques semaines, Diallo est aux prises là, avec blessure. Donc, ça le ralentit. Ça l'a empêché de prendre part également aux US Open, aux internationaux de tennis des États-Unis dans les 2 dernières semaines. Donc, triste fin de saison pour lui et pour nous. Ça complète le sport. Patrice Michaud pour nous rendre au premier bulletin d'info local régional dans les 100 000 matins avec Vous êtes ici.

0: local, régional, vilain qui nous renseigne pour un premier bulletin. On va regarder les petites nouvelles de sport local tout de suite après. Détails météo et toujours, toujours le meilleur de la musique avec Justaz et Mano sur O95.
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4: Ici Guy Lingen, voici nos informations au 95.5. La deuxième édition de Témiscouata en résidence se déroule cette semaine dans la région. Quatre artistes découverts lors de la dernière édition du festival Le Tremplin de Dégelis sont de retour au Témiscouata jusqu'au 18 septembre. Présentée par les quatre scènes, cette résidence leur offre une occasion de poursuivre leur développement artistique à travers six jours de création, d'exploration et de mentorat. Les quatre artistes sont notamment accompagnés par le duo Alpha Rococo, qui compte plus de 500 spectacles à son actif, et plusieurs Félix. Le public pourra découvrir le résultat de cette semaine de travail lors d'un spectacle de clôture vendredi à 19h au Centre culturel Georges Deschênes de Dégelis. Les amis des phares du Saint-Laurent souligneront leur 25e anniversaire samedi prochain, le 19 septembre, avec une journée d'activités gratuites au site historique maritime de la Pointe-au-Père, à Rimouski. L'organisation, aussi connue sous le nom de Corporation des gestionnaires de phares de l'estuaire et du golfe Saint-Laurent, travaille depuis 25 ans à la sauvegarde et à la mise en valeur des phares, en plus de favoriser le partage des connaissances et de l'expertise liée à ce patrimoine maritime. Et donc, c'est un 25e qui sera souligné de belle façon au cours de la fin de semaine. Les automobilistes devront éviter l'autoroute 20 mercredi entre Kakuna et Notre-Dame-des-Neiges puisque le ministère des Transports procédera à des travaux d'entretien. La circulation sera complètement interrompue dans ce secteur de 6h à 17h afin de permettre des travaux de marquage routier et de rapiessage. Un détour sera mis en place par les routes de Notre-Dame-des-Neiges, Moreau et la route 132. Enfin, Andréanne Dumont a réalisé tout un exploit dimanche au 22e marathon de Rimouski. Pour son tout premier marathon, la coureuse de Pointe-Gameau qui a remporté l'épreuve chez les femmes en franchissant la ligne d'arrivée en 3h09 minutes et 3 secondes. Elle a devancé Anouk Doiron par 10 minutes et cette ancienne triathlète explique avoir choisi le marathon comme un nouveau défi. Bien, on peut dire mission accomplie. Plus de détails et d'autres nouvelles sur montemiscouata.com.
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0: Ah bien, on va tout d'abord parler du baseball mineur. Quel week-end pour les jeunes braves. Trois équipes, trois parcours différents, mais une même chose en commun. Des jeunes qui n'ont jamais, mais jamais abandonné et qui ont fièrement représenté les braves du Témiscouata. On commence avec les braves 11UA Construction Unique, super régionaux du côté de Saint-Jean-sur-Richelieu. À tout un début de tournoi pour leur premier match, les braves affrontaient les As qui allaient éventuellement mettre la main sur la médaille de bronze. Amenés 5-3 leur dernier tour au bâton, les braves qui ont refusé d'abandonner avec un retrait les plus remplis. Premier coup sûr opportun qui a permis de créer l'égalité et d'ensuite compléter un incroyable walk-off pour une victoire de 6-5. J'ai ensuite signé une victoire convaincante de 12-3 contre les Bombardiers de Saint-Jean sur Richelieu, l'équipe hôtesse. Et en finale de l'art, les Braves se sont malheureusement inclinés 4-2 contre les Lauriers de Victoriaville alors que le pointage était encore 0-0 imaginé début de la quatrième manche. Terminé parmi les deux meilleures équipes 11 UA au Québec, c'est tout sauf gênant. Quelle performance exceptionnelle, on les félicite. Pour les Braves, 11 UB côté Wallet-Civierge, les super régionaux étaient à Lévis. Des matchs chaudement disputés et beaucoup de caractère. Après une victoire de 14-2 à leur premier match, les Braves se sont inclinés 4-2 contre Port-Cartier. Cette défaite les obligeait à passer par la demi-finale pour avoir une chance d'atteindre la médaille de bronze. Ils ont livré une excellente bataille, mais se sont inclinés 7-5 en demi-finale. Malgré le résultat, les joueurs peuvent être fiers de leur parcours. Les efforts investis tout au long du week-end, se rendre à ces super régionaux, là, c'est tout un honneur de l'équipe après une solide médaille d'or aux régionaux du Bas-Saint-Laurent. Et on termine avec les Braves, 13 UB Cola. Quelle histoire, super régionaux à Val-Bélair. Cette équipe mérite une mention toute spéciale. En début de saison, 5 joueurs sur 9 n'avaient, tenez-vous là, jamais joué au baseball. Donc, quel développement pour ces jeunes au cours de la saison. Ils ont continué de progresser, de travailler et surtout de croire en leurs moyens jusqu'à se frayer un chemin vers une finale de bronze aux super régionaux. Wow! Et après une défaite de 5-1 contre Beauport à leur premier match, ils ont rebondi avec une victoire de 7-2 contre la Côte-Nord, puis une incroyable victoire de 7-5 en demi-finale qui leur a ouvert les portes de la finale de bronze. En finale, les jeunes ont livré toute une bataille, mais se sont finalement inclinés par la marque. Imaginez, crève-cœur de 8-7, ça aurait pu aller d'un côté comme de l'autre. Et quelle progression pour l'équipe des jeunes joueurs qui découvraient le baseball au début de la saison jusqu'à une finale de bronze aux super régionaux. C'est ça, le développement et la persévérance. Donc, on félicite les trois équipes, peu importe les médailles ou les résultats. On est extrêmement fiers de vous. Vous avez représenté le Témiscouata, les Braves, vos familles avec passion, détermination, fierté. Donc, félicitations aux joueurs, entraîneurs, parents, bénévoles qui ont rendu cette saison possible. La saison se termine, peut-être, mais vous pouvez tous être fiers de ce que vous avez accompli. Donc, à nos jeunes Braves du Témiscouata, de l'Association de baseball mineur d'ici, superbe saison. On est fiers de vous. Donc, c'est une excellente nouvelle. Et on parle également de la Ligue Puribec, puisqu'hier se jouait le match 6 du côté du Kamouraska. On sait que les Industries Desjardins du Kamouraska ne pouvaient se permettre de perdre. Eh bien, le match a été à la faveur du CLFM de Rivière-du-Loup qui l'emporte en 6 matchs. Donc, le CLFM qui avait terminé au premier rang en saison régulière, donc une logique qui est respectée. Après le PRBGM de Trois-Pistoles qui a gagné le championnat l'an dernier, eh bien, le CLFM de Rivière-du-Loup se voit récompensé cette année. Mais belle présence en finale là pour l'équipe du Kamouraska. Donc, déjà hâte à la prochaine saison, mais pour l'instant, ça sera la pause automne-hiver avec le retour des camps des différentes équipes. Là, au printemps 2027. À bien météo et on retourne en musique avec Stas et Laisse-moi. On a hâte que ça se réchauffe, mais ce n'est pas le cas présentement. Toujours 1 degré. On parle de soleil aujourd'hui. Ça s'ennuage cet après-midi, max de 18. Généralement nuageux, 30% de probabilité d'averse tard ce soir et après minuit. Minimum de 13 et demain, alternant le soleil-nuage, maximum de 24. Imaginez, humidex, un ressenti de 28. Est-ce qu'on va réouvrir les piscines? Oh, peut-être.

Ouais, bien hâte de voir ce que ça va donner. Est-ce que, à vous, à votre choix, il est fait pour les élections du 5 octobre? Ce n'est pas que je veux connaître votre choix, mais il y aura peut-être ces face-à-face là, ce soir pour vous aider à vous faire une idée, puisqu'on dit qu'il y a encore, hein, quoi, tout près de 4 électeurs sur 10 qui ne sont pas certains ou certaines là du choix du candidat vis-à-vis lequel ils feront le crochet ou le X. Donc, on sait, la politique, c'est un mode de vie pour Paul Larocque qui, tout au long de sa carrière de courriériste parlementaire, de chef d'antenne, d'animateur, s'est préparé à être aux commandes de rendez-vous déterminants comme le face-à-face d'aujourd'hui, mardi. Le capitaine des émissions La Joute et le Binan, qui a commencé à couvrir la politique en 1984 à l'Assemblée nationale, n'a manqué aucun moment fort de l'histoire du Québec là, à des 40 dernières années. Donc, il est donc comme un poisson dans l'eau à la barre de ce face-à-face qui sera retransmis, donc, comme je le disais, dès 20h à TVA, LCN et sur Illico Plus, ainsi que sur les plateformes de TVA Nouvelles et du Journal de Québec et de Montréal. Donc, pour cet amateur de sport, oui, Paul Larocque aime beaucoup le sport. C'est l'équivalent d'un 7e match de la finale de la Coupe Stanley. Lui qui en sera sa première animation du face-à-face. Et les 5 chefs au menu, donc l'exercice sera peut-être un peu plus complexe. Oui, ça complique un peu les choses, mais la beauté de la formule, c'est qu'elle n'est pas la même tout au long. Donc, on appelle ça un face-à-face parce que tous les chefs vont discuter entre eux au moins une fois. L'idée, c'est de susciter une discussion directe entre les chefs des différentes formations. Et les thèmes généraux, l'économie sous tension, nos impôts et nos services, ainsi que l'avenir du Québec sont connus des partis, mais pas les questions qui seront d'ailleurs ajustées jusqu'à la dernière minute là, en fonction de l'actualité de cette campagne constamment perturbée par le 47e président au sud de la frontière. Donc, Paul Larocque va également animer la soirée électorale du 5 octobre pour ce qui est là, de TVA et LCN. Bien sûr qu'il y aura une équipe aussi du côté là, de Radio-Canada. Donc, les face-à-face, il y aura par la suite un débat du côté de Nouveau et un débat du côté de Radio-Canada. Canada. Je pense qu'un des débats sera même dans la région de Québec. Je pense que c'est celui à qui sera présenté du côté de Nouveau. Donc, ce soir, 20h, première façon là, de se faire une idée, d'entendre directement parler les chefs. Mano avec la tribu de Dana, maintenant dans les 100 000 matins.

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1: On y va maintenant avec le box-office dans les cinémas du Québec pour la toute dernière fin de semaine. Eh bien, comme le box-office nord-américain, c'est Amour et Magie 2 avec Nicole Kidman et Sandra Bullock qui trônent au sommet, mais avec seulement 208 000 $. Donc, ce n'est pas un gros, gros box-office là, au Québec pour tout le week-end, pour l'ensemble des films. Le deuxième rang revient à l'Odyssée qui passe devant Spider-Man un jour nouveau avec un ajout de 203 000, c'est maintenant 11 597 000 au Québec en 9 semaines. 164 000 pour Spider-Man Un Jour Nouveau, qui, au grand total au Québec, là, dépasse tout de même l'Odyssée de 2 millions, c'est 13 754 000. La bataille de Gaulle, Liberté, mais la partie 2, présentée, là, 144 000. Pour un premier week-end. Insidieux, Hors du plus loin, cinquième avec 84 000. Coyote, Visite Acme, n'aura pas été cherché beaucoup, le 74 000 seulement. La Révolte, septième avec 61 000. La Bataille de Gaulle, Résistance, la partie 1, donc c'est 60 000. Et pour compléter le top 10, Le Transport, neuvième avec 45 000. Et Vincent, La Prophétie d'Hébert, où plein de comédiens, comédiennes du Québec là, font les voix, à 30 000 $ pour un deuxième week-end en salle. Hors musique, maintenant, dans les 100 000 matins, Les Trois Accords avec Marrakech.

0: Ah, c'est une première heure décernée le matin ce mardi 15 septembre qui se termine. Je vous parle d'avance du bloc d'entrevue que je vous présente 8h35 ce matin. Oui, bon Cyr Deschênes en entrevue, celle qui vient nous visiter samedi ce 19 septembre au Beau Lieu culturel à 20h. Reste des billets, c'est la bonne nouvelle. Tiens, là.
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2: Bon mardi, c'est Louis-Philippe Arnoirel. Le ministre des Finances du Québec, Éric Girard, sera au sommet canadien sur l'investissement aujourd'hui. Il misera sur le secteur manufacturier, l'énergie propre, l'expertise en défense et les minéraux critiques pour faire valoir la place du Québec comme étant au centre de la transformation de l'économie canadienne. Selon la liste fournie par le bureau du premier ministre, de grands joueurs du monde des affaires québécois seront représentés comme Bombardier, Desjardins et Rio Tinto. La dirigeante d'Hydro-Québec, Claudine Bouchard, et le président et chef de la direction de la Caisse, Charles Lémont, seront aussi de la partie. Les chefs des cinq principaux partis politiques croiseront le fer pour la toute première fois de la campagne électorale ce soir, à l'occasion du face-à-face TVA, entre 20h et 22h. Trois grands thèmes seront abordés, soit l'économie sous tension, nos impôts, nos services et l'avenir du Québec, a indiqué TVA. La période des débats est habituellement un moment fort de la campagne, d'une grande importance pour les politiciens, puisque les Québécois sont davantage à l'écoute. Environ 40% des Québécois seraient toujours indécis selon de récents sondages. L'Union européenne ouvrira un bureau à Ottawa pour faciliter les échanges.

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1: Ah, mais football de la NFL, oui, première semaine se terminait hier avec le Monday Night Football. Et là, les Chiefs de Kansas City passent leur message. Ils sont de retour. Oui, après une piteuse saison où ils ont eu une fiche de 6 victoires, 11 défaites, Patrick Mahomes et les Chiefs avaient vraiment des choses à prouver. Et je pense qu'ils l'ont prouvé au reste de la NFL avec une victoire sur les Broncos de Denver par 31 à 10. Donc, tout un écart. Et là, on recommence la semaine 2, jeudi, avec un affrontement entre deux équipes qui ont gagné leur premier match, les Lions de Détroit qui visitent à 20h15 jeudi les Bills de Buffalo. Sinon, au baseball, ben les Blue Jays bousillent une occasion en or. Ils ont perdu hier leur premier match d'une série là, face aux Tigers de Détroit. Défaite crève-cœur de 6-5 devant leurs partisans. Donc, Tigers et Blue Jays rejouent un contre l'autre aujourd'hui, mardi. Sinon, le Canadien de Montréal octroie une prolongation de 3 saisons à l'entraîneur-chef Martin Saint-Louis. C'est ce qu'annonçait Jeff Gorton hier en marge du tournoi de golf annuel. Donc, 4 ans à partir de maintenant. A dit que Martin Saint-Louis a accompli un travail formidable à la tête de la jeune équipe. C'est ce que dit également Kent Hughes, un excellent communicateur et enseignant. Donc, on a hâte de voir la suite de son travail pour façonner ce groupe en une équipe qui compétitionne pour la Coupe Stanley. On se demande si elle sera compétitive pour la Coupe dès cette année. Déjà, on a eu un bel exemple l'an dernier. NBA, bien les partisans des Raptors seront contents d'apprendre que, oui, plus de 2 mois après la première annonce, la transaction est maintenant complétée entre les Clippers de Los Angeles et les Raptors de Toronto. Kawhi Leonard est de retour dans l'uniforme des Raptors. En échange, bien, les Raptors donnent Brandon Ingram, Grady Dick, 2 choix de premier tour non protégés, 1 autre choix de premier tour et 2 choix de second tour là, aux Clippers, transaction qui avait d'abord été annoncée le 30 juin. Mais on sait que le 2 septembre, la NBA a retiré 5 choix de premier tour aux Clippers, en plus d'avoir mis le propriétaire Steve Ballmer à l'amende pour 30 millions de dollars. On parle également de Gabriel Diallo. On sait que le deuxième tour des qualifs de la Coupe Davis entre le Canada et la France à Québec se joue là, dans les prochains jours, ce week-end. Malheureusement pour Gabriel Diallo, n'est pas rétabli assez de sa blessure pour participer. Donc, c'est le Saskatchewanais Keegan Rice qui a donc été ajouté à l'équipe où va se joindre Félix Auger-Aliassim, Liam Drexel et Duncan Chan à qui on souhaite la meilleure des chances. Ah bien, sur ce, on lance le deuxième 60 minutes dès 100 000 matins.
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ressenti de 28 degrés. Donc, on va frôler les 30 avec l'humidité dans l'air un 16 septembre. Quand même, on pourrait, hein, ça pourrait être bien pire. On va prendre ce que Dame Nature nous amène là, demain en milieu de semaine. Oui, je le disais il y a quelques instants, Maude Cyr-Deschênes, gagnante de la 10e édition de La Voix, qui terminait dimanche également les représentations au Théâtre de Québec d'Évangeline, était même en nomination au Gala des Gémeaux pour un rôle qu'elle tient dans une excellente série. Elle est venue nous jaser hier, donc je vous présente ça à 8h30, 8h35 ce matin. Donc, elle s'amène avec son spectacle duo, accompagné de musiciens, donc samedi au Beaulieu culturel. Donc, je vous fais entendre l'entrevue et reste encore quelques billets pour ce spectacle. Donc, premier arrivé ou première arrivée, première servie. Donc, faites vite, ça va partir rapidement. Nous, dans quelques instants, on continue de suivre l'actualité. Samber qui s'amène en musique avec My Body's Not Ready. Et on ouvre cette nouvelle heure avec les New Radicals et You Get What You Give.

0: Premier petit texte que j'ai vu passer du côté de la RIDT. On sait, lorsqu'arrive la rentrée scolaire, on fait souvent le tri du linge de nos enfants. Ce qui fait, ce qui ne fait plus, ce qui est trop usé. Mais justement, lorsqu'on parle de vêtements trop usés pour être portés, ça ne veut pas nécessairement dire bon pour la poubelle. On pense facilement à donner, que ce soit un manteau, un pantalon, un chandail encore en bon état. Mais qu'est-ce qui arrive aux textiles qui sont justement trop usés pour être portés? Bien, on est chanceux ici au Témiscouata, peuvent être apportés dans l'un des 4 écocentres de la région. Donc, ce qu'on fait, on récupère les textiles qui sont ensuite triés et dirigés vers différentes avenues de réemploi ou de valorisation lorsque, bien sûr, c'est possible. Donc, au prochain mélange de garde-robe ou du coffre en cèdre ou vraiment, comment je pourrais dire... Lorsqu'on décide de changer un peu notre garde-robe, ben justement, faites 2 piles, ce qui peut être encore donné, échangé ou vendu. Et l'autre pile, ce qui est trop usé et doit être récupéré. Donc, dans les 2 cas, la poubelle n'est plus un choix à nous d'y penser. Et là, c'est le temps de penser à s'amuser en ce mardi matin dans les 100 000 matins.
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0: Ah bien, hier, on avait droit à une reprise en ce mardi matin, notre jeu d'eau. Dans quel film? Donc, comme hier, je vous fais entendre un extrait d'une chanson. Sauf que là, ce n'est pas une reprise, une chanson que l'on entend dans la bande originale d'un film. Ce que je vous demande, c'est dans quel film, justement, sur quelle bande originale de film on retrouve la chanson qu'on s'apprête à écouter. Un bon vieux succès de Bob Seger.

Vous pouvez me donner le nom du film en anglais ou le titre version québécoise. Donc, Bob Seger et Old Time Rock and Roll. Cette chanson se retrouve sur la bande originale de quel film? À nous, sans plus tarder, Greenwoods avec Tempête. Je vous parle dans quelques instants d'une belle activité qui vous est proposée ce samedi 19 septembre par Ressources Familles.

Une formation pas mal connue qui faisait un retour en 2025 et là qui annonce une nouvelle tournée. Oui, le groupe Oasis qui a enfin dévoilé les dates de sa tournée 2027. Les auteurs du morceau Wonderwall se sont exprimés hier sur les réseaux sociaux pour dévoiler justement date et lieu de leur prochaine tournée, invitant leurs fans à commencer les célébrations. Intitulée Oasis Live 27, la tournée va débuter le 21 mai à Glasgow, puis va passer par Manchester, Munich, Barcelone, Amsterdam, Paris, les 23-24 juillet, Rome, Boston, Las Vegas et Dublin. Une tournée qui va s'achever par un retour de 4 soirs à l'Acneb World House dans le Hertfordshire où le groupe avait donné 2 concerts historiques en août 96 du 11 au 19 septembre. Donc, ce que vous voyez, ce que vous entendez, ben, le groupe ne s'arrête donc pas à Montréal. Annonce qui confirme également les informations selon laquelle le groupe va se produire 11 soirs à l'Etihad Stadium dans leur ville natale de Manchester. C'est la deuxième fois que Liam et Noel Gallagher et leur groupe se réunissent là depuis leur séparation 2009. C'était déjà retrouvé pour leur tournée 2025 qui avait débuté à Cardiff au Pays de Galles le 4 juillet et s'était achevé à Sao Paulo au Brésil le 23 novembre. Donc après une période de réflexion, la force culturelle pop la plus destructrice de l'histoire britannique récente s'est déclarée prête à reprendre du service. Donc nouvelle qui intervient peu après le déploiement de leur flottille de drones qui a illuminé le ciel justement de Manchester avec le logo emblématique d'Oasis et la date du 14 septembre 2026 qui était justement cette date où l'on annonçait la tournée 2027. Donc, les fans souhaitant s'acheter des billets doivent s'inscrire au préalable à un tirage au sort en raison de la demande qui est extrêmement forte, mais ça risque de grandement faire jaser là, qu'il n'y ait aucun arrêt pour l'instant là, du côté du Canada. Donc, pour ceux et celles qui veulent les voir dans cette tournée 2027, ben, vous devrez traverser de l'autre côté de l'Atlantique ou de surveiller quelques dates là en sol américain. On tourne en musique avant de Guylain. Elle nous informe une deuxième fois, scène locale régionale. Dans les 100 000 matins, on écoute Vincent Vallière.

0: 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Et nous, bien dans les prochaines minutes, on se rend au deuxième bulletin d'info local régional avec Guylain. Petit retour également sur le sport d'ici. On parle association du baseball mineur, mais également de la Ligue Puribec finale qui s'est terminée hier. Oui, quelle est l'équipe gagnante? Je vous dévoile ça dans quelques instants.
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3: Ici Guy Lingen, voici nos informations au 95.5. La deuxième édition de Témiscouata en résidence se déroule cette semaine dans la région. Quatre artistes découverts lors de la dernière édition du festival Le Tremplin de Dégely sont de retour au Témiscouata jusqu'au 18 septembre. Présentée par les quatre scènes, cette résidence leur offre une occasion de poursuivre leur développement artistique à travers six jours de création, d'exploration et de mentorat. Les quatre artistes sont notamment accompagnés par le duo Alpha Rococo, qui compte plus de 500 spectacles à son actif, et plusieurs Félix. Le public pourra découvrir le résultat de cette semaine de travail lors d'un spectacle de clôture vendredi à 19h au Centre culturel Georges Deschênes de Dégely. Les Amis des Phares du Saint-Laurent souligneront leur 25e anniversaire samedi prochain, le 19 septembre, avec une journée d'activités gratuites au site historique maritime de la Pointe-au-Père, à Rimouski. L'organisation, aussi connue sous le nom de Corporation des gestionnaires de phares de l'estuaire et du golfe Saint-Laurent, travaille depuis 25 ans à la sauvegarde et à la mise en valeur des phares, en plus de favoriser le partage des connaissances et de l'expertise liées à ce patrimoine maritime. Et donc, c'est un 25e qui sera souligné de belle façon au cours de la fin de semaine. Les automobilistes devront éviter l'autoroute 20 mercredi entre Kakuna et Notre-Dame-des-Neiges puisque le ministère des Transports procédera à des travaux d'entretien. La circulation sera complètement interrompue dans ce secteur de 6h à 17h afin de permettre des travaux de marquage routier et de rapiessage. Un détour sera mis en place par les routes de Notre-Dame-des-Neiges, Moreau et la route 132. Enfin, Andréanne Dumont a réalisé tout un exploit dimanche au 22e marathon de Rimouski. Pour son tout premier marathon, la coureuse de Pointe-Gameau a remporté l'épreuve chez les femmes en franchissant la ligne d'arrivée en 3h09 et 3 secondes. Elle a devancé Anouk Doiron par 10 minutes et cette ancienne triathlète explique avoir choisi le marathon comme un nouveau défi. Bien, on peut dire mission accomplie. Plus de détails et d'autres nouvelles sur montemiscouata.com.
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5: Ah bien, je me joins à mon collègue Guylain, oui, pour féliciter Andréanne Dumont pour cet exploit là au 22e marathon de Rimouski. Toujours du côté du sport, eh bien, finale de la Ligue Puribec Baseball Senior s'est terminée hier. Le CLFM l'emporte à Kamouraska-Saint-Pascal par la marque de 5 à 2, éliminant du même coup en 6 matchs les Industries Desjardins du Kamouraska qui avaient pris les devants 2-1 dans cette finale pour voir ensuite le CLFM gagner les 3 dernier match de cette série. Donc, rendez-vous l'an prochain pour la saison 2027. Le Ciel FM de Rivière-du-Loup qui prend donc la place du BRUBGM de Trois Pistoles qui avait été l'équipe gagnante l'an dernier. Et on félicite de nouveau les équipes du baseball mineur du Témiscouata qui participaient à leurs super régionaux pendant le week-end. Bravo aux braves 11 UA Construction Unique qui étaient à Saint-Jean-sur-Richelieu qui ont reviennent à la maison avec la médaille d'argent. Ils ont perdu dans la finale d'or 4-2 contre les Lauriers de Victoriaville, mais c'est encore 0-0 en quatrième manche, donc ça a été tout un match. Les Braves ont zubé côté Ouellette-Civière, j'étais au leur super régionaux du côté de Lévis, ils ont perdu, eux, en demi-finale, là, tentaient de se rendre à la finale de bronze. Malheureusement, une défaite, là aussi, le très serré de 7-5. On les félicite. Et les 13 Zubé Cola, quelle histoire, on le disait un peu plus tôt ce matin, 5 des 9 joueurs et joueuses n'avaient jamais joué au baseball mineur. Donc, quel apprentissage, quelle amélioration au cours de la saison. Et ils ont perdu en finale de bronze, imaginez, à des super régionaux. Donc, quel parcours incroyable. On félicite tous les joueurs et joueuses de ces 3 équipes, de tout le baseball mineur qui voit leur saison se terminer, aux entraîneurs bénévoles, aux parents qui, tout l'été, courent d'un terrain à l'autre pour suivre leur enfant lors de leurs différents matchs. Donc, un bel automne à vous tous et on vous revoit sur les terrains l'été prochain avec de l'expérience en banque et vraiment là une belle expérience que tous ces joueurs et joueuses ont vécu là au cours de l'été. Météo avant de retourner en musique, on le fait dans les 100 000 matins avec Chris Stapleton et Mumford & Son, c'est Here. Aucun degré gagné dans la première heure et demie d'émission. C'est ce que nous affiche toujours Environnement Canada. Bon, le soleil aujourd'hui et ça va grimper le maximum à 18. Généralement nuageux avec de la pluie fin de soirée et au début de la nuit. Un minimum pas mal mieux que celui d'hier de 13.

Hein, c'est loin d'être fini. Encore une fois, Washington qui a relevé mardi des droits de douane à l'encontre d'une série de produits canadiens dans le cadre de la guerre commerciale entre les deux voisins. Certains fromages, fourrures d'animaux, bateaux à moteur, produits de base de papier ou d'acier sont maintenant frappés d'une surtaxe de 50 % à l'entrée aux États-Unis. À l'inverse, des marchandises qui avaient été visées par une surtaxe de même ampleur sont désormais exemptées. Ça concerne le papier de toilette, le ciment ou encore le whisky en contenant de plus de 4 litres. Changements qui ont été annoncés la semaine dernière après qu'Ottawa a imposé des droits de douane sur les produits américains en réponse aux premières surtaxes mises en place au préalable par Washington. Fâché de voir le Canada riposter. Ben non, faudrait se mettre à genoux et leur licher les bottines. Ben, le gouvernement américain a aussi prévu d'interdire l'importation de certains produits canadiens à compter du 29 septembre. Et sur cette liste, ben, on y retrouve des boissons alcoolisées, produits laitiers comme le lactosérum ou les grosses motos de plus de 800 centimètres cubes, donc de plus de 800 cc, disposant du premier marché mondial à sa frontière. L'économie canadienne a développé depuis des décennies une grande dépendance à l'égard des États-Unis, peut-être une trop grande dépendance où sont

acheminer là, près du trois quarts de nos exportations. Donc, on le voit présentement, Mark Carney, qui tente de se trouver à d'autres sources d'exportation là, du côté de l'Europe. On a même fait cette demande symbolique d'entrée dans l'Union européenne et on apprenait ce matin que cette Union européenne s'est installée dans des bureaux à Ottawa là, pour faciliter justement les discussions avec le Canada. Donc, c'est loin d'être terminé là, ce conflit commercial. Semisonic Closing Time, c'est ce qu'on écoute dans l'Assemblée le matin.

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Bien, on va prendre quelques minutes là, pour regarder de nouveau là, les spectacles qui s'amènent pour ce qui est des quatre scènes, lancement d'une belle saison automne-hiver. Donc, on en parle au niveau des nouvelles et j'aurai Alpha Rococo, oui, le duo qu'on connaît depuis très longtemps en musique, qui parraine quatre participants du tremplin. Et ce que ça va donner cette semaine en résidence, ben, c'est un spectacle qui sera présenté vendredi, donc 18 septembre au Centre culturel Georges Deschênes de Desgelais à 19h et j'aurai la chance d'avoir le duo Alpha Rococo en entrevue demain matin dans l'émission. Celle qui s'amène samedi 19 septembre, eh bien, je vous présente l'entrevue que j'ai réalisée avec elle hier. C'est l'excellente Maud-Cyr Deschênes qui s'amène avec son spectacle duo, elle qui terminait ce week-end les représentations du grand spectacle, la grand déploiement Évangeline, gagnante de la 10e édition de La Voix. Et je le rappelle, elle était en nomination aux Gémeaux, là, qui était présentée dimanche, donc 20h au Beaulieu culturel. 24 septembre, les Flambettes 3 au Centre culturel Léo Paul Plante de Poinégamouk à 20h. Et le 25 septembre, le lendemain, ici au Centre culturel Georges Deschênes de Desgely, elle va vous faire chanter, elle va vous faire danser avec sa splendide voix, sa bonne humeur, son sourire. C'est Guylaine Tanquet et son spectacle I Love Rock and Roll, à qui s'amène donc à Desgely le 25 septembre à 20h. Reste encore quelques billets là, pour les spectacles dont je viens de vous parler. Donc, vous voulez avoir de belles soirées? Ben, voici quatre qui vous sont offertes là d'ici la fin du mois de septembre. Toujours les 4scènes.com pour info sur ces différents spectacles, la programmation, mais également faire l'achat de vos billets. Zach Chico et Benjamin avec Good Times pour terminer déjà notre deuxième heure des 100 000 matins.

0: manquera pas de matériel pour notre dernière heure ensemble de décembre et le matin. On est mardi 15 septembre. L'actualité, le meilleur de la musique, dernier bulletin d'info local, régional, notre jeu d'eau, oh, dans quel film aujourd'hui. Et c'est en prévu avec Beau Cirque des Chênes vers 8h35 jusqu'à 9h, les 100 000 matins.
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3: Bon mardi, c'est Louis-Philippe Arnoirel. Le ministre des Finances du Québec, Éric Girard, sera au sommet canadien sur l'investissement aujourd'hui. Il misera sur le secteur manufacturier, l'énergie propre, l'expertise en défense et les minéraux critiques pour faire valoir la place du Québec comme étant au centre de la transformation de l'économie canadienne. Selon la liste fournie par le bureau du premier ministre, de grands joueurs du monde des affaires québécois seront représentés comme Bombardier, Desjardins et Rio Tinto. La dirigeante d'Hydro-Québec, Claudine Bouchard, et le président et chef de la direction de la Caisse, Charles Lémont, seront aussi de la partie. Les chefs des cinq principaux partis politiques croiseront le fer pour la toute première fois de la campagne électorale ce soir, à l'occasion du face-à-face TVA, entre 20h et 22h. Trois grands thèmes seront abordés, soit l'économie sous tension, nos impôts, nos services et l'avenir du Québec, a indiqué TVA. La période des débats est habituellement un moment fort de la campagne, d'une grande importance pour les politiciens, puisque les Québécois sont davantage à l'écoute. Environ 40% des Québécois seraient toujours indécis selon de récents sondages. L'Union européenne ouvrira un bureau à Ottawa pour faciliter les échanges entre les parlementaires canadiens et européens. Selon Roberta Metsola, présidente du Parlement européen, cela permettra de mieux comprendre certains enjeux, comme ceux de la situation de l'Arctique, de la sécurité et du commerce transatlantique. Le Parlement européen dispose déjà de 9 bureaux consacrés à ces échanges dans différentes villes du monde, notamment à Kiev, Londres et Panama. Et selon Statistique Canada, le taux de réponse au recensement de la population 2026 s'est élevé à 98,4%, l'un des plus élevés jamais enregistrés. Ces données sont recueillies tous les 5 ans et le questionnaire porte notamment sur l'âge, le sexe, l'état civil et l'utilisation des langues. Ces informations servent à définir les circonscriptions électorales et à planifier les programmes sociaux notamment. C'est ce qui complète vos actualités Arsenal Média. Passez une bonne journée sur nos ondes.
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5: Ah bien, du côté espoir, une première semaine terminée dans le football américain et les deux équipes qui s'affrontaient dans ce dernier match de la semaine 1, les Chiefs de Kansas City qui recevaient la visite des Broncos de Denver, donc deux équipes qui évoluent au niveau de la même division. Patrick Mahomes et les Chiefs qui avaient eu toutes les difficultés du monde l'an dernier, là, récoltant seulement 6 victoires en 17 matchs. C'est parti bien différemment cette année. 31-10 victoires des Chiefs. Jeudi, on reprend ça pour la semaine 2 avec un duel entre les Lions de Détroit qui visitent les Bills du côté de Buffalo à 20h15. Deux équipes qui ont gagné.

0: faire oublier aux partisans les tristes événements de 2014. NBA, eh bien, il y aura un nouveau joueur dans l'uniforme des Raptors, mais pas un inconnu. Kawhi Leonard, c'est fait. La transaction est maintenant complétée entre les Raptors de Toronto et les Clippers de Los Angeles. On se rappelle de son premier séjour à Toronto qui s'était conclu par la victoire du club torontois en grande finale de la NBA. Et pour en faire l'acquisition, eh bien, les Raptors ont donné Brandon Ingram, Grady Dick, deux choix de premier tour non protégés, plus un autre choix de premier tour et deux choix de second tour. Et triste nouvelle pour le Québécois Gabriel Diallo, qui ne sera pas en mesure, encore blessé, là, ne pourra pas participer au deuxième tour des qualifications de la Coupe Davis. On sait que le Canada affronte la France du côté de Québec à cette fin de semaine. Bon, on leur souhaite la meilleure des chances. Félix Auger-Aliassim, Keegan Rice, Liam Draxel et Duncan Chan seront les représentants canadiens contre ceux de la France. Vous êtes prêts? Je suis prêt. On lance notre dernière heure ensemble.
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Ça fait penser à une ancienne phrase électorale qu'on entendait il y a quelques années. À Madame Nature généreuse avec nous pour le lancement de cette dernière heure dès 5000 matin, nous a ajouté là, un beau 4 degrés. On va le prendre 5 présentement, 8h03 pour le Témiscouata. Un ciel ensoleillé jusqu'en après-midi où là, ça s'ennuage légèrement, maximum de 18. Généralement nuageux ce soir, cette nuit, 30% de probabilité d'averse ce soir et après-midi. Un minimum de 13. Demain, c'est un mélange de soleil et de nuages. Et quel beau maximum pour demain. 24 avec humidex. On parle même d'un ressenti là, qui frôle les 28 degrés. Ah bien oui, entrevue avec un beau tir de chaîne. Je vous la présente vers 8h35. Vers 8h15, je vous fais réentendre l'extrait sonore, l'extrait musical de notre jeu d'eau d'aujourd'hui. Oh, dans quel film? Donc oui, l'extrait musical est relié à une bande originale d'un film bien connu. Et vous devrez me trouver justement le titre de ce film en entendant un extrait d'une chanson là, d'une trentaine de secondes. Mais là, deux chansons complètes que je vous fais entendre avant notre premier sujet de cette dernière heure, Crazy Town avec Butterfly et, pour commencer, l'excellent Cameron Whitcomb, la découverte, vraiment ma découverte du moment. On l'écoute avec Kingdom of Fear.

0: 8h10, on sait que les raisons peuvent être nombreuses pourquoi on hésite à faire l'achat d'un véhicule électrique. Pour plusieurs, c'est l'autonomie, le nombre de bornes de recharge. Mais pour les constructeurs et certains conducteurs, on redoute de faire la transition vers les véhicules électriques, notamment en raison de certaines craintes sur la dégradation, perte de capacité des batteries à haute tension là, au fil du temps, leur durée de vie utile réelle, mais également le coût de remplacement. Les constructeurs automobiles tentent de se faire rassurer en protégeant les batteries là, par une garantie qui s'étire habituellement sur 8 ans ou 160 000 km et même parfois plus, et qui prévoit une batterie de rechange si la capacité de l'original tombe sous les 70 %. Ben là, il y a une nouvelle étude international publié par l'entreprise autrichienne Avilu, spécialisée en diagnostic de batterie, qui a de quoi faire tomber les craintes. On dit que les véhicules électriques conservent en moyenne entre 87 et 94% de leur capacité de batterie initiale après 150 000 km. Pour arriver à ce constat, une équipe a testé de 2022 à 2026 une vingtaine de modèles populaires à travers le monde, excluant les véhicules électriques de la Chine, couvrant plus d'un demi-million d'exemplaires. L'état de santé médian pour l'ensemble des modèles en question se situait entre 91 et 97% après 50 000 km et entre 88 et 95% après 100 000 km. Évidemment, à divers facteurs, tels la taille de la batterie, le climat ainsi que les habitudes de conduite et de recharge peuvent à venir là influencer un peu les résultats. Pour un même modèle, Avilu qui a noté un écart de 11 points de pourcentage parmi tous les modèles Tesla modèle Y analysés. Du côté des Volkswagen ID.4 et Hyundai Ioniq 5, c'est légèrement plus. Donc, vous avez ce test des batteries là, du côté du Journal de Québec dans la section guide de l'auto. Et parlant de l'Ioniq 5, comme le montrent justement les graphiques insérés dans cette étude, c'est le véhicule électrique disponible au Canada dont la batterie reste en meilleure santé après 150 000 km. Selon l'étude, gardant en moyenne le 93,79% de sa capacité originale. À l'inverse, la batterie des Nissan Leaf, deuxième génération, et Mini Cooper SE, première génération, se dégrade le plus de fois le kilométrage au-dessus là, de 150 000 km est atteint avec une capacité restante de 86,67% et de 87,11%. Respectivement. Pourquoi? Ben, leur petit temps, il oblige des recharges plus fréquentes, entre autres, donc qui vient amener une usure de batterie peut-être un peu plus prématurée. Un conseil pour les conducteurs de véhicules électriques, c'est que très peu de gens savent, c'est qu'il ne faut pas laisser sa voiture stationnée avec un niveau de charge de 190 ou 80%. On dit que ça nuit tout simplement à la batterie. Le niveau idéal se situe entre 30 et 70%. Je l'apprends. Voyez-vous, dans ce texte, peut-être que je viens de vous apprendre également cette donne assez importante. Donc, vous pouvez aller lire ça là, pour avoir accès à l'ensemble des renseignements et des données là, que l'on nous donne. Avant de retourner en musique, c'est Fouki qui nous attend. C'est le temps de vous faire réentendre l'extrait de notre jeu d'eau de ce mardi.
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0: Une excellente chanson de Bob Seger, Old Time Rock and Roll, qu'on entend peut-être dans plus d'un film, mais se retrouve dans la bande originale de ce film. Et c'est la réponse que j'attends de vous, que vous pouvez me donner par téléphone au 853-3370, le poste 1, ou par texto au 853-6040. Donc, on écoute cet extrait.

rock and roll, quelle excellente chanson. Bien, dans quel film, quelle bande originale de film on retrouve la chanson de Bob Seger, All Time Rock and Roll. Tiens, ça me tente de vous donner un petit indice. Je me sens généreux en ce mardi matin. Un des acteurs principaux dans ce film est Tom Cruise. Donc, j'attends vos réponses et on écoute nous Fouki dans les 100 000 matins avec Bijoux.

occupée de faire le boulot à la place de bien des personnes. Samedi soir, on le sait, Céline Dion a effectué son grand retour sur scène à la Plénitude Arena de Paris. Et à la quasi-unanimité, on peut parler d'un triomphe, surtout lorsqu'on considère les épreuves par lesquelles Céline Dion a dû passer avant cette série de spectacles. Toutefois, au sein du concert d'éloge auquel on a pu assister, on a entendu une note discordante à celle, ben déjà là en partant, d'un journaliste sportif qui ne semble pas être un spécialiste de culture. C'est le journaliste sportif français Grégory Schneider, passant probablement un mauvais samedi soir. Schneider s'est assuré de créer du divertissement, ou je pourrais plus dire du mécontentement, pour de très longues heures en rédigeant un gazouillis qui était très assassin. Et je vous le lis mot pour mot. Céline Dion, si on parle de musique, c'est de la merde, une horreur, boursouflée, grotesque. À un moment, faut le dire, c'est glauque, faux, déprimant. Je ne vois pas au nom de quoi faudrait passer ça sous silence. C'est ce qu'a écrit celui qui sévit actuellement chez Libération. Donc, n'en fallait pas plus pour démarrer la X-osphère, anciennement la Twittosphère. Oui, ça a pris en feu. On a souligné que son message est à la fois de mauvaise foi, faux, insultant, globalement inutile. Nombreux sont les usagers du réseau social, anciennement l'Oiseau Bleu, qui ont invité le journaliste à carrément se fermer le mange-patate. Et les invitations provenaient autant de fans de Céline Dion, outrés, que de gens qui n'apprécient pas particulièrement l'interprète d'Incognito, mais qui apprécient encore moins ceux qui vont justement s'en donner à cœur joie avec des commentaires aussi stupides que ceux du journaliste. Et un lui répond, et j'aime la réponse, à un enfant pour aiguiser son sens critique et pour ne pas qu'il soit un enfant roi, on lui apprend à dire « je n'aime pas les épinards » plutôt que de dire que les épinards, ça goûte ci ou ça. Je vous laisse imaginer les mots. Donc, visiblement, il faut tout reprendre à zéro et faire pareil avec le petit Grégory Schneider. Et un autre a repris carrément les mêmes mots qu'il donnait à Céline Dion, mais en parlant du journaliste. Et le principal intéressé ne semble pas avoir appris sa leçon. Il avait encore envie de brasser. Il en a rajouté le soir, disant concernant Céline Dion, un spectacle, sa personne en fait, pas sa musique, lugubre, artificiel, profondément malaisant. Il y a quelque chose de sinistre qui ressort et la plupart des gens le sentent. Le dire, eh bien, c'était pour réconforter ceux qui pensent que moi, pour ne pas qu'ils se sentent seul. Et encore une fois, les commentaires à la tonne, donc il s'est fait ramasser, mais à connaître un peu le personnage, ne semble pas s'en faire pour autant. Mais on sait à quel point Céline est adulée. Ici au Québec, vous pensez, c'est encore plus grand du côté de la France. Fallait voir les gens tout autour du stade de l'Arena avant le début du premier spectacle. C'était carrément la folie. Donc, on le voit encore un qui s'est servi du fait qu'il est 18 pouces devant un écran, un clavier, pour aller tweeter une stupidité du genre, puisque on n'aime pas ce que fait Céline Dion. Faut reconnaître la carrière incroyable de l'artiste. Et ça, ben, je pense qu'on est une bonne majorité à s'en rendre compte. Fred's maintenant avec le stade avant le troisième et dernier bulletin d'info local régional que va nous livrer Guylaine dans quelques instants.

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2: Ici Guy Lingeon, voici nos informations au 95.5. Scène judiciaire d'abord, le procès de Simon Carrier, un ancien policier de la Sûreté du Québec, notamment affecté au poste du Témiscouata, s'est amorcé hier au palais de justice de Rivière-du-Loup. L'homme de 43 ans fait face à deux chefs d'accusation liés à la diffusion présumée d'images intimes. Selon Radio-Canada, il aurait partagé sans leur consentement des photos ou vidéos intimes de quatre femmes. Il est également accusé de les avoir observées subrepticement alors qu'elles pouvaient raisonnablement s'attendre au respect de leur vie privée. Les gestes allégués seraient notamment survenus à Témiscouata-sur-le-Lac, La Romaine et Rimouski. Le procès doit durer 5 jours. Une déclaration de culpabilité pourrait entraîner une peine maximale de 10 ans de prison. Une ordonnance de non-publication interdit d'identifier les plaignantes et les témoins. La deuxième édition de Témiscouata en résidence se déroule cette semaine dans la région. 4 artistes découverts lors de la dernière édition du festival Le Tremplin de Dégelé sont de retour au Témiscouata jusqu'au 18 septembre. Et les 4 artistes sont notamment accompagnés par le duo Alpha Rococo, qui compte plus de 500 spectacles à son actif et plusieurs Félix remportés. Le public pourra découvrir le résultat de cette semaine de travail lors d'un spectacle de clôture vendredi à 19h au Centre culturel Georges Deschênes de Dégelé. Les automobilistes devront éviter l'autoroute 20 mercredi entre Cacouna et Notre-Dame-des-Neiges puisque le ministère des Transports procédera à des travaux d'entretien. Alors la circulation sera complètement interrompue dans ce secteur de 6h à 17h. Un détour sera mis en place par les routes Notre-Dame-des-Neiges, Moreau et la 132. Andréanne Dumont a réalisé tout un exploit dimanche au 22e marathon de Rimouski. Pour son tout premier marathon, la coureuse de Pointe-Aux-Gamouques a remporté l'épreuve chez les femmes en franchissant la ligne d'arrivée en 3h09 minutes et 3 secondes. Et baseball, la série finale est complétée dans la Ligue Puribec. C'est le Ciel FM de Rivière-du-Loup qui a remporté la victoire hier soir 5-2 devant les Industries Desjardins du Kamouraska pour remporter cette grande finale en 6 matchs. Plus de détails, d'autres nouvelles sur Témiscouata.com.
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5: Ah bien, au sport, rapidement vous dire que la finale du baseball senior dans la Ligue Puribec s'est terminée pas plus tard qu'hier à Saint-Pascal grâce à une victoire du Ciel FM sur la route. Ciel FM de Rivière-du-Loup qui gagne 5-2 sur les Industries Desjardins du Kamouraska. Donc, c'est une victoire en finale en 6 matchs. Et ben, justement, après le BRBGM de Trois Pistoles qui était l'équipe championne pour la saison 2025, eh bien, c'est maintenant le Ciel FM de Rivière-du-Loup qui aura son titre à défendre l'an prochain, donc déjà hâte à cette saison 2027. Météo avant de retourner en musique. On va le faire avec Imagine Dragons et Thunder dans les 100 000 matins. Et tout de suite après, je vous fais entendre l'entrevue avec Maud Cyr Deschênes. Au niveau de la météo, on a commencé ça avec une journée pas très chaude, 5 degrés toujours là au Témiscouata, le maximum est de 18 aujourd'hui, un ciel ensoleillé jusqu'en après-midi où là ça sent nuage, et ce soir cette nuit généralement nuageux, un peu de pluie la fin de soirée, début de nuit un minimum de 13.

0: Combien aujourd'hui, dans les 100 000 matins, c'est un pur plaisir de la recevoir en entrevue. Elle vient nous présenter son spectacle duo, pas plus tard que le 19 septembre à 20h, dans notre beau, beau lieu culturel. Avec moi, au bout du fil, Maude Cyr-Deschênes. Bon matin, Maude.
1: Bon matin.
0: Ça va bien?
1: Ça va très, très bien. La voix va pas bien, ouais. À part ça, ça va très bien.
0: Et mon autre question, je pourrais dire, ça va vite aussi, hein? C'est la carrière de Maude roule rondement, si on peut dire ça comme ça?
1: Oui, oui, oui. Il y a beaucoup de choses qui se passent, mais je suis très contente de tout ça.
0: Hey, Maude, ceux et celles qui te connaissent, puisque tu es native d'Edmundston, tu as quand même passé une partie de ta jeunesse dans notre beau Témiscouata, mais pour ceux et celles qui nous écoutent ce matin, qui t'ont découvert du côté de La Voix, puisqu'on rappelle aux gens, tu as été la gagnante de la 10e saison de La Voix, les planches et la scène, faut remonter à très loin dans ton enfance là pour voir tes débuts, Maude. On parle du spectacle de l'Acadie des Terres et Forêts, qui était une belle aventure familiale. Ton père, ta mère, ta sœur Frédérique également. Ça a été combien d'années de ta vie, ça, l'Acadie des Terres et Forêts, en fait, Maude?
1: Ça a été 20 ans.
0: 20 ans?
1: J'ai commencé à 2 ans. Et le dernier spectacle que j'ai fait, c'était, j'avais 23 ans. Il y a eu une année là, que j'ai pas participé parce que j'étais occupée avec autre chose. Mais ça a vraiment, vraiment forgé toute ma carrière. Donc, j'en garde de très, très beaux souvenirs.
0: Oui, donc, ça aura été 20 années qui t'ont convaincu, Maude, que tu étais dans la bonne voie, le côté chant, côté comédie, puisqu'en plus d'avoir le chant comme corde à ton arc, comédienne également. Donc, côté études, ça s'est dirigé comment là, par la suite, là, avant qu'on te voie sur les planches et côté télévision là?
1: Mais dans le fond, les études, je me demandais un peu où j'allais aller, puis j'ai commencé en piano classique pour ensuite poursuivre en chant jazz. Donc, j'ai fait une technique en composition, arrangement jazz. Et ensuite, j'ai fait un baccalauréat en jazz. Mais j'ai pas poursuivi une carrière de jazz woman. Là. C'était pas tant vraiment en ligne avec moi, avec le style de musique que je voulais faire. Mais ça m'a énormément forgée, instruite. Donc là, après, j'ai poursuivi, j'ai terminé il y a 2 ans. Mm-hmm. Et là, maintenant, les chansons que je fais sont inspirées du jazz, mais c'est vraiment plus pop, là.
0: Donc, la décision de faire une carrière en chanson, elle était là, mais 2024, Maude arrive, La Voix qui, on le sait, a été un tremplin pour plusieurs chanteurs, plusieurs chanteuses, donc quelle ne fut pas la surprise de bien des gens au nord-ouest du Nouveau-Brunswick, ici au Témiscouata, de te voir atterrir sur les planches, l'audition, les chaises se retournent, tu démarres une aventure avec France d'Amour, ça a dû être assez incroyable comme expérience, ça, hein?
1: Ah oui, c'était tellement une belle aventure. J'en garde de très, très beaux souvirs. Ça a vraiment marqué ma carrière. Là. Il y a vraiment un moment avant La Voix et après La Voix. Et j'en serai toujours reconnaissante, mais ça m'a beaucoup... j'ai beaucoup appris là-dedans comment les rouages du métier. France m'a beaucoup montré, mais je suis vraiment très, très contente d'avoir participé à cette émission-là. Je me serais jamais doutée de gagner, là, c'était vraiment pas ça mon but. En tête, je voulais juste m'essayer, mais ça a donné que je me suis rendue jusqu'au bout. Mais je suis vraiment contente. Et depuis, ma carrière va tellement bien. C'est on dirait que je vis dans un rêve.
0: Puis si je le ramène à une échelle un peu plus petite, lorsqu'on regarde ici notre tremplin, Festival de la chanson et de l'humour ici à Desjely, Maude, malgré le fait des gagnants, des gagnantes, c'est l'expérience que dure la semaine au tremplin, les rencontres qu'on fait avec d'autres interprètes. Ça aussi, on tisse des liens, on gagne en expérience. Donc la victoire, oui, c'est un plus, mais comme tu le dis, on le fait pas nécessairement pour ça en partant, là.
1: Non, pas du tout. C'est un métier qui demande, qui est très difficile. On va faire plein d'auditions, on va jamais rien avoir. Tu sais, il faut faire comme 100 auditions pour avoir un rôle. Mais chaque expérience, chaque aventure nous forge. Donc, c'est vraiment important d'en profiter. Justement, le tremplin, c'était merveilleux. J'ai rencontré des gens incroyables. Et c'est aussi ça, ce métier de rencontre. Et chaque expérience, chaque spectacle qu'on fait nous permet de rencontrer des gens. Cette année, j'ai fait je suis désolée pour ma voix, j'ai l'impression d'être genre Éric Lapointe.
0: On te pardonne.
1: C'est pas moi, normalement. Non, c'est ça, c'est pas de la bonne pub pour mon spectacle le vendredi. Mais non, c'est ça, c'est un métier de rencontre. J'ai fait Et je suis entraîneur de petite vallée cette année. Et j'ai rencontré des gens incroyables. Je me suis des amis pour la vie. Et je pense vraiment que ça, ça va me forger. J'ai rencontré Émile Trogloutier, qui est un acteur, mais aussi un chanteur incroyable. Et je l'ai vu hier dans la soirée des Gémeaux. Et c'est la raison pourquoi j'ai pas de voix. J'ai été aux Gémeaux et j'ai perdu ma voix là.
0: Ben oui, on va.
1: J'ai rencontré.
0: Oui.
1: Et c'était vraiment chouette de pouvoir reparler de l'expérience qu'on a vécue ensemble. Donc, on crée des liens et puis il faut en profiter.
0: Émile Proutloutier, méchante belle plume lorsqu'on parle de lui. Ouais. Et là, ben, la voix te pave le chemin à une expérience incroyable. Tu la terminais hier au Grand Théâtre de Québec, mais ça se poursuit, Évangeline. Si on se ramène à la petite Maude de 2 ans et qu'on t'avait dit à ce moment-là, dans une vingtaine d'années, tu seras Évangeline sur une grande scène dans un spectacle à grand déploiement, tu m'aurais répondu quoi à ce moment-là, Maude?
1: J'aurais répondu, tu me dis n'importe quoi.
0: Hey, mais c'est assez incroyable avec Olivier Dion, ouais. Nathalie Simard, Océane Kitura, Boigny Toutou, Mathieu Lévesque, mm-hmm. Laurent Lucas, ça aussi, Évangeline, toi étant acadienne, donc originaire d'Edmundston, ça doit avoir un symbole encore plus fort en ce qui te concerne d'interpréter Évangeline lorsqu'on connaît l'histoire derrière cette pièce-là, là. Mm-hmm.
1: Ah oui, c'est vraiment spécial. Puis à chaque fois que j'embarque sur la scène, je me remets ça en tête, le fait que je partage ma culture. C'est très important, justement, pour avoir fait le spectacle de mes parents depuis que j'ai 2 ans. Partager la culture acadienne, c'est vraiment important. Ça fait partie de moi. Et faut pas oublier que dans le spectacle, il y a aussi Raphaël Butler. Raphaël Butler, qui est un artiste acadien, ma foi, incroyable. Il interprète Beau Soleil. Beau Soleil, qui est un héros acadien, qui a existé, qui a sauvé plusieurs Acadiens pendant la déportation. Donc, c'est vraiment spécial de porter cette histoire sur mes épaules. Et c'est un honneur qui m'a été donné. Donc, j'essaie de le respecter à chaque soir. Puis, je pense que le public ressent ça. Je pense que le public sort du spectacle touché, ému. Puis, c'est ça notre but là, en tant qu'artiste.
0: Donc là, il se terminait du côté de Québec, mais assurément que vous le promenez encore à quelques endroits. Je sais qu'il s'amenait ici du côté Nouveau-Brunswick. Est-ce que cette partie-là, elle est faite, Maude?
1: Oui, dans le fond, hier, c'était notre dernière.
0: Dernière.
1: C'était notre dernière à Québec, mais on était allé à Moncton. On a fait Moncton, Montréal, Trois-Rivières, Québec.
0: Wow. Et là, hier, puisqu'il y a Maude, la chanteuse, l'auteur-compositrice, mais il y a Maude, la comédienne. On l'a vu dans l'Acadie des Terres et Forêts, mais là, à la télé, libre dès maintenant. Quelle belle série! Et ça t'a donné la chance d'être en nomination hier. Mmh. Là, on l'écoute en ce mardi matin, mais dimanche, tu étais en nomination, justement, pour ton rôle dans Libre dès maintenant. Comment on reçoit ça, une nomination, mais là, dans ton rôle de comédienne?
1: Ah, je m'y attendais tellement pas, je savais pas du tout que ça allait venir. Quand j'ai eu la nouvelle, j'étais tellement touchée, émue. Je pensais jamais que ça allait m'arriver dans ma vie. Je me suis toujours considérée musicienne, chanteuse avant d'être comédienne parce que je suis pas formée, fait qu'il y a tout le temps une espèce de syndrome de l'imposteur qui est présent. Mais de savoir que j'ai été nommée, c'est une espèce d'aboutissement puis de confirmation que je suis à ma place, que je suis pas en train de voler la job à quelqu'un. Que ce que je fais, ça marque les gens. Donc, ça m'a énormément touchée. Et hier, c'était une magnifique soirée. Et c'est pour ça aussi que je n'ai pas de voix. Hein. On a beaucoup parlé, on a fêté dans la musique super fort. Mais j'ai vraiment essayé de profiter de chaque moment, chaque instant de ma soirée. Je suis extrêmement reconnaissante. Et c'est vraiment quelque chose que j'ai gardé avec moi toute ma vie.
0: Puis effectivement, puis en ces temps où, on va se le dire, les tensions commerciales avec nos voisins du Sud sont un peu plus élevées, ce genre de soirée-là où on célèbre notre belle culture d'ici, du Québec ou de la région, ce qui est fait en français, ce qui est fait en anglais, mais je sais pas pourquoi, j'ai l'impression qu'on serre encore davantage les coudes dans ce genre de beau gala-là. Je sais pas si t'es d'accord avec moi.
1: Ah, mais oui, 100%. Puis on a entendu aussi dans les discours des gens qui ont gagné, il y avait quand même une espèce de tendance politique. Mais c'est vraiment important d'encourager la culture d'ici, l'économie locale.
0: Oui.
1: C'est ça qui nous permet de survivre en tant que province, en tant que pays. Il faut pas oublier ça. Puis en plus, on est très bon dans ce qu'on fait au Québec, au Nouveau-Brunswick. La musique qu'on fait, la télé qu'on fait, les films, c'est vraiment très, très bon. Fait qu'il faut pas gêner à aller écouter, aller voir des shows, encourager les artistes locaux, c'est vraiment important.
0: Oui, on n'a pas à baisser la tête devant les artistes d'ailleurs. On a de la très bonne télé, on a de la très bonne musique. Et là, question de te laisser reprendre ta voix pour ta venue ici. Mmh. On dit que pour savoir où l'on va, Maude, faut savoir d'où on vient. Je pense que tu sais très bien d'où tu viens, à tel point que tu seras de retour ici au Témiscouata, donc samedi 19 à septembre 20h, notre beau, beau lieu culturel pour nous présenter ton spectacle duo. Ça doit être quelque chose également. Tu as vu les grandes scènes, les grands spectacles, la grande déploiement, mais de revenir dans son patelin ou pas loin pour voir des gens qu'on connaît puis présenter les chansons, tes chansons, entre autres, Papillon, il y en a d'autres de tes titres, mais des réinterprétations que tu vas faire aussi. Donc, quel genre de soirée tu viens nous présenter samedi?
1: Ben, en fond, c'est une soirée majoritairement de mes compositions qui sont pas encore sorties, qui vont être sur mon album que je suis présentement en train d'enregistrer cette semaine et qui va sortir là, au début 2027. Donc, c'est que des nouvelles chansons. Mais c'est très... je jase beaucoup. J'essaie de créer un lien avec le public. Pour moi, c'est très important. C'est vraiment comme si je fais un spectacle dans mon salon puis tout le monde est invité. Mmh. Mais c'est mes chansons. Je suis accompagnée par Léo, qui est un musicien incroyable, qui joue de la basse, de la guitare, du drum. Il joue pas mal tout. Fait que c'est vraiment fun de partager ça avec lui. Et à travers ça, bon, je fais quelques chansons connues, mais c'est vraiment mon matériel que je présente aux gens. C'est comme une espèce d'introduction dans mon univers musical. Puis en général, là, je passe toujours des très, très belles soirées. Les gens ont l'air d'apprécier. Fait que j'invite les gens à venir. C'est vraiment le fun. C'est très jovial, chaleureux. C'est vraiment comme une soirée dans un salon.
0: Ben, en tout cas, on va aller te rejoindre dans le salon samedi. Il reste encore quelques billets. Donc, premier arrivé, premier servi, mais vous allez avoir une très belle soirée. Ça, c'est garanti. Maude, parallèlement à la carrière en chanson, on parlait de Libre dès maintenant. Est-ce que ça, c'est une aventure côté télé qui s'est terminée? Est-ce qu'il y a d'autres saisons? Est-ce qu'on va continuer à te voir sur les scènes, mais également devant la caméra dans les prochains mois, prochaines années?
1: Mais oui, certainement. Là, on commence à tourner la saison 3. Dans 2-3 semaines, c'est la dernière saison, mais j'ai vraiment hâte de retrouver toute la gang. J'ai lu les textes la semaine passée. C'est vraiment de très bon augure, là. Je pense que ça va être une très, très belle saison. J'entends ça, là, mon automne va être entouré. Ben, va être entouré de ces personnes-là, mais cet automne, je vais être en tournage pour les Dès maintenant, saison 3. Et pour l'année prochaine, bon, mon album que je vais sortir, je vais être plus axé sur la musique. Mais il y a plein de belles choses qui s'en viennent.
0: Ben, en tout cas, tu peux être fier puisque tu récoltes ce que tu as semé, Maude, puis on va se le dire, tu avais de la bonne terre puisque ça a fait de belles récoltes. On te souhaite bonne chance dans tous tes projets musicaux, dans tous tes projets télé. On a pas mal hâte de te voir samedi, puis on a encore aussi hâte d'avoir ton album en 2027, donc le spectacle sera là pour nous faire patienter encore quelques mois. Gros merci d'avoir pris ces minutes pour l'entrevue. Et là, repose cette voix. On veut la voix de Maude samedi, mais on sera content de te voir puis de t'entendre, peu importe la voix que t'as.
1: Ah, merci beaucoup.
0: Eh bien, une belle journée à toi, Maude.
1: Merci, toi aussi.
0: Bye-bye. Donc, samedi, elle s'amène avec un musicien pour son spectacle duo, 20h, le 19 septembre, au Beaulieu culturel. C'était Maude Cyr-Deschênes et nous, dans les 100 000 matins, on retourne en musique. Et encore une fois, on vous donne le site lequatrescenes.com pour aller faire l'achat de vos billets. Ne manque plus que vous. L'on remplit le Beaulieu culturel pour cette belle soirée intime en compagnie de Maude Cyr-Deschênes. Jean-François Posé, après ces quelques messages, bien sûr, avec Armélie dans ses cheveux.

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Quelle belle façon de nous amener à la conclusion de notre deuxième rendez-vous de la semaine 100 000 le matin. François qui vous souhaite une très belle journée sur nos ondes. Charles Noël pour vous accompagner avec toujours le meilleur de la musique jusqu'à 11h54 où là entre en scène le duo, Georges Larrac et Stéphane Gonzalez. Larrac et Gonzalez, 11h54 avec vous là pendant toute l'heure de lunch. Notre jeu d'eau d'aujourd'hui, dans quel film? Je vous fais entendre l'extrait de Old Time Rock and Roll, la bonne vieille chanson de Bob Seger. Eh bien, on la retrouve, cette chanson, sur la bande originale du film avec Tom Cruise. Le titre en anglais, Risky Business, et la traduction québécoise, Quelle affaire? Je ne connaissais même pas le titre en français de ce film. Wikipédia m'a appris ça ce matin. Donc, si vous aviez trouvé Risky Business, vous avez été quelques-unes à me donner la bonne réponse. Donc, bravo. Et demain, fake news. Donc, 3 nouvelles très insolites, 2 véridiques, 1 sera totalement fausse. C'est 7 fausses nouvelles que je vous demanderai demain de découvrir. Ah, bien une belle journée sur le O95.5. Ne manquez pas également le Guylain qui vous attend dès 15h avec le meilleur retour à la maison, le trafic, avec notamment ce mardi la chronique économique politique avec Félix Rioux. Je vous laisse avec les Rotswamp et à notre tour et on se dit à demain 6h pour l'édition de milieu de semaine des 100 000 matins. Bye bye.

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3: Bon début de journée déjà, la mi-septembre, le 15 septembre. Aujourd'hui, mon nom est Chuck, je m'installe avec le meilleur de la musique au travail. Ça passe vite le temps. Heureusement, parce que pour plusieurs, ben c'est les épices d'automne. Un peu partout dans la bouffe. Pour d'autres, bien sûr, c'est la saison de hockey qui commence bientôt. Et celle de football qui est maintenant débutée, ça fait du bien aux amateurs de foot. On a la chanson francophone de Talk qui nous l'avait promis depuis déjà quelques mois. Et avec Claudia Bouvette, c'est Boomerang qui s'en vient. Et on aura du YouTube Vertigo. Et pour l'instant, on commence ça en force avec une chanson d'Alex Warren qui s'appelle Fever Dream sur le meilleur de la musique.

On vient d'entendre The New City sur le meilleur de la musique. Oh, le groupe qui devrait être de retour en 2027. Et on pourrait même avoir de la nouvelle musique du Ben Trifluvien. On va surveiller ça assurément. Pour l'instant, Fatboy Slim, c'est Praise You sur le meilleur de la musique au travail. 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
1: Stagecoach, qui est un peu comme le petit frère New Country de Coachella, a annoncé sa programmation pour 2027 avec un line-up impressionnant. Riley Green, R.D., Zach Top, le légendaire Willie Nelson, Journey au travers de ça, Garth Brooks, Kelly Clarkson et même Pitbull et Florida, Sean Paul va être dans un festival country. Est-ce que ça nous donne un scoop? Est-ce que Pitbull va devenir un country boy, Mr. 205, hi-hat? Ça reste à voir, mais au travers de ça, on a Shabuzy sur l'affiche et il s'en vient avec Call Girl sur le meilleur de la musique à haut.

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Si j'avais su le dernier hit de Francis de Grand Prix, ça sent bien. Phoenix de Marshmello et Part of Golden Man. Ça fait très été. Ça va nous rappeler qu'on est encore l'été pour environ encore une semaine, officiellement. Et juste avant, c'est le Ben Blue Jinx Bleu qui, après avoir survécu à un accident sur la Côte-Nord, accident de la route, plus de peur que de malheureusement, mais sera du côté de Sainte-Geneviève de Batiscan, 24 septembre, 25 septembre, Waterloo, et le 3 octobre, Montréal au Théâtre Paradoxe. C'est Blue Jinx Bleu, Scotch and Posh.

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1: On a appris récemment qu'Alanis Morissette poursuivait son ex-manager de tournée pour fraude et extorsion. Elle dit avoir été victime d'une campagne de chantage calculée orchestrée par sa manager. L'interprète d'Ironic affirme que son ancienne responsable de tournée l'a menacé de porter de fausses accusations de trafic de drogue à son endroit. Une histoire à suivre. Pour l'instant, elle s'en vient avec Ironic sur le meilleur de la musique à haut.
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6: Ici Guy Lingen, voici nos informations au 95.5. Steve Chassé, reconnu non criminellement responsable du meurtre de son voisin à Kakuna en 2023, demeurera détenu dans un hôpital psychiatrique pour une période indéterminée. La Cour supérieure du Québec l'a désigné hier comme accusé à haut risque, une mesure qui impose les conditions de détention les plus sévères prévues en psychiatrie légale. La ville de Rivière-du-Loup rend hommage à l'ancien maire Michel Morin en dévoilant un nouvel espace commémoratif qui porte son nom au cœur du parc du campus et de la cité. Michel Morin est décédé en 2021 et a été le 35e maire de Rivière-du-Loup de 2007 à 2013. Le parc du campus et de la cité, inauguré en 2011, représente également l'un des projets auxquels il tenait particulièrement. Et l'équipe Loupe-Rivoise est championne de la Ligue de baseball senior Puribec. La formation a remporté la grande finale en 6 matchs après avoir vaincu le Kamouraska hier 5-2 à Saint-Pascal. 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

Les amateurs de séries télé savent que c'était les Emmy Awards hier. On récompensait le meilleur de la télévision et on va en parler dans les prochaines minutes. Le temps d'entendre le bon choix de Gabriel Frédette. Et juste avant, on retourne en 2013 avec Pompey Bastille sur le meilleur de la musique au travail à O.

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Hier, c'était les Emmy Awards. On couronnait le meilleur de la télé et des séries télé. La comédie d'horreur Widow's Bay d'Apple TV a couronné une soirée Emmy Awards exceptionnelle, raflant les prix de la meilleure série comique et du meilleur acteur pour Matthew Rhys. La série médicale de Pitt de HBO Max a remporté pour une deuxième année consécutive le prix de la meilleure série dramatique et Noah Wyle, celui du meilleur acteur dans un second rôle. Plusieurs prix qui ont été donnés. C'est vraiment idéal ce genre de soirée-là pour découvrir des nouvelles séries télé. Je pense que la prochaine toune, elle qui s'en vient à haut, ça peut être une série télé en elle-même. Ça peut inspirer par les images qui sont racontées dans Beaches in Tennessee de KJ Elephant. Le chanteur a passé un 3 mois en hôpital psychiatrique et il raconte un peu comment il l'a vécu. Et c'est ça l'image des plages au Tennessee. C'est qu'il y en a pas tant. C'est pas réputé pour les plages de Tennessee, les gens de cet État américain qui doivent se déplacer en Alabama, en Louisiane ou même en Floride. Donc l'image est forte, bien intéressant. Ça s'en vient dans les prochaines minutes sur le meilleur de la musique à haut.

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Ça va recommencer, oui, avec le tournoi d'hockey du Canadien de Montréal. Ça commence à être sérieux. On a eu des réponses à plusieurs questions hier au tournoi de golf. On écoute le colocasse et le but sur le meilleur, la musique à haut.

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1: Il y a un moment historique pour Angèle de Poitrine qui faisait ses débuts à la télévision américaine dans le show de Jimmy Fallon. Ça a donné ça.
2: Our next guest released their album Volume 2 earlier this year, making their US TV debut, performing their new song. Give it up for Angèle de Poitrine.
1: Et là, ce qu'il faut savoir, c'est que Jimmy Fallon, c'était sa fête et son cadeau de fête, c'est qu'Angèle de Poitrine ont composé une chanson pour l'émission, pour Jimmy Fallon. Hey, faire une nouvelle chanson pour la première fois à la télévision américaine, c'est gros là, ces shows-là aux États-Unis, dans le sens que on a toujours parlé dans l'histoire des grands bands de la musique, la première fois qu'ils ont joué à la télévision américaine, que les Beatles sont arrivés en Amérique du Nord et que les groupes, surtout britanniques, traversaient l'océan pour venir jouer à la télé américaine. Ça a tout le temps été gros, fait que pour Angèle de Poitrine, directement du Saguenay et de l'espace, c'était un gros moment. Eux, ils viennent pas de l'espace, ils viennent de San Diego, en Californie, mais n'ont pas fait Jimmy Fallon encore. Ça sent bien, j'imagine. Ils vont être à Montréal le 2 octobre prochain. C'est Almost Monday avec No More Regrets. C'est là dans deux petites minutes. 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
4: Ici Guy Lingen, voici nos informations au 95.5. Steve Chassé, reconnu non criminellement responsable du meurtre de son voisin à Kakuna en 2023, demeurera détenu dans un hôpital psychiatrique pour une période indéterminée. La Cour supérieure du Québec l'a désigné hier comme accusé à haut risque, une mesure qui impose les conditions de détention les plus sévères prévues en psychiatrie légale. La ville de Rivière-du-Loup rend hommage à l'ancien maire Michel Morin en dévoilant un nouvel espace commémoratif qui porte son nom au cœur du parc du campus et de la cité. Michel Morin est décédé en 2021 et a été le 35e maire de Rivière-du-Loup de 2007 à 2013. Le parc du campus et de la cité, inauguré en 2011, représente également l'un des projets auxquels il tenait particulièrement. Et l'équipe Loup-Hérivoise est championne de la Ligue de baseball senior Puribec. La formation a remporté la grande finale en 6 matchs après avoir vaincu le Kamouraska hier 5-2 à Saint-Pascal. Plus de détails d'autres nouvelles, montemiscouata.com.

Merci d'avoir choisi le meilleur de la musique au travail à O95.5 à Dégely, au Témiscouata. On a Loud et toutes les femmes savent danser qui s'en vient. Et pour le moment, c'est Downstairs et Matt Mason à O.

La Rocky Gonzalez, ça s'en vient sur l'heure du lunch avec encore une fois bien des choses à jaser. Pas juste chez le Canadien, plusieurs contrats qui se sont signés ce matin un peu partout dans la Ligue nationale de hockey. On nomme des capitaines à l'approche de la nouvelle saison. Connor Bedard qui a été nommé 37e capitaine de l'histoire des Blackhawks de Chicago. C'était le choix logique, Connor Bedard. Donc, on a bien des choses à jaser avec la Rocky Gonzalez dans les prochaines minutes. Et on va écouter celui qui nous a visité au Québec vendredi dernier. Il a donné tout un show encore une fois avec son Nora de Rockstar de 6 pieds 7. Somber, my body isn't ready, ça s'en vient.

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0: La Poix Calarac Gonzalez, on a dans les prochaines minutes Wake Me Up When September Ends, Green Day. On lâche pas, il y a la moitié de fête. On est le 15 septembre. Mon nom est Chuck, je te souhaite un excellent mardi. Goodbye!
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7: Et Guy Lingen, voici nos informations au 95.5. Le procès de Simon Carrier, un ancien policier de la Sûreté du Québec, notamment affecté au poste du Témiscouata, s'est amorcé hier au palais de justice de Rivière-du-Loup. L'homme de 43 ans fait face à deux chefs d'accusation liés à la diffusion présumée d'images intimes. Il aurait partagé sans leur consentement des photos vidéo intimes de quatre femmes. Il est également accusé de les avoir observées alors qu'elles pouvaient raisonnablement s'attendre au respect de leur vie privée. Les gestes allégués seraient notamment survenus à Témiscouata-sur-le-Lac, La Romaine et Rimouski. Le procès doit durer 5 jours. Steve Chassé, reconnu non criminellement responsable du meurtre de son voisin à Kakuna en 2023, demeurera détenu dans un hôpital psychiatrique pour une période indéterminée. La Cour supérieure du Québec l'a désigné hier comme accusé à haut risque, une mesure qui impose les conditions de détention les plus sévères prévues en psychiatrie légale. Plus de détails et d'autres nouvelles, montemiscouata.com.

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6: Bon mardi à tous et bienvenue dans Larac Gonzalez. J'espère que vous allez bien, que vous passez une belle semaine. Une semaine qui, oui, c'est le coup d'envoi de la vraie saison du Canadien de Montréal avec le camp d'entraînement cette semaine. Alors, on a beaucoup de hockey, beaucoup de Canadiens également. Et avec tout ça, Georges s'en va à Edmonton. Georges, comment vas-tu?
7: Salut, Georges!
8: Comment ça va, la gang?
7: Très, très bien.
6: Ça va bien. Tu t'es rendu. C'est rendu. C'est pas pire quand même, hein?
7: Ouais.
6: Il est capable.
8: Je suis rendu, Gonzo. Rendu hier soir, tout est parfait. Là, je prends le vol de minuit, de 1h du matin pour arriver demain à 7h, pour être en studio avec vous. Tout est parfait, les gars.
7: Ouais, mais.
8: Tu vois les casinos avec les joueurs de l'équipe.
7: Juste un problème, t'aurais pu faire ton lit.
6: Son lit pas fait. Ah, je viens le voir en arrière. Ben ouais, c'est vrai.
7: T'es trop occupé.
8: Non, c'est pas ça, Ben. Je dors pas ici, là. Je m'en vais après.
7: OK, tu repars. Ah, OK, tout s'explique.
8: Non, Ben, parce que c'est la journée. Aujourd'hui, c'est la journée casino avec les joueurs de l'équipe,
7: oui,
8: Crawlers, avec les joueurs.
7: Oui.
8: Puis après ça, je m'en vais à l'aéroport.
7: Ben oui, c'est vrai, c'est Red Eye.
6: Il va dormir dans l'avion.
8: Oui, après ça.
7: Du gros fun.
6: Il dort dans l'avion,
8: Ben,
6: en revenant.
8: Je peux pas être deux jours sans vous voir, Ben. Là.
7: Ben non, c'est une chance, ouais. Parce que les gars, j'ai reçu une boîte surprise.
6: OK.
7: À nos trois noms.
6: Ah, je sais c'est quoi.
7: Tu sais ce que c'est?
6: Ça doit être.
7: Dis-le pas, j'attends que Georges soit avec nous en studio demain pour sortir.
8: Mais non, Big, c'est notre auditeur qui a tenu parole. Il nous l'a dit qu'elle a envoyé une boîte à nos trois noms.
7: Ah, OK.
6: C'est ça mon.
8: Il nous l'a dit.
7: Je vais le montrer aux gens qui nous écoutent sur YouTube demain, quand tu seras là.
6: OK, tu vas le montrer.
7: Ah, je vais vous l'offrir en plus votre cadeau.
6: D'ailleurs, on va essayer demain. Demain, je t'ai envoyé un courriel par. Si tu veux regarder, c'est une annexe à ton contrat, Georges. Ton contrat avec Arsenal et BPM Sport, si jamais tu veux le signer. Demain, c'est stipulé dans l'annexe que je te donne le droit de boire du café avant 14 heures, si jamais tu veux. Pour une journée seulement, et c'est marqué mercredi 16 septembre, parce que de faire une nuit blanche dans l'avion en revenant, et en plus, il s'en va se faire tresser les cheveux demain soir.
7: Ah, il est tough, ça.
6: Il va avoir l'air d'un dégât de jus de raisin. Absolument. Pour la semaine.
7: Toute la semaine.
8: Non, Big,
7: petit café de main, là.
8: C'est une bonne.
6: Vas-y.
8: Oh. Écoute,
7: il y en a juste une couche.
8: Mercredi, je vais tracer les cheveux. Jeudi, j'ai ma pièce de théâtre. Vendredi, j'ai.
7: Attends, faut quand tu dis j'ai ma pièce de théâtre.
8: Faut que j'aille au casino.
7: T'interprètes un personnage?
8: Oui, exact.
7: Ah oui, c'est ton théâtre, mercredi. Là. Oui, ton fameux théâtre.
6: Ouais, ton théâtre.
8: Oui. Vendredi, j'ai mon c'est tournoi de golf à mon casino. Il faut que j'aille à trois, tu sais, là-bas à Willinac. Samedi, dimanche, faut que j'aille à Saint-Tite.
7: T'en vas à Saint-Tite?
6: Au Festival Western?
7: T'en vas faire là?
8: Ouais, pour ma compagnie, là.
7: Ah, fait que, OK.
8: J'en ai plein les bras, là.
6: Ouais, t'en as plein les bottes. Toi et Saint-Tite, main dans la main, j'espère que tu vas porter un beau lot. Hey, toi qui es un grand fan de musique
7: country.
6: Tellement
7: ton genre,
6: ben ouais.
7: Country, toi.
8: Non, j'avais des bouchons pour pas entendre la musique.
6: C'est ça. Tu me ramèneras des beaux lots.
8: Non, mais toi t'aimes le country comme ça?
6: J'ai mes artistes. Il y a des artistes que je suis capable d'écouter.
7: Ouais.
6: Mais je suis plus vieux country que nouveau country. Je suis pas très country pop, là, la vague des chanteurs country pop. Ouais, là,
7: c'est
6: ça,
7: le méchant de vague, ça.
6: Oh, ça frappe le Québec.
7: Ça frappe
6: fort,
7: partout dans le monde. Hein.
6: Ça, je suis moins
8: country
6: ça.
8: Country pop? C'est quoi du country pop?
7: Du new country?
6: Ouais, du new country. Ouais. Là. C'est un peu de la musique country. C'est un peu comme ce que Garth Brooks avait fait à l'époque, tu sais, de pouvoir percer le marché mainstream sans être trop roots, trop racine, comme à l'époque des Willie Nelson ou autre. Là, on est capable d'amener, mettons, là, une musique country grand public. Fait qu'on amène des éléments qui sont plus faciles à accessibles. Mais...
7: D'ailleurs, nous en avons. Arsenal, Arsenal Media possède quatre stations. Hit Country, que ça s'appelle.
6: Hit Country. Ouais. D'ailleurs, tu nous parles d'Arsenal et c'est drôle, on nous a mis dans le pigeonnier aujourd'hui. Puis c'est une petite mention qu'on doit faire, genre, jusqu'au début octobre. Mais c'est pour une des premières fois, on fait une mention sur le site web, puis on est comme fiers de le faire. Non, non, mais on est fiers de notre site.
7: Ouais, c'est vrai qu'avant...
8: Non, mais il y a juste une chose, par contre. Il faudrait expliquer aux gens comment... ça fait une couple de mes amis qui nous demandent comment on fait pour voir les podcasts. Parce qu'ils sont pas capables de les trouver.
6: Ben, c'est facile.
8: Nos amis, explique-le comme il faut parce que nos amis qu'on connaît très bien, ils sont pas capables de trouver notre Blitz Football. Puis ton pool de luxe non plus, ils savent pas comment le trouver. Peux-tu expliquer aux gens comment faire?
6: En fait, c'est facile. Vous allez sur arsenalsport.ca. OK? Ça, c'est le site web. Et là, vous aurez tous les podcasts. Par contre, vous devez vous créer un profil, un compte. C'est gratuit. Totalement gratuit.
8: C'est pour ça qu'ils... OK, fait qu'ils pouvaient pas le voir parce qu'ils ont pas de compte,
6: exactement,
8: c'est ça?
6: Exactement, exactement. Sinon... Okay,
8: mais Gonzo, ouais, mais ça, on l'a jamais dit,
6: mais
8: ça.
6: Mais c'est la première fois qu'on en parle sur nos ondes pour les podcasts, parce que...
8: il était temps!
6: Oui!
8: Parce que nos habitués sont comme... pas capable d'avoir vos podcasts. Là, même moi, je savais pas... Je savais qu'il fallait s'enregistrer pour le
6: Survivor.
8: Pour le Survivor. Mais je savais pas que pour voir les podcasts, il fallait qu'ils s'enregistrent aussi.
6: Ouais. Ben, c'est gratuit, de toute façon. C'est juste qu'il faut s'enregistrer pour avoir un compte avec votre courriel. Ça prend que quelques secondes. On en a parlé la semaine dernière. Et en ayant un compte sur Arsenal Sport, ben là, vous avez accès à tout, là. Au podcast, au Survivor. Il y aura un pool éventuel également. Alors, c'est un peu ça. Sinon, si tu veux avoir accès au contenu, au niveau des podcasts, ben, tu peux aller sur les autres plateformes. 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Donc, les podcasts sont disponibles également là-bas, pas juste sur le site web d'Arsenal Sport. 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Vous êtes sur la nouvelle. Vous allez attraper tous les extraits de tous les podcasts aussi.
8: On s'excuse d'avoir attendu la troisième semaine pour vous dire ça.
7: Ouais, au moins, là, on vient de le faire.
6: Ouais, mais là, ça commence, là. Je veux dire, le gros blitz, c'était une première, là. Le gros blitz, c'était une première vendredi. D'ailleurs, vendredi, tu t'en vas. En plus, tu faisais un tournoi de golf. Tu vas partir après notre gros blitz.
8: Non, je suis là. Je m'en vais plus, là. Là, je vais être là. Je m'en vais après le show. Fait que je suis là.
7: Après le gros blitz.
6: Bon. Alors, c'est dit.
8: Après le gros blitz, je m'en vais.
6: Le gros blitz, on vous le dit, il est déjà là. Si vous voulez le récupérer, celui de la semaine dernière, et rire de nous un peu sur certaines prédictions, dans le fond, nous envoyer des félicitations sur certaines autres, c'est possible de le regarder. Et hier, les gars, c'était le premier épisode également du Pool de luxe. Alors, c'est le Pool de luxe, vous le savez, je le fais avec Jacob Lacharité, Félix Gadouet également. Vous êtes en pleine préparation pour vos poules de hockey à la maison. Là, il nous reste quelques semaines. Vous voulez savoir qui les joueurs qui sont en hausse, ceux qui sont en baisse, Kreider, Canadien. Vous êtes en préparation. Ça aussi, vous regardez le pool de luxe. Puis ça va être une émission interactive à chaque semaine où on va pouvoir répondre à vos questions.
8: Wow. Puis n'oubliez pas, si vous écoutez le pool de luxe, Gonzo vous garantit que vous allez gagner tous les pôles que vous faites au travail, n'importe où. Attention. Les femmes qui nous écoutent en ce moment, si vous connaissez pas trop le hockey, écoutez les pôles de luxe. Puis là, vous allez gagner le pool. Le monde va dire que vous êtes des connaisseurs. Vous avez écouté Gonzo? Puis là, vous êtes une connaisseur. Vous allez gagner votre pool.
6: Ouais. Moi j'essaie juste de vous accompagner. Je vous prends par la main. Tu sais, des fois, les gens, ils trouvent que c'est un lexique qui est particulier, le pool de hockey. Oh, moi, je me perds. Non. C'est très facile. On parle beaucoup des pôles classiques, but, passe, point, là. C'est comme les bons vieux pôles. Bon, pas besoin d'avoir un keeper de si ou une affaire avec les masses salariales. Si c'est ça puis que vous avez des questions, on va y répondre. Mais sinon, ça reste dans le classique.
7: Okay.
6: Le classique. Fait que pour tous les pôles, tous les podcasts, tout le reste, c'est Arsenal Sport. Puis sinon, on est là sur toutes les différentes plateformes aussi.
8: Oui, mais on devrait... Je pense qu'à tous les jours, pendant au moins une semaine, on devrait le rappeler aux gens parce que tous nos amis Gonzo m'ont demandé comment voir nos podcasts. Puis... ils ont checké partout, ils n'étaient pas capables de trouver. Fait que s'ils sont pas capables...
7: Non, mais sincèrement, moi, j'en ai eu aussi dans le boss en fin de semaine. Et je leur disais, puis moi, je savais pas, là, tu crées ton compte. Créez-vous votre compte sur le site Arsenal Sport. Ça, c'est bien de le faire. Mais tu vas sur YouTube, dans le moteur de recherche, hein, le gros blitz, la Gonzalez, puis il te saute d'en face, là. Ils sont d'en okay. face.
8: C'est écrit le gros blitz, puis il va être là au complet. Là.
7: Le gros blitz, Lara Gonzalez. Tu vas pas prendre de chance, là.
8: Ouais.
7: OK? Puis ils sont ouais, d'en
8: mais
7: face.
8: Ça, mais ouais, mais ça, Ben, on devrait prendre le lien puis le mettre sur nos pages Facebook ouais. aussi.
7: Ouais.
8: Parce que ça, je savais pas ça.
7: Ouais, on peut,
8: ça,
7: on...
8: c'est une façon, ça serait une façon facile aussi.
0: On pourra le faire. On pourra le faire là, pour le prochain épisode, là, mais...
7: Le pot de luxe est là, là.
0: Il est là aussi.
7: Voyez, là, j'ai juste tapé le pot de luxe.

0: Donc là, toi, t'es à Edmonton, puis de ce que je comprends, tu t'en vas jouer au poker.
1: Oui, à soir, avec tous les joueurs de l'équipe, il y a un événement à l'aréna, une soirée poker qu'on fait. C'est toujours des levées de fonds là, pour des fondations. Et c'est avec tous les joueurs qui sont là. Donc, c'est pour ça que tu sais, j'ai accepté d'y aller parce que je me suis dit une petite mission, Gonzo, de peut-être d'en ramener un ou deux avec moi dans ma valise pour le Canadien avant que le camp d'entraînement commence. Qu'est-ce que tu penses de ça? J'en prends un ou deux de force puis j'y ramène avec moi.
0: Ben, là.
1: On commence avec lequel? Ben Gonzo, qui vous voulez que je ramène?
0: Ben là, tu me donnes le choix, c'est sûr que le choix est pas...
2: Ben là, le choix, c'est simple.
0: Facile.
2: Là. Ouais, c'est facile. Je vais te cacher dans une poche, OK, mettons, là, on ramène ça, là.
0: Tu connais, là, même.
2: Tu connais.
0: On va trouver de la place pour mettre ça. On va trouver de la place en masse. Il n'y en a pas de problème.
2: On va t'arranger ça, nous autres.
0: On va trouver de la place, je te le garantis.
1: D'ailleurs, on va trouver de la place en masse.
0: Ben ouais, la place en masse. On parle de masse. Aujourd'hui, les boys, c'est une journée importante. Vous savez pourquoi? Parce que les équipes ont jusqu'à ce soir.
1: Dernière journée de 8 ans.
0: 11h59 PM ce soir, c'est la date limite pour les contrats de 8 ans. C'est la date limite également pour les fameux contrats front-loaded, là, où on voit la majorité du montant qui est donné en bonus signature puis une salaire de base qui est minime. Donc, aujourd'hui, ça se peut qu'il y ait plein de signatures pendant l'émission. Depuis ce matin, vous l'avez déjà vu, Drake Batterson qui reste avec les sénateurs d'Ottawa, contrat de 8 ans.
1: T'as-tu vu Leonard? Leonard, c'est ben trop.
0: 8 ans et 86 millions pour Drake Batterson. Et Ryan Leonard, 8 ans et 84 millions de dollars.
1: Big, ça n'a pas de bon sens. Leonard, tu sais, je veux dire, fais un contre-pont, c'est ben trop vite.
0: Non, arrête, Joe.
1: Moi, j'ai comme Batterson.
0: Ça n'existe plus,
1: Batterson,
0: les contre-ponts.
1: Batterson, Big, je comprends.
0: Ben,
1: mais Leonard, j'ai trouvé que c'est beaucoup trop.
0: Ouais, mais Batterson, il a 28 ans, Georges. Oui, mais tu sais, en même temps, il y a des gens qui pourraient dire, ben, tu sais, 28 ans pour un contrat de 8 ans, pour un gars comme ça. Je comprends, oui, mais Ryan Leonard, ça, là, ça revient à la même chose que Steve Bouillon. Maintenant, les DG, ça n'existe plus, les contrats-ponts. Fait que quand tu finis ton contrat d'entrée, si t'es sûr d'avoir ce gars-là puis que tu veux le signer 8 ans, tu le signes à long terme. À la limite, les 2-3 premières années, le joueur est peut-être gagnant puis tu fais ton retour sur investissement sur la deuxième portion de ton contrat.
1: Ryan Leonard, c'est si le gars remplit toutes les cases aussi.
0: Il va les remplir, les cases. Il a fait 45 points l'année passée. Le gars, il a 21 ans. C'est un gars, on le sait, il est présent sur la glace. C'est un gars qui a plein d'aptitudes. Là, la profondeur chez les Caps fait en sorte que cette année, il sera peut-être pas utilisé comme à son plein potentiel. Mais à partir de l'année prochaine, moi, j'ai aucune inquiétude sur Ryan Leonard.
1: Ouais, moi, j'aurais fait un pont. J'aurais jamais donné ça tout de suite.
0: Mais l'affaire là-dedans, OK, pas tu fais un pont. Mettons qu'on on y va, OK? Tu prends un pont. Mettons qu'il signe 3 ans, Ryan Leonard. Tu lui donnes combien?
1: 3 ans, 5 millions par année. Quelque chose comme ça.
0: Il aurait fait un peu plus maintenant avec l'explosion quand même, je pense. Mais c'est juste que tu pètes par en avant parce que si ce gars-là, il se tape, ouais, mettons, un...
1: Mais... C'est-tu pourquoi, Big, j'aime les ponts, Big? J'aime les contre-ponts parce que il y a des gars, dans ce qu'on dit, qui vont pas turner out, qui vont pas devenir les joueurs qui sont supposés l'être. Puis le problème, c'est que pour ces contrats-là que les gars vont pas être des gars d'un point par match comme la projection qu'on fait, là, tu tires une balle en tête. Pis c'est pour ça que les contre-ponts, c'est juste pour s'assurer que le prospect, quand il a fini son contrat d'entrée, avant de lui donner un gros contrat de même, tu veux vraiment t'assurer, même s'il va coûter plus cher, au moins, il est rendu là. Fait que tu prends pas de risque, tu prends pas de chance.
0: Je comprends, mais maintenant, ce qu'on voit dans la Ligue nationale de hockey, c'est que le contre-pont, là... Tu sais, puis t'as voulu le signer 8 ans, fait que là, il a fallu que tu l'attires d'une quelconque manière, puis lui, il a vu le contrat, puis il a dit oui. Mais oui, il y a plusieurs personnes qui disent que ça n'a pas de sens, Ryan Leonard fait plus que Demidov. On vous le rappelle, Demidov a signé avant l'explosion des salaires. Si Demidov signait aujourd'hui, Marco a beau nous dire que Demidov aurait signé à 9,15, moi, je pense pas qu'il aurait signé à 9,15. Il aurait signé pour bien plus que ça.
1: Ça, c'est sûr. Puis tu sais, Demidov, on s'entend bien que c'est une exception à la règle. Tu sais, je veux dire, je vais pas comparer Leonard à Demidov. Le Demidov, c'est une superstar en devenir. Fait que de l'avoir signé rapidement, même un des premiers, ça, c'était pas un risque comme d'autres peuvent l'être.
0: Mais pour moi, Ryan Leonard n'est pas un risque. Pour moi, Ryan Leonard, c'est une valeur sûre pareil. C'est un joueur. Puis je veux pas tourner le fer dans la plaie, mais s'il y a une chose qui peut...
1: Mais je vais le faire.
0: S'il y a une chose qui fait mal aux Canadiens de Montréal, là, c'est que Ryan Leonard...
1: Je savais.
0: Non, mais écoute, Ryan Leonard vient de signer un contrat d'au-dessus de 10 millions, un contrat de 8 ans, et le Canadien, cette année-là, avait le 5e pick au total. Il aurait pu prendre Ryan Leonard, il aurait pu prendre Zach Benson. Ben non! On a pris David Reinbacher, qui a joué 2 games dans la Ligue jusqu'à présent. Je sais qu'il a été blessé.
1: Pourquoi?

0: pourquoi, mec?
1: Ben, je ça savais fait pourquoi. Mal, le Canadien.
0: Aussitôt que t'as dit son nom, je savais que tu t'en allais là. Gonzo, c'est tout est positif cette année. Tourne-moi le gars fier. Come on!
1: Je sais, mais...
0: Pourquoi
1: mais...
0: tu le rappelles ça? Tu le retournes le faire dans la plaie.
1: Parce que quand je vois Ryan Leonard, je pense à la cuvée de David Reinbacher. Fait que c'est pour ça que je me dis, là, on est en train de voir les tous les joueurs de ce cuvée-là, là, 2023, là, les Connor Bedard, les Leo Carlson, okay. Les Fantilli qui va signer.
0: Attends, veux-tu que je te console? Si on avait eu Ryan Leonard à la place de Reinbacher, on n'aurait pas eu Demidov. Tiens, t'es-tu content, là?
1: Je pense qu'on...
0: Non, il n'y a pas de...
1: Attends. Ryan Leonard jouait college. Il n'aurait pas été à Montréal. On aurait eu le même rang de repêchage puis on aurait pêché Demidov.
0: Non, Big. Il aurait joué des games à Montréal.
1: Ben non, il n'aurait pas joué. Ben, il n'aurait pas joué, Georges. Il venait de se faire repêcher.
0: Big, on n'aurait pas eu Reinbacher. On n'aurait pas eu Demidov si on l'aurait eu. Tu le sais.
1: On aurait eu parce que le Canadien aurait eu le même rang de repêchage. C'est pas un Ryan Leonard qui aurait affecté quoi que ce soit chez le Canadien de Montréal. Il jouait avec Boston College. Fait qu'il aurait pas affecté. Puis là, t'aurais Ryan Leonard puis Demidov sur la deuxième ligne.
0: Mais à chaque fois que t'as quelqu'un, ça change toujours puis ça l'affecte toujours comment ton équipe aurait été puis comment il aurait repêché. Oublie jamais ça.
1: Ouais, c'est tout le temps le fun.
0: On dit tout le temps, on aurait dû comme ketchup.
1: Ben,
0: on dit toujours ketchup
1: ben,
0: au lieu de
1: Quinn Hughes ou.
0: Tu dis ça, t'aurais pas eu Slaff. T'sais, toutes ces affaires, c'est tellement facile de dire ça après.
1: Mais ça, c'est un exercice qu'on peut faire pour n'importe quelle équipe, pour n'importe quel repêchage. Tu comprends?
2: Ouais, ça, c'est certain.
1: Ça se fait tout le temps, mais on le fait pareil parce que, c'est ça aussi, jaser de hockey. Puis moi, quand je regarde Reinbacher, ben, je pense au repêchage de 2023. Fait que là, on parle du contrat de Ryan Leonard. On voit quand même deux joueurs qui ont été repêchés top 10, gardons-le de même. Qui ont pas la même trajectoire. T'sais, un gars qui vient de signer un contrat de 8 ans au-dessus de 10 millions, puis l'autre qui a joué deux games puis qui est aux prises avec des blessures.
0: De toute façon, Reinbacher, tu sais, quand il était repêché, on l'avait déjà dit, avec son historique de blessures déjà
1: pick.
0: Qu'il y avait, on n'aurait jamais dû aller là, c'était pas notre pick.
1: Voilà.
0: En partant. Sauf que ça donne à rien de revenir à ça parce que le Canadien en ce moment a le
1: il
0: plus beau
1: bien.
0: Bassin de jeunes
1: ben,
0: joueurs.
1: Ouais.
0: Fait que ça sert à rien de revenir avec cet effet-là.
1: Non, mais ça, c'est...
0: Toutes les
1: c'est
0: équipes
1: vrai.
0: De la Ligue font des erreurs. Ils en font toutes des erreurs.
1: Toutes les équipes, t'as raison. Mais imagine pareil si t'ajoutes un Ryan.
0: Ou
1: Zach Benson
0: Big,
1: en
0: attends,
1: place.
0: Hey, Big, question pour toi, OK? Vu que tu veux parler d'erreurs. Si le Canadien avait fait les erreurs des premières rondes des Oilers ont faites pendant 4 ans, qu'est-ce qui serait arrivé?
1: Tu veux dire à l'époque des Oilers ou avec les choix du Canadien?
0: Ouais. Non, à l'époque des Oilers, quand il y avait le premier choix total à chaque année, là. Tu sais, les Yakupov et compagnie, là, puis Taylor Hall, puis tout ça, toutes les premières choses au Hall, puis ils finissaient dans la cave.
1: Ouais, mais ils ont-tu mal entouré?
0: Comment ça aurait réagi à Montréal?
1: Parce que le draft de Yakupov, tu peux prendre à peu près n'importe qui aussi, puis c'était toutes des erreurs, là. C'est
0: non,
1: ça
0: mais
1: aussi.
0: Je sais, Big, sauf que je parle 4 ans de suite. Comment t'as le premier show overall, 4-3, 4 ans de suite, puis après
1: ça,
0: t'es dans le bas-fond tout le temps?
1: Je comprends, ben, c'est... mettons, là, on n'était pas supposé aller là, mais on va y aller pareil. Mettons que les Blue Jackets prennent Demidov, puis que le Canadien prend Caden Lindstrom.
0: C'est ça qui a failli arriver.
1: Aujourd'hui, mettons, qu'est-ce qu'on
0: on
1: dit?
0: On n'est pas là.
1: On dit, t'as pris Reinbacher puis Caden Lindstrom, deux drafts en ligne, top 5. D'après moi, tu sais, je veux pas mettre ça tout dans le cours de Demidov, mais je suis pas sûr que t'as un carré d'as. Je suis pas sûr que c'est aussi positif hier au tournoi de golf. Je suis pas sûr de bien les affaires.
0: Non, Big, on était bénis des dieux qu'il n'ait pas pris Demidov. Je comprends pas comment Columbus n'a pas pris Demidov. Je comprends pas.
1: Tu sais, je veux pas l'appeler l'erreur parce que le gars n'a pas joué encore, mais la sélection de David Reinbacher est excusée parce que le reste, tout fonctionne, comme tu dis.
0: Hey,
1: mais s'il y avait eu accumulation de Reinbacher et de Caden Lindstrom, qui lui est encore bien loin.
0: Hey, Big, les Columbus qui se battaient pour une place en série l'an passé, ben, je suis Demidov avec Marchenko.
1: Ouais.
0: Il était in, là. Il faisait une série, là. Nous autres, on serait en train de chialer de notre choix.
1: Ouais, là, ça serait pas aussi joli à Montréal, après moi. On dirait deux drafts en ligne, top 5, puis Lindstrom a pas joué une game, Reinbacher a joué ça seulement deux, puis... Mais la beauté, c'est pas...
0: Soyons positifs!
1: On est positifs!
0: Soyons positifs!
1: On l'est positif, là. C'est Ryan Leonard l'est beaucoup, lui. Parce que c'est, comme tu dis, 84 millions de dollars.
0: Ouais, ça, c'est... En tout cas...
1: Pour 8 ans. Ça, c'est beaucoup.
0: Ouais.
2: On n'a pas fini de s'insurger, là.
1: Sir?
2: Ben, avec la nouvelle façon de donner des contrats.
1: Ah, Ben.
2: C'est des contrats projection, maintenant. C'est comme
1: ah,
2: ça.
1: Mais, hey,
0: Ben, est-ce que... Ben, tu l'aimes-tu, Leonard?
2: Ben là, je suis comme toi, j'ai perdu mon monde entier, là.
1: C'est des gros contrats.
2: J'ai ramassé mes dents. Là,
1: c'est énorme. Dis, mais... 10,5 millions. Mais ça va devenir la norme pour les joueurs.
2: Je sais. J'ai accepté ça en faisant du yoga show en fin de semaine. Là.
1: Les gars, en...
0: Non. Attends.
1: Ah ouais, c'est sûr que t'allais dire ça. Oh,
0: OK.
2: À Toronto, genre, je voulais juste te dire que...
0: J'étais dans
2: une période de zénitude pour accepter tout ça.
1: Georges, allait te dire quoi?
0: Belle, quand tu vas... Belle, quand tu vas faire du yoga show, appelle-moi, j'en ai avec toi, là.
1: Ouais, mais tu peux pas être à Saint-Tite en fin de semaine. Puis l'autre fin de semaine d'après, t'es je sais pas où. Puis la fin de semaine d'avant, t'étais à Halifax. Puis la fin de semaine. Fait que bonne chance pour ton yoga show, là.
0: La fin de semaine après Saint-Tite, je vais voir mon gars son premier match à Seattle.
1: À Seattle en plus.
0: La fin de semaine d'après. Tu veux te souvenir?
1: Non.
0: Tu veux te souvenir?
1: Non. C'est quand ça? Quelle
0: fin de semaine? Tu veux te souvenir, Ben?
2: Non, merci, Jean, je suis gentil.
0: La fin de semaine d'après. La fin de semaine d'après Saint-Tite.
1: OK. Non, je peux pas, malheureusement.
0: C'est le match d'ouverture, Gonzo, son année de draft.
1: Ah,
0: avec j'avoue
2: ben,
0: un
2: ben, oui, pour soi là, c'est
1: ben certain. Oui, c'est sûr. Non, c'est...
2: Ah, c'est le tournoi de golf de mon loup, moi. C'est...
0: Ouais. Qu'est-ce qu'il va dire quand il va me voir, Gonzo?
1: Papa. Mon gars, il dit ça un peu pareil.
2: Papa.
0: Il t'appelle comme ça aussi?
1: Ouais, mais il m'appelle...
0: Il t'appelle comme ça aussi?
1: Il a un petit côté plaignard quand il me dit ça, à la fin, comme... Oh, papa! C'est comme quand, hein, quand il est sur le bord de... En tout cas. Ah, on les aime. Avant de poursuivre, en allant en pause rapidement, je veux féliciter une équipe de la Chine. Vous savez, j'ai coaché encore ma fille au baseball cette année. Et il y a une équipe de la Chine qui a eu un parcours incroyable cette année, OK? C'est les Ace UA. C'est les 11 UA, OK? Fait que c'est une jeune équipe qui a eu un parcours incroyable. Ils ont gagné. Ils ont tout gagné cette année.
0: UA, ça veut dire quoi?
2: C'est
0: UA.
1: En dessous de 11 ans, dans la catégorie A.
2: Okay.
1: Donc, t'as le A, t'as le B.
0: OK.
1: Tu sais, mettons, c'est les U11.
2: OK.
1: Les U11,
0: U11
1: A.
0: OK.
1: Ouais. Ils ont gagné les super régionaux. Ils ont gagné le championnat régional du Lac-Saint-Louis. Ils ont gagné deux tournois. Puis, ils ont terminé les super régionaux avec un différentiel. Les gars, écoutez bien ça, 40 points marqués, 6 points accordés. Ils ont battu des records qu'on n'avait pas vus à la Chine depuis je sais pas combien de dizaines d'années.
0: Wow.
1: Donc, je veux les féliciter.
2: Bravo.
1: J'ai eu la chance d'en côtoyer quelques-uns, puis de côtoyer les coachs un peu avec Christian Corso puis toute sa gang. C'est un beau programme. C'est des bravo aux parents impliqués également, aux entraîneurs bénévoles à travers tout ça, les kids. Je sais que ça peut résonner aux quatre coins du Québec également avec ce qu'on a au football, au baseball, au hockey ou dans tout autre sport ou discipline. Bravo d'être impliqués. On en parle souvent dans l'Arabe Gonzalez. Puis je voulais prendre le temps, un petit moment pour pouvoir les féliciter. Cette équipe-là, c'est une saison de rêve. Bravo, les gars. Bravo.
0: Super. Bravo, les gars. Félicitations.
2: Bravo.
0: Félicitations.
2: Savourez le moment.
0: Hop. Oh, ouais. Puis, je veux dire aussi bravo aussi, Gonzo, à Zachary Edouard puis Jaden Napon d'avoir respectivement fait Gatineau dans les Jeux Majeurs du Québec et avoir fait Halifax, Jaden Napon qui joue à Halifax. Mes deux petits protégés que, grandis avec eux, je vois avec mon gars au hockey, Golden Kings, quand ils jouent au hockey, les tournois d'été et tout, l'entraînement avec moi pendant l'été. Félicitations à ces deux joueurs-là qui Gonzo va avoir, je pense aussi, de super belles carrières.
1: Tu vois, c'est beau de les voir évoluer, de les voir grandir, de les voir se développer comme ça.
0: Ça va vite, hein? Maintenant, c'est rendu des hommes maintenant.
2: Ouais.
0: Nous, on regarde l'âge, comment que ça va vite. C'est incroyable, il faut en profiter. Ouais.
2: Plus on vieillit, plus ça va vite, les gars.
1: Plus ils vieillissent, plus on vieillit.
2: Exact. C'est cela.
1: Il vient de pogner un sale d'âme, puis il est pas mal plus gros que celui de Rinebacker. bon!
0: Jordan!
1: Alors, mais là!
0: Il est dans le dessus du camion citerne, là. Dans le dessus du camion citerne dans la rue, là.
1: C'est pas grave.
0: Pauvre gars.
1: Hey, Goulet, il est blessé. Il va commencer sur le top 4,
2: Rinebacker. C'est à lui de saisir sa chance, là.
1: Si,
2: la porte est grande ouverte, là.
0: Attends, qu'est-ce que t'as dit?
2: Mais la porte est ouverte pour Rinebacker.
0: Attends, Gonzo, répète ce que tu viens de dire.
1: J'ai dit, Goulet, il est blessé. Rinebacker va être capable d'être sur le top 4, voyons donc.
2: Top 4?
1: Ben non, mais la porte est ouverte pour Rinebacker. Attends, non, mais...
0: L'optimisme?
1: Quand t'es repêché top 5, Georges, t'as-tu plus de chance que les autres?
2: Ben oui.
0: Oui, il peut-tu jouer une année complète d'un mineur avant, là? Il peut-tu se prouver avant une saison complète, avant de tout de suite le placer dans une position? Le gars, on l'a pas vu. Là.
1: Moi, je pense...
0: J'ai deux matchs à Montréal, tu mets déjà dans le top 4.
1: Je suis d'accord. Je te dis juste une chose. Avec la blessure à Goulet, ça ouvre une porte pour que ce gars-là se taille une place à Montréal. Au début de la saison. Ouais, je te dis pas qu'il va jouer 84 matchs à Montréal.
0: Moi, je pense que Carrier, c'est lui qui va être décidé de commencer dans le top 4 pour commencer.
1: Ouais, mais Rinebacker, est-il dans le top 6 ou c'est Jack High qui joue finalement ou c'est Struble ou.
0: Ah. Okay. Oh, vu que le sujet il est pas là, on va faire ça demain parce que,
1: on tu sais
0: que
1: demain.
0: Si on va là, ça va être trop long, on va déborder.
1: On a déjà débordé là.
0: Gardons ça pour demain parce qu'on a déjà quelque chose, de bon pour les gens aujourd'hui.
1: Je sais, on a fait pogner les nerfs au monde avec Ryan Backer puis Ryan Leonard là, fait que on va là.
0: Toi, t'as fait pogner les nerfs. Toi, t'as amené ce sujet-là. Sois heureux, Big. On est en bonne position.
1: Tout va bien pour le Canadien de Montréal. On est excité. On a un tournoi de golf puis c'est comme quasiment plate tellement tout le monde était heureux hier là, tu sais.
2: Non, c'est pas plate.
1: Ben non, je niaise.
2: Non, mais t'as raison.
1: Tout le monde cherche les bébites.
2: Ouais, mais y en a
1: tout le monde
2: de
1: est beau,
2: hier.
1: Tout le monde est bon, tout le monde est correct. C'est le fun. Chris Kreider débarque. On a des bonnes nouvelles. On a un carré d'as. On a des jeunes. On a un bon noyau. Tout le monde est signé. Let's go.
2: Ben let's go.
1: Bon, voilà la pause.
0: Come on,
1: au retour. Au retour. Après moi, c'est Georges qui va mettre la marde. Il veut nous parler du Canadien de Montréal et de Dylan Larkin. Vous voulez pas rater ça.
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6: Bon, un autre sujet aujourd'hui. Puis c'est drôle parce que t'en as glissé un mot hier. Qu'est-ce que t'allais dire, vas-y?
7: Ouais. Non, j'allais dire que Ben, c'est ta job, Ben, de changer cette annonce-là.
8: Ah, ça sera pas fait tant et aussi longtemps qu'on n'aura pas le nouveau système, Georges.
6: Et ça passe par le déménagement.
8: Ça, c'est dans deux semaines. Ça passe par le déménagement, mon chum.
6: On déménage en deux semaines.
8: Okay. Il reste la semaine en cours et la semaine prochaine. À Sur-Laurier. Ouais,
7: le pont va me manquer, les gars. Ça fait 12 ans que je fais l'aller-retour sur le pont, là.
6: Ah, mais d'ailleurs.
7: Ça fait 12 ans que j'ai donné.
6: Je m'excuse, mais il va falloir qu'on fasse une cérémonie, là, lors de la dernière journée dans ces bureaux. Ça fait quand même 12 ans qu'on est dans ces bureaux sur la rue Laurier, là.
8: C'est sûr que moi, quand je vais repasser par ici, mettons dans 5 ans, je passe dans le coin ici, c'est sûr que je pleure.
6: Tu pleures?
8: Ben, ça va être 14 ans de ma vie.
6: Moi j'avais une bonne idée.
8: 14 ans?
6: C'est beaucoup. 14 ans? J'allais dire 12, mais moi, j'étais en même temps que toi, puis je suis parti juste un an. Fait que moi, ça fait 13, ça veut dire?
8: Toi, ça fait 13.
6: Mais j'avais une idée, entre autres.
7: Moi, ça fait 15.
8: Ben, ça fait, c'est ça. Mais comme moi, là, t'étais à 14,
7: ouais, comme Ben. C'est à 14 comme toi, Ben? OK, comme toi, Ben.
6: La première année, c'était Radio 9.
8: C'était Radio 9, c'est ça. Après ça, c'est devenu le
6: 91-9 Sport. Une des choses qu'on pourrait faire pour, bien sûr, souligner notre départ, c'est, je disais au kid de l'autre bord avant le début de l'émission, j'aimerais bien prendre l'imprimante qui est de l'autre côté et la sacre à bout de bras du deuxième étage. S'il y en a une qui nous a fait sacrer dans les 15 dernières années, c'est elle!
7: Non, Big, moi, Big, c'est avant l'imprimante, c'est la poussière qui reste là pendant des années.
8: On va laisser ici la poussière.
7: C'est
6: l'imprimante à
7: c'est l'air conditionné. L'air conditionné, le chauffage, la lumière, c'est pas mal tout.
6: R2D2 fait le voyage avec nous, on est correct. Ça, on l'a dit. Fait que, Georges, on disait que tu voulais parler d'un dossier. Tu l'as effleuré hier. Mais c'est drôle parce qu'il y a un développement là-dessus aujourd'hui, parce qu'à Détroit, on a nommé un directeur général par intérim. Son nom, c'est Sean Orkoff. Tu le connais très bien. Pourquoi avoir attendu à la mi-septembre pour annoncer un DG par intérim? Parce qu'on dit que la recherche va se poursuivre encore et qu'il est parmi les candidats. Mais pour le moment, c'est lui qui est là par intérim.
7: Tu sais, Big, on sait que c'est tout croche à Détroit. Là, fait que quand tu te poses la question pourquoi, mais... Je veux dire, regarde tout ce qui se passe là-bas. Fait qu'au moins, il est là en attendant. Il fait partie du processus. Il est chanceux d'être dans le processus parce qu'il était quand même l'assistant coach d'Eisenman. Puis avec ce que Eisenman a fait à cette équipe-là, moi, je l'aurais même pas mis dans le processus, Gonzo, étant donné qu'il est son adjoint. Donc, les décisions ont dû être en même temps approuvées un peu par lui pareil. Tu comprends? Fait que c'est pour ça que dans le processus que le propriétaire a fait, il veut s'assurer de prendre la bonne décision-là. Mais cette équipe-là doit faire un reset. Là, maintenant, par rapport à Larkin, parce que c'est sur lui, les gens ont deviné hier...
6: Ben là, c'est son premier dossier, mettons, sur le haut de la pile, là, tu sais. Ouais. Orkoff débarque, puis lui, il est comme, OK, qu'est-ce que je fais avec la patate chaude de Larkin?
7: Le gros sujet par rapport à Larkin, c'est les équipes avec lesquelles il a décidé de donner son accord pour se faire échanger. La raison pour laquelle, tout le monde le sait, il est encore à Détroit, c'est parce que sa liste, elle est trop petite, puis les trois, ils ont pas ce qu'ils veulent en retour par rapport aux équipes qu'ils ont demandé. Mais là... Avec Kreider, qui est un de ses amis, on dit que Kreider, qui est rendu à Montréal, pourrait aider Larkin à allonger sa liste d'équipe, le Canadien de Montréal. Puis en plus, il y a Détroit qui serait intéressé à Michael Hage, parce que, tu sais, pour la connexion avec Michigan et tout. Fait que c'est de là que maintenant, quand tu regardes tout ce qui se passe avec le Canadien, puis Larkin qui critique Détroit de pas lui avoir donné une équipe avec laquelle il pouvait gagner parce qu'il a été dévoué avec eux pendant des années. Puis Sean Olcoff, avec qui j'ai joué, qui sait comment l'importance d'être une équipe unie. Quand on s'est rendu en finale en 2006, Gauzon, on était une équipe tellement unie que lui, il va comprendre que en tant que DG, son plus gros dossier, ça va être le cas de Larkin. Puis pas juste ça. S'il veut enlever le poste d'intérim, puis peut-être devenir le DG, de montrer à son propriétaire ce qu'il peut faire avec ce dossier-là. Donc lui, il sait très bien que Larkin, qui revient dans l'entourage de l'équipe, pour l'esprit d'équipe, c'est pas bon. Donc, il va avoir aussi des discussions avec lui. Parce que la discussion, faut que tu aies avec Larkin, le clan de Larkin, c'est d'ouvrir le nombre d'équipes avec lesquelles...
6: Ben, sinon, on serait déjà parti, genre. Il aurait déjà été parti.
7: Pour donner une chance, exactement. C'est de là, Gonzo, que moi, je me dis que maintenant, avec Orkoff qui est là, puis avec Kreider qui est à Montréal, peut-être, je dis pas c'est sûr à 100%, mais peut-être que là, il y aurait une plus grande ouverture du clan de Larkin d'accepter d'ajouter le Canadien dans les équipes où il accepterait d'aller.
6: Honnêtement, je comprends qu'il y aura une pression sur Larkin, parce qu'on l'a dit, on lui a enlevé le C, on s'attend à ce qu'il soit là, puis en venant dans ce vestiaire-là à nouveau, il se sentira pas bien, puis ça met de la pression sur lui pour que la liste devienne plus grande. Après, rendu à la mi-septembre, combien d'équipes peuvent vraiment aller chercher un gars qui fait ce salaire-là, puis un gars qui a eu ce genre de comportement-là?
7: Mais encore une fois, Gonzo, ce gars-là, il a jamais rien eu à questionner par rapport à quand il jouait. Le comportement, quand tu étais désir, tu étais une équipe pendant longtemps, quand tu as une chance de... T'sais, regarde comment c'était tout croche des trois, ce qui est arrivé.
6: Non, mais je comprends, c'est juste ça devient... Moi, là, ce comportement-là de dire... Je veux pas dire de faire la baboune, mais on le voit, il est de plus en plus fréquent dans la Ligue nationale de hockey. Ça va pas bien, je veux m'en aller. Ça va pas bien, je veux m'en aller.
7: Ouais, mais Big, attends. Ouais, mais sais-tu quoi? Je vais te répondre à quelque chose par rapport à ça, OK? Puis je suis content que tu aies dit ça. Tu parles du comportement d'un joueur que ça va pas bien, il veut s'en aller.
6: Mais lui, c'est différent.
7: Veux-tu que je te parle, Gonzo? Veux-tu que je te parle, Gonzo, de comportement de bien des équipes qui ont aucune loyauté envers des gars?
6: Ah, complètement.
7: Puis que quand ça va pas bien pour des gars, tu peux t'en débarrasser à n'importe quel moment. Tu peux jeter un gars au balotage, tu peux faire ce que tu veux avec les joueurs. Puis là, quand il y a un joueur qui, après avoir été dévoué pendant des années à Détroit, qui voulait une chance de gagner, puis t'as rien fait, qui se dit, sais-tu quoi? Vous lui avez donné la clause de non-mouvement. Si vous vouliez pas, là, qu'il y ait une clause, là, vous avez juste à pas y donner. Il exerce son droit, vous y avez donné quand vous avez signé.
6: Je comprends.
7: Il faut aussi comprendre que quand le joueur, maintenant, dit, sais-tu quoi, je suis tanné, ben, les équipes peuvent faire, là, quand ils sont tannés, le gars, il est plus là non plus.
6: Bémol à tout ça, OK? Parce que je trouve que c'est du cas par cas. Là, c'est l'accumulation qui me fait dire tout ça. Dylan Larkin est un cas un peu différent de certains autres parce que c'est un gars qui a été repêché par les Red Wings et qui a été patient longtemps. Ça, c'est vrai. Repêché, développé, patience avec les Wings, puis là, signe un contrat à long terme en 2023, puis là, il voit que ça change pas, puis là, il veut s'en aller. Là où je trouve que c'est plate pour les Wings et que j'aime moins ce qu'il dit, c'est qu'il a pas encore bougé de sa fameuse liste d'équipes qui est trop courte. Si tu veux vraiment t'en aller, pourquoi tu l'agrandis pas ta fameuse liste qui a resté... Tu sais, il y a trois clubs sur ta liste, peut-être quatre, puis sur les quatre, il y en a comme quasiment deux et demi que c'est pas possible au niveau du cash.
7: Mais Big, il y a une chose que je vais te dire par contre par rapport à ça, là. C'est sûr combien de gars, Big, qui ont eu des clauses comme lui de non-mouvement, puis que les équipes, quand ils ont échangé, ils ont pas fait du bruit comme Détroit y a fait. Ils ont été limités sur ce qu'ils pouvaient recevoir parce que le gars pouvait décider où voulait aller, puis ils n'ont pas fait de cas comme les Red Wings. Les Red Wings, ça va tellement mal que eux, je veux dire, là maintenant, ils ont fait un cas par rapport à ça, mais c'est eux qui ont donné la clause. Larkin fait juste exercer le droit que tu lui as donné. Tu as donné un droit, il choisit les équipes. C'est facile, nous autres, de dire, il aurait dû agrandir sa liste, il serait plus là. OK, mais il y a une clause de non-mouvement qui les laisse décider où il veut aller. Si les équipes sont pas contentes, donne-la pas, cette clause-là. Mais si tu l'aurais pas donné, tu l'aurais pas pu le signer aussi longtemps.
6: Exact.
7: Puis il aurait déjà été ailleurs.
6: Exact. C'est pour ça que c'est populaire.
7: Fait que ça, c'est des points. C'est pour ça qu'on dit que c'est des points que c'est important quand même d'expliquer parce que, tu sais, c'est bien beau chier sur Larkin, là. Ce qui est la chose facile à faire, là. mais c'est quand même les Red Wings qui ont donné la clause de non-mouvement. Quand tu donnes ça à un joueur, si tu donnes le choix de choisir où il veut aller,
6: il est pas tout seul.
7: Quand il est tanné d'être
6: là. Il est pas tout seul. C'est juste que là, ça commence à être la mode des joueurs américains qui veulent s'en aller quand ils sont pas contents. Là, c'est comme si c'était tous consultés, on dirait, aux Jeux Olympiques. Puis là, ils
7: c'est Gakachuk.
6: Ben ouais.
7: Gakachuk, qu'est-ce qui est pire? Ce que Kachuk a fait ou ce que Larkin a fait?
6: Non, Larkin, c'est moins pire
7: Kachuk
6: sur une chose.
7: Il a complètement menotté les Sénateurs.
6: Pas juste ça. C'est parce que Larkin est en train de les menotter en raison de la liste. Après, Larkin a été pas mal plus patient. Ça, je te l'accorde. C'est pour ça que je te dis, il a signé le contrat puis il a la clause. Il a le droit de l'exercer. Là, au moins, j'ai de la misère avec Larkin. C'est que le fait qu'il boude puis que là, ça fait 4 mois puis il a pas allongé sa liste. C'est là où je trouve que c'est un peu, tu sais, il aurait pu mettre un peu plus d'eau dans son vin.
7: Sauf que, Big, l'équipe, puis tu l'as dit tantôt, comment est-ce qu'avec ce dossier-là, c'est maintenant que tu as un DG par intérim?
6: Ah, ça n'a pas de sens. C'est un désastre.
7: Peut-être que si tu avais eu un DG, peut-être que quand tu as mis dehors Eisenman, tu aurais engagé un DG tout de suite. Le gars s'est occupé de ce dossier-là, puis tu n'aurais pas enlevé le cible, puis tu as un joueur qui revient, puis tu crées une situation bizarre dans un camp d'entraînement qui est court, puis une saison qui va commencer tout de suite, puis les fans qui vont huer. Comment ça va être inconfortable?
6: Ah,
7: hey. Tu sais, pense aux gars qui sont à Détroit. Tu penses qu'ils vont vouloir être dans cet environnement-là?
6: T'engages un DG par intérim à la mi-septembre. Voyons! Un DG par intérim, t'engages ça pendant la saison ou à la limite à... Tu mets ça, t'as fini tout le draft, t'as fini joueur autonome, t'as fini tout ce qui se passe, tu mets un DG par intérim. Tu faisais quoi depuis 4 mois?
7: Puis Big, le dossier de Larkin n'aurait probablement été réglé.
6: Ah ouais, puis là t'as une patate chaude, puis là il faut qu'il revienne dans le... À combien de pourcents?
7: Ouais, mais là, Harkov, lui, il se dit, sais-tu quoi? Mon tryout, il est là. Comment il va dealer avec la situation de Larkin, c'est ce qui va déterminer s'il va enlever le titre d'intérim ou pas à côté.
6: Je te pose une petite question, là. Le temps presse, mais je te la pose pareil. Est-ce que Orkoff a été mis là pour faire le sale travail, puis après on va le tasser, puis on va engager un vrai DG?
7: Ça dépend qu'est-ce qu'il fait. Ça dépend comment il règle le dossier de Larkin.
6: Parce que moi, quand j'ai vu l'intérim, j'ai dit, oh man, ils l'ont-tu mis là pour, comme, pour, tu sais, mettons, prendre la balle? Puis là, je parle pas d'une balle de baseball, là, je parle d'une balle de fusil. Puis finalement, le tasser après, puis y aller avec
7: non,
6: un DG.
7: Non, mais Big, Horkoff est intelligent. Là. S'il est allé là, Big,
6: ben oui.
7: Parce qu'il sait qu'il y a vraiment une chance d'être
6: il y en a une chance.
7: DG là, pendant plusieurs
6: années. Le proprio, il l'a dit qu'il y en avait une chance. Là, il y a beaucoup de gens qui sont en beau joie le vert sur le fait qu'on parle de Larkin et le Canadien de Montréal. La majorité veulent même pas entendre le nom de Larkin.
8: Comme la majorité ne voulait pas entendre le nom de Crowder. Exactement,
7: ça que j'allais dire.
6: Mais c'était pas la majorité, les gars. Rappelez-vous du sondage.
7: Gonzo, si Larkin venait à Montréal, là, les gens là, qui veulent pas ou quoi que ce soit, là, oublie ça.
6: Alors, c'est un deuxième centre gaucher, un gars qui est signé en plus à moyen terme avec un contrat favorable aussi.
8: Le problème, c'est que Crowder a rien coûté, puis Larkin, lui, il va coûter cher.
6: Il va coûter cher. Genre, j'ai dit Michael Hage. Tu fais-tu Michael Hage contre Dylan Larkin?
7: C'est Michael Hage qui coûterait.
6: Michael Hage contre Dylan Larkin.
8: Un contrat?
6: Ben là, il y aurait sûrement d'autres éléments dans l'échange, j'imagine, mais...
8: Ouais, Larkin a quel âge?
7: Mais sauf que le joueur clé, ça serait Michael Hage.
8: Oh, 30 ans, Larkin.
6: Il y a 30 ans.
7: Le joueur clé.
6: Ouais, mais tu sais, Dylan Larkin, c'est 30 ans, puis c'est encore 5 ans à 8,7 millions par année.
8: Intéressant.
6: Là, tu vas chercher un centre gaucher qui était capitaine. C'est un gars qui est bon dans toutes les facettes de jeu. C'est un gars qui...
8: Tu l'as tout de suite, là.
7: Ouais.
6: Tu l'as tout de suite, là. Michael Hage. Michael Hage, c'est un pensée si bien, parce que Michael Hage, au mieux, il devient Dylan Larkin. Au mieux.
7: Oui.
6: Parce que Larkin, c'est...
7: Tu sais, quand on parlait de la fenêtre, quand on parlait de la fenêtre de 3 ans pour gagner, là,
8: tu
7: mets Larkin.
8: Ben, c'est là tout de suite.
7: Prochain bloc, on va dire c'est quoi la fenêtre.
6: Larkin, honnêtement, je
8: disais. La fenêtre, c'est le mois de juin 2027.
6: S'ils veulent quelque chose en retour, ça va peut-être prendre d'un plus que Michael Hage. Puis tu perds ton premier centre. Là. Tu vas aller chercher un joueur établi aussi. Là.
8: Ah, Owen Beck, tu mets Owen.
6: Ouais, puis...
8: Tu mets Owen Beck dans la poche.
6: Caroline.
8: C'est toujours le nom qui revient.
6: Mais le faites-vous, s'il faut sacrifier Michael Hage pour Dylan Larkin, c'est la question qu'on a pour
8: moi,
6: vous,
8: je le fais. Moi, je le fais.
6: Ça dépendrait du reste du package aussi.
8: Ouais, c'est ça. Ça dépend à qui on donne
7: Gonzo,
8: en plus.
7: Gonzo, admettons que le principal, c'est lui. Supposons Michael Hage puis un choix de première ronde.
6: Ah oh, ouais, puis ça prendrait peut-être un autre morceau. Ça va coûter
7: non,
6: cher.
7: Non, mais pas un morceau établi, là.
6: Ça va coûter très cher.
7: Michael Hage, ça serait ton plein important. Un choix de première ronde puis supposons un autre prospect qui peut-être... Admettons Rambacher. Rheinbacher, première ronde, et tu le fais-tu?
6: Ben là, c'est beaucoup, là, quand même. Ça veut dire que c'est trois choix de premier tour, dont.
8: T'as Goulet ouais, aussi, là.
7: Le premier tour du Canadien, ça va être fin première ronde.
6: C'est Michael Hage, le joueur qui serait ciblé, comme tu dis.
7: Ouais.
6: Ça, ouais. C'est ça va coûter cher pour le Canadien parce que c'est dans la division. Détroit, vas-tu vraiment envoyer son capitaine dans la même division? Oubliez ça.
8: Ah, moi, je l'oublie pas. Ah!
7: Je te pose la question, tu le fais-tu? Ils veulent Michael Hage, Big Détroit. Ils veulent Michael Hage.
6: Moi, je
7: c'est la pièce maîtresse.
6: Moi, je vais te dire quelque chose, là. Je le fais pas, man.
8: Non!
6: Je le fais pas. Savez-vous pourquoi?
8: Pourquoi?
6: Parce que toutes les équipes qui ont essayé d'accélérer leur maudite reconstruction...
8: Ah, ça, c'est un bon point.
6: Ils sont toutes plantées. Puis ce gars-là, c'est un gars qui débarque,
8: bon
6: qui
8: point.
6: Veut s'en aller à quelque part. Puis là, il ajouterait Montréal ici. Gardons, hier, le Canadien de Montréal, j'ai accroché sur un commentaire. Oui. Je pense que c'est Jeff Gorton qui l'a dit au Kent Hughes. Il dit, c'est beau de regarder en avant avec le carré d'as puis cette saison qui s'en vient. Mais on continue à regarder également à moyen terme.
8: Ouais,
6: je pense que si c'est un joueur de centre qui a 24, 25, 26 puis qui a accroché longtemps, là, on le ferait. Mais pour un gars de 30 ans, avec ce qui est arrivé, je suis pas sûr qu'on ferait ça.
7: Moi, Big, là, si la pièce maîtresse, c'est lui, puis écoute, rien d'autre que ça, là, je le fais. C'est ça, je le fais parce que.
6: Ah, mais c'est tentant.
7: Il n'y a rien, Big, qui garantit qu'avec ce que tu as là, tu vas gagner. Je rajoute ce gars-là. Comment ça change ton top 6? Demidov, Kreider et lui, ce deuxième, que dans bien des soirées, ça devient ton premier. Big, je suis désolé, mais tu
8: on
7: espère qu'il devienne un Larkin. Mais la fenêtre de gagner, n'oubliez pas, avec les gars qui sont signés en ce moment, c'est 4 ans. Larkin serait là pour cette fenêtre-là pour gagner maintenant.
6: Puis il est signé, là.
7: Puis Mark Elley, ça va prendre combien de temps avant qu'il soit un impact, un vrai gars de deuxième trio à Montréal?
8: Ouais.
7: Si il devient ça,
8: ouais.
7: Alors que l'autre, il t'aide à gagner tout de suite avec ce que tu as fait là.
6: Mais ce que je te dis, moi, c'est que je pense que le Canadien ne ferait pas ça, en fait.
8: Ah ouais?
6: Pas sûr qu'il le ferait pour accélérer. Je pense que le Canadien, de ce qu'on entend et de ce qu'on voit également, là, c'est que pour aller chercher un centre, mettons, de 24, 25, 26, il serait game.
8: Oui, mais
6: pour un gars 30, de 30...
8: Ouais, okay.
6: Mais pourtant, ouais, Larkin a le profil, là. Larkin, il a le profil. Il a 30 ans, mais c'est un centre gaucher. C'est un gars qui est sous contrat. C'est un, attributs incroyables.
7: Big, une de ses attributs la meilleure, c'est son patin. C'est un gars extrêmement rapide.
6: Ah oui.
7: Très rapide, même s'il a 30 ans. Puis, Big, on parle pas qu'il a 35 ans puis il a 5 ans joué, là. Quand son contrat est fini, il va avoir 35, là. Tu comprends? Son prime est là, de 30 à 35, tu l'as là, là.
6: Ah non, c'est presque du point par match là, pour Denis Larkin.
8: Intéressant.
6: Ouais, là, il faut aller en pause.
7: On
6: fait la pause, on poursuit avec le dossier chez le Canadien de Montréal.
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7: Hey Big, une petite nouvelle qu'il faut absolument partager avec les gens aujourd'hui. Mon bon ami se fait introniser au temple de la renommée de la LLHJMQ demain. J'ai presque oublié de mentionner, il faut le dire absolument. Je parle de Gonzo. Un joueur qui a été repêché par les Sharks, qui aurait joué de la Ligue nationale pendant 20 ans, Gonzo, qui aurait été une étoile. Le frère de Thomas Beauregard, Gonzo, je parle de...
6: David-Alexandre Beauregard, tellement une nomination, on en avait parlé. Hey, c'est un ami, c'est un des bons amis de l'émission en plus.
7: Ouais, tu sais, c'est un ami aussi, puis une des grosses raisons pour laquelle je joue dans la Ligue nationale, c'est grâce à David-Alexandre Beauregard. On a tellement été proches quand on était jeunes et tout, je l'adore.
6: Tu as bien de le mentionner.
7: Félicitations, David. Tu le mérites. Un exemple de courage.
6: De persévérance, hein?
7: Oui, exactement.
6: Incroyable. Quelle histoire.
7: Salutations, David Alexandre et Thomas, son frère, qui, l'année de 60 goals. Non, combien de goals qu'il a fait, junior majeur? 70?
6: C'était 70? C'était dans la soixantaine, il me semble. Non?
7: Il y a presque un but par match, là. C'était fou, là.
6: C'était à 71 en 69.
7: Man. C'était incroyable, ça. Hein?
6: 71 buts en 69 matchs.
7: C'était cœur.
6: En 2006-2007.
7: Ouais.
6: Incroyable. Tout un joueur de balle, en plus.
7: Ouais.
6: Là, la chicane est pognée. Hein? La chicane est pognée pas à peu près sur le chat de YouTube. Les gens reviennent pas. Ils s'insultent l'un l'autre à savoir « Voyons donc que tu prends pas Larkin. Voyons donc que tu prends pas Larkin. Mais voyons donc que vous donnez Michael Hage. » Puis là, ça se pogne l'un l'autre. En tout cas, c'est un bon débat. Un bon débat,
7: man,
6: sur Larkin.
7: C'est juste... Ouais, les gens doivent comprendre. Quand t'as une fenêtre pour gagner, là, c'est de là. Quand tu peux avoir un morceau comme ça, là, ça vient de changer ton top 6.
6: Ouais, faudrait qu'il y ait un revirement de situation incroyable dans le cas de Dylan Larkin pour que ça se concrétise.
7: Mais faudrait. Ouais, mais Gonzo, moi je pense qu'il est parti là.
6: Ben il est parti, mais après il est parti où?
7: Ouais, exact.
6: Il est parti où? Mais tu parles de fenêtre.
7: Mais ça sera pas dans les équipes qu'il a mentionnées, comme tu le sais.
6: Mais puis là, on s'entend qu'avec les commentaires de Bonus également, là, Marchenko risque de partir aussi dans les prochains jours. On verra où il aboutit lui aussi, mais il risque d'avoir du mouvement. On l'a dit aujourd'hui, les contrats de 8 ans, les contrats front-loaded, ça pourrait sortir. Est-ce que Fantilli, est-ce que Cutter Gauthier vont aller rejoindre les Drake Batterson, les Ryan Leonard qui ont été signés? On va en reparler avec Marco D'Amico également tantôt.
7: Big, c'est sûr, j'aimerais mieux Marchenko à Montréal. Ça serait tout un bonus.
6: À part la tonne, man.
24: On a
7: pas en let's go, come on, yeah, let's go!
6: Y'a mérite, là.
24: Hey, bon come on!
6: Hey, bon!
8: Non, mais bon, ça vient. Allez.
6: Ça, c'est un 10.
24: C'est un 10, genre.
6: Ça, c'est un 10. On peut pas te l'enlever.
24: Il est content.
6: On vient de faire sa journée.
24: Il est content.
6: Moi qui s'en allais dire, ben là, t'as Joe Ryder, t'as besoin de Marchenko, bang! Le gag vient récupérer.
7: J'ai aimé ta pause. comment tu m'as regardé, puis comment t'as attendu un peu. Là, tu réfléchissais.
6: Non, non, écoute, ça, c'était bullseye.
8: Ah oh, oui, c'est, on te le donne, George.
6: Ah non, ça, c'est... Tu sais, regarde, c'est unanime là, sur la messagerie. Là,
8: on le sait quand c'est bon, George, on le sait.
6: Hey, nous autres, du bon, on achète, là.
8: Ouais, on achète ça du bon.
6: On achète ça du bon, là.
7: Hey, il m'en manque deux pour le taux du chapeau, les gars. Il m'en manque deux.
6: Il t'en manque deux, là, le temps.
7: Hey, j'ai jamais réussi, jamais. Les gars, encore.
8: Puis quand t'en as deux, c'est là que ça devient vraiment mauvais, là.
6: Et à distance.
8: Là, t'as de la pression, hey. Pis là, t'es force, pis c'est mauvais. Bon,
6: mauvais rare, là. Hier, je pense, t'as sorti ton pire gag en comme 15 ans.
8: Ouais.
6: Une chance qu'il était pas en onde.
7: Là, t'avais dit le dos, c'est que
6: je me rappelle plus, je l'ai volontairement oublié. On était comme 5 de l'autre côté. On s'est tous regardés les 5. On s'est revirés de bord, on s'est tous regardés, pis y a personne qui comprenait. Et finalement, c'était normal que personne comprenne. On va te laisser digérer ton 10.
7: Des fois, je fais des essais hors d'onde avec les jeunes puis Gonzo en arrière pour voir si ça va marcher.
6: Ouais, du rodage.
8: Non, mais là, ça c'était solide. Ouais, tellement solide bon. qu'on va partir à la pause.
6: On va partir à la pause là-dessus. Au retour de la pause, on va partir, ouais, puis on va revenir sur quelque chose de moins solide. La prestation des Broncos hier contre les Chiefs. Restez là.
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4: Monday Night Football à Kansas City. Devant Tom Cruise. Qui était aux côtés de Mme Kelsey. Mais ouais. Première demi atroce pour les Chiefs, on va le dire, là, et pour Pat Mahomes, hormis sa course de 15 verges. Mais la deuxième demi, les Broncos étaient tout simplement pas là. Et les Chiefs sont redevenus les bons vieux Chiefs. Kansas City, 31, Denver 10.
5: Ben, je vais te dire, premièrement, on est 10 en 16, là. On est mauvais en ce moment pour commencer l'année pour notre pool.
6: Je comprends, mais... Georges, mais quand même, il y en a eu des surprises cette semaine, puis il y a du monde.
5: Ouais, il y en a eu.
6: Grattons-nous le coco en parlant des meilleures défensives de la Ligue, là, puis regardons ce qui est arrivé en fin de semaine.
5: Tu sais, Ben, premièrement, faut que je fasse mon meilleur culpa, là. Ouais. J'ai ri de Kenneth Walker, là. Parce qu'il était avec nous autres avant, puis j'étais bien content qu'il soit parti. Selon moi, il va se blesser cette année, mais quand même.
6: C'est sûr.
5: Bravo, le record des Chiefs pour le nombre de verges au sol, le 173 verges, il était incroyable.
4: Ouais, vraiment.
5: Vraiment, Andy Reid était impressionnant. Le game plan, la première drive d'avoir pratiquement couru à chaque jeu avec lui pour déstabiliser la défensive des Broncos, qui est la meilleure ou une des meilleures de la NFL, là. Ils sont top 3, là. C'était incroyable. Tu sais, Mahomes, on le voit, il n'est pas à 100%, mais le toucher qu'il a fait en courant, man, on voit que son genou, il peut tenir.
6: Tiens.
5: Parce qu'il a couru, s'est sacrifié comme ça. Ben, je sais, Ben, que tu as dit qu'il ne faisait pas les séries, là, mais je pense que les Chiefs sont back, Ben. Parce que s'ils ont une menace au sol, si Kenneth Walker reste en santé, puis il a une menace au sol, autant que Pat Mahomes dans les arbres en être une, cette équipe-là, Ben, est de retour, Ben, puis pas à peu près.
4: Ça se peut.
6: Hier, là, on va s'entendre sur une chose.
4: Ça se peut.
6: Ça a été le jeu au sol. Parce que Pat Mahomes... D'ailleurs, je vais vous dire quelque chose. Je vais vous donner une stat qui est assez percutante, OK, pour Pat Mahomes. Pat Mahomes est le seul quart arrière de la semaine numéro 1 à ne pas avoir complété une passe de plus de 10 verges. Et je parle pas de verges totales après le contact.
4: La course, mettons, de Kelsey. Là.
6: Exact. Non, je parle d'une vraie passe de plus de 10 verges. Ouais. C'était quand même... Je dis pas que ça a été un grand match de Pat Mahomes.
4: Non, pas du tout.
6: Mais hier, les gars, était où la défense des Broncos? On l'a vanté tellement. Comme était où la défense des Texans? Je vais vous donner une autre stat, OK? Vous allez tomber en bas de votre siège. Écoutez bien ça. Hier, les Broncos ont raté 28 plaqués. 28 plaqués. Et ça a donné combien de verges, ça? 247 verges.
4: Hey, c'est l'enfer.
6: C'est le plus grand nombre de verges données suite à des plaqués ratés depuis 2018.
4: Capoté.
6: Oublie ça.
5: C'est vrai que à chaque fois que Kenneth Walker courait, on parlait de plaqués qui étaient manqués, de plaqués qui étaient manqués. La seule chose que je vais donner aux Broncos, Gonzo, c'est que pour couvrir les lignes de passe, là, Mahomes avait rien. Il n'y avait rien pour ça. Leurs DB font un travail exceptionnel. C'est pour ça que le plan de match de courir, mais man, les Chiefs, Gonzo, s'ils se mettent à courir maintenant pour gagner des matchs, c'est tout un nouveau plan de match, c'est exceptionnel.
4: Faut pas oublier, les gars, faut juste faire attention. C'est la semaine 1.
6: Ah, bon point.
4: Soyons prudents, là.
6: On le dit tout le temps.
4: Ouais, mais Ben,
5: Mahomes va être meilleur, là.
4: C'est
5: le match d'hier, c'était pas son plus gros match.
6: Le revers de la médaille, c'est les Broncos vont être meilleurs.
4: Aussi,
6: les Chargers vont être meilleurs.
4: J'espère.
6: La défense des Texans va être meilleure. Tu comprends? Faut pas y aller de conclusion hâtive après seulement un échantillon d'un match.
4: Non. C'est cela.
5: Mais moi, quand j'ai vu Mahomes, parce que moi, je demandais à Mahomes son genou s'il allait pouvoir courir, même. Ouais. Ben, ouais. La course qu'il a faite, le toucher, là. Il y avait-tu l'air d'un gars qui s'est fait opérer au genou?
4: Non. Ah, puis nous
5: autres. Quand il a plongé, moi, j'étais là, man, il veut-tu se blesser encore?
6: Ben, ben oui. C'est ça. En plus d'avoir cette défense-là qui te court après toute la soirée, il se met à courir comme ça.
5: Ben oui.
6: Souvent, là. Mais la semaine numéro un, maintenant, messieurs, est chose du passé. Chose du passé, déjà, puis on s'en va tranquillement vers le football du jeudi soir pour la semaine numéro 2. Puis ça, on a un méchant match. On va en parler jeudi, là, mais Lyon contre Bills, les boys.
4: C'est intéressant.
6: Lyon contre Bills. Merci beaucoup d'avoir été avec nous pour cette heure du midi. Si vous êtes sur le réseau O, venez nous rejoindre sur le YouTube de BPM Sport. On s'en va vers le 70 000 abonnés. Sinon, vous poursuivez en musique. Et de l'autre côté, Georges, Marco D'Amico à 13h20. C'est la date limite aujourd'hui pour les contrats de 8 ans aussi. Et au retour, un des préférés, un des favoris de la foule, Arpin Basu, débarque dans la Rue Gonzalez.
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2: Ici Guy Lingeon, voici nos informations au 95.5. Le procès de Simon Carrier, un ancien policier de la Sûreté du Québec, notamment affecté au poste du Témiscouata, s'est amorcé hier au palais de justice de Rivière-du-Loup. L'homme de 43 ans fait face à deux chefs d'accusation liés à la diffusion présumée d'images intimes. Il aurait partagé sans leur consentement des photos vidéo intimes de quatre femmes. Il est également accusé de les avoir observées alors qu'elles pouvaient raisonnablement s'attendre au respect de leur vie privée. Les gestes allégués seraient notamment survenus à Témiscouata sur le lac, La Romaine et Rimouski. Le procès doit durer 5 jours. Steve Chassé, reconnu non criminellement responsable du meurtre de son voisin à Kakuna en 2023, demeurera détenu dans un hôpital psychiatrique pour une période indéterminée. La Cour supérieure du Québec l'a désigné hier comme accusé à haut risque, une mesure qui impose les conditions de détention les plus sévères prévues en psychiatrie légale. Plus de détails d'autres nouvelles, montemiscouata.com.

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2: Bon mardi après-midi, très content de vous accueillir dans le meilleur de la musique à eau pour les 120 prochaines minutes. C'est Julie Desjardins qui est là avec, entre autres, la musique de Jeff Posé, qui affiche pratiquement complet partout où il passe, bien contente pour lui. Emmêlé dans ses cheveux, c'est ce qu'on va s'offrir dès les premières minutes de votre émission. Les trois accords s'en viennent, Imagine Dragons également et Cameron Whitcomb, décidément un habitué du Hot 100 canadien, non seulement pour sa collaboration avec le DJ américain Marshmello, mais aussi pour cette chanson-ci. Cameron Whitcomb, le voici avec Kingdom of Fear. À haut!

Depuis ce matin, les sujets musicaux qui retiennent l'attention, le décès notamment de Catherine Ringer des Rita Mitsouko, angine de poitrine qui a fait un malheur hier à l'émission de Tonight Show avec Jimmy Fallon, et un auteur-compositeur-interprète que vous aimez beaucoup qui a annoncé qu'elle allait sortir du nouveau matériel dans quelques jours à peine. On y revient d'ailleurs après Gab Forêt et The Offspring. 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
1: Si vous êtes des coureurs, c'est sûr que ça va vous parler, ça va résonner un peu plus fort peut-être que si vous aviez un autre sport. C'est l'auteur-compositeur-interprète Dumas qui a annoncé un petit peu plus tôt aujourd'hui qu'il allait sortir un nouvel EP instrumental qui va s'appeler Marathon 2. 4 chansons là-dessus, ça va sortir le 2 octobre prochain sur toutes les plateformes, avec son partner de course d'ailleurs, qu'il a décidé d'amener avec lui dans son aventure musicale. Il s'appelle Phil Bro, et il sera question notamment dans ce disque instrumental-là de ce sentiment de bien-être, de ce qu'on côtoie autour de nous, de tout ce que ça évoque pour certaines personnes que de se lancer un défi à la hauteur d'un marathon ou tout autre défi. Alors, il signe en disant « Bonne course, bonne écoute et bon marathon, quel qu'il soit ». Ça sortira le 2 octobre prochain pour l'auteur, compositeur, interprète Dumas.
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3: 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Eh oui, le Témiscouata à l'honneur dans le trafic du lundi au jeudi. Le politique, le culturel et le sport, bien sûr, les nouvelles. 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

importe le coin du Québec où vous nous écoutez, merci d'avoir choisi le meilleur de la musique à eau et soyez sûr que Francis de Grandprix s'en va dans votre coin pour un ou des spectacles à surveiller sur son site internet. Commence d'ailleurs cette semaine par la Mauricie, pas plus tard que ce vendredi. Bon show à vous autres. Si j'avais su à l'instant à eau...

0: Le meilleur de la musique pendant que vous êtes au travail en ce mardi après-midi est bien sûr à Old Cage. The Elephant, grosse tournée en ce moment et le 15 novembre prochain, la gang est attendue pour le spectacle de la mi-temps du match de football américain de la NFL qui va se dérouler en Allemagne. Donc, on oppose les Lions et les Patriots également. J'imagine que dans le band, il y a des fans de foot là, qui vont un peu capoter leur vie pendant ce show-là ou pas. Chez nous, c'est les Bills là, qui retiennent l'attention pas mal. On surveille assidûment leur calendrier puis on essaie de s'installer dans le salon le plus souvent possible. Cage the Elephant s'amène à haut.
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5: Ici Guy Lingjean, voici nos informations au 95.5. Le procès de Simon Carrier, un ancien policier de la Sûreté du Québec, notamment affecté au poste du Témiscouata, s'est amorcé hier au palais de justice de Rivière-du-Loup. L'homme de 43 ans fait face à deux chefs d'accusation liés à la diffusion présumée d'images intimes. Il aurait partagé sans leur consentement des photos ou vidéos intimes de quatre femmes. Il est également accusé de les avoir observées alors qu'elles pouvaient raisonnablement s'attendre au respect de leur vie privée. Les gestes allégués seraient notamment survenus à Témiscouata sur le lac, La Romaine et Rimouski. Le procès doit durer 5 jours. Steve Chassé, reconnu non criminellement responsable du meurtre de son voisin à Kakuna en 2023, demeurera détenu dans un hôpital psychiatrique pour une période indéterminée. La Cour supérieure du Québec l'a désigné hier comme accusé à haut risque, une mesure qui impose les conditions de détention les plus sévères prévues en psychiatrie légale. 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
1: Le chanteur du band Incubus, Brendan Boyd, a déjà mentionné que les paroles de cette chanson-là parlaient véritablement de la peur. Quand la peur nous guide et a cette emprise sur nous, quel type de décision ça nous fait prendre? Voici Drive, le meilleur de la musique. À

Ah, je veux féliciter Andréanne Dumont qui a réalisé tout un exploit dimanche dernier au 22e marathon de Rimouski. C'était son premier marathon et la coureuse de Fouanigamouk a remporté l'épreuve chez les femmes en franchissant la ligne d'arrivée en 3h09 et 3 secondes. Ça n'a aucun sens, Andréanne. Ah, que je trouve ça impressionnant. Le plus que j'ai fait dans ma vie, là, c'était un demi-marathon puis je veux pas vous donner mon temps. L'important, c'est de participer, qu'ils disent. Andréanne, t'es une solide machine de course et bravo à tous ceux et celles qui ont participé d'ailleurs à ce marathon de Rimouski. Si vous faites partie de la région, là, on vous félicite encore plus. La musique des Yellow Cards s'amène à ici même au 95.5. Bon mardi.

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Pour ceux qui aiment pousser la note sur du Jay Scott, sachez que sur son site Internet, on retrouve des versions karaoké, YouTube, un beau raccourci pour avoir l'œuvre de Jay Scott, mais dans votre salon, avec votre voix. Jérôme 50, Lee Double, à haut!

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9: Ici Guy Lingen, voici nos informations au 95.5. Le procès de Simon Carrier, un ancien policier de la Sûreté du Québec, notamment affecté au poste du Témiscouata, s'est amorcé hier au palais de justice de Rivière-du-Loup. L'homme de 43 ans fait face à deux chefs d'accusation liés à la diffusion présumée d'images intimes. Il aurait partagé sans leur consentement des photos vidéo intimes de quatre femmes. Il est également accusé de les avoir observées alors qu'elles pouvaient raisonnablement s'attendre au respect de leur vie privée. Les gestes allégués seraient notamment survenus à Témiscouata sur le lac, La Romaine et Rimouski. Le procès doit durer 5 jours. Steve Chassé, reconnu non criminellement responsable du meurtre de son voisin à Kakuna en 2023, demeurera détenu dans un hôpital psychiatrique pour une période indéterminée. La Cour supérieure du Québec l'a désigné hier comme accusé à haut risque, une mesure qui impose les conditions de détention les plus sévères prévues en psychiatrie légale. Plus de détails d'autres nouvelles, montemiscouata.com.

En ce beau mardi après-midi, c'est l'émission Le Trafic sur O 95.5 Témiscouata. Guy Lingeant vous accompagne jusqu'à 18h, bien entendu. Beaucoup de choses à l'émission aujourd'hui. C'est mardi, il y a la chronique économique et politique avec Félix Rioux autour de 16h10 cet après-midi. Plus tard également, on va parler avec le député de Rimouski, la Matapédia, la Métis, les Basques et la Neigette. Ça devient un officiel, et c'est Maxime Blanchette-Jonca, bien sûr, qui nous parle. Et on va

Aujourd'hui, plusieurs admirateurs pleurent le décès de Catherine Ringer. C'est la voix d'Erita Mitsuko. Elle s'est éteinte à l'âge de 68 ans. Les médias français ont rapporté le décès de la chanteuse mardi. Le président français Emmanuel Macron a salué une artiste libre, irrévérencieuse et profondément française. Née en 1957, Catherine Ringer avait fondé les Rita Mitsuko avec Fred Chichin en 1979, formant un duo musical qui a marqué près de 30 ans de chansons françaises. Le groupe a connu du succès avec leur tube Marcia Bella, Andy, et c'est comme ça avant de cesser ses activités à la mort de Fred Chichin en 2007. Et donc, après la disparition de son conjoint, Catherine Ringer a lancé deux albums solo et présenté une tournée hommage aux Rita Mitsuko en 2019. Les Rita Mitsuko, ben oui, c'était très, très populaire au Québec, notamment à une certaine période. Et puis, chez Arsenal Media, on a préparé un petit montage de quelques-uns des succès des Rita Mitsuko que je vous fais entendre à l'instant dans l'émission Le Trafic, bien sûr, sur O95.5 Témiscouata.

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0: Eh bien, après cette belle journée, on prévoit du temps généralement nuageux ce soir et la nuit prochaine. 30% d'ailleurs de probabilité d'averse, minimum moins 13. Demain, mercredi, alternance soleil-nuages avec un très beau maximum à 24 degrés. Ce sera très agréable au Témiscouata. Et l'aperçu pour jeudi, alternance soleil-nuages avec un maximum à 17 degrés.
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1: Ici Guy Lingen, voici nos informations au 95.5. Le procès de Simon Carrier, un ancien policier de la Sûreté du Québec, notamment affecté au poste du Témiscouata, s'est amorcé hier au palais de justice de Rivière-du-Loup. L'homme de 43 ans fait face à deux chefs d'accusation liés à la diffusion présumée d'images intimes. Il aurait partagé sans leur consentement des photos ou vidéos intimes de quatre femmes. Il est également accusé de les avoir observées alors qu'elles pouvaient raisonnablement s'attendre au respect de leur vie privée. Les gestes allégués seraient notamment survenus à Témiscouata sur le lac, La Romaine et Rimouski. Le procès doit durer 5 jours. Steve Chassé, reconnu non criminellement responsable du meurtre de son voisin à Kakuna en 2023, demeurera détenu dans un hôpital psychiatrique pour une période indéterminée. La Cour supérieure du Québec l'a désigné hier comme accusé à haut risque, une mesure qui impose les conditions de détention les plus sévères prévues en psychiatrie légale. Plus de détails et d'autres nouvelles, montemiscouata.com.
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0: Oui, merci d'avoir choisi au 95.5 Témiscouata. Guy Lingeant vous accompagne dans l'émission Le Trafic. Ce qui s'en vient autour de 16h10, la chronique économique et politique du mardi avec Félix Rioux. Donc, beaucoup de choses sûrement à nous raconter encore une fois cette semaine. On va parler avec le député Maxime Blanchette-Jonquin puisque c'est confirmé le changement de nom de circonscription. Rimouski, la Matapédia, devient officiellement Rimouski, Dingette, Métis, Matapédia, les Basque. Également, nous allons parler avec le porte-parole du CAA Québec, Simon Bourassa, puisque l'organisme a déposé ses priorités aujourd'hui vis-à-vis des partis politiques pendant cette campagne électorale. On va éplucher le tout avec M. Bourassa plus tard dans l'émission. On va parler aussi, oui, d'angine de poitrine, tiens, qui était à l'émission hier de Jimmy Fallon aux États-Unis. On va parler de l'UMQ, de nouveaux droits de douane américains qui entrent en vigueur aujourd'hui et quelques autres sujets d'ici 18h dans le trafic avec le meilleur de la musique.
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2: Ici Guy Lingen, voici nos informations au 95.5. Steve Chassé, reconnu non criminellement responsable du meurtre de son voisin à Cacouna en 2023, demeurera détenu dans un hôpital psychiatrique pour une période indéterminée. La Cour supérieure du Québec l'a désigné hier comme accusé à haut risque, une mesure qui impose les conditions de détention les plus sévères prévues en psychiatrie légale. Chassé est actuellement hospitalisé à l'Institut national de psychiatrie légale Philippe Pinel à Montréal. Il ne pourra être libéré dans la communauté sans escorte et uniquement dans le cadre d'un traitement approuvé par son équipe médicale. En avril 2025, il avait été déclaré non criminellement responsable du meurtre au premier degré, d'outrage à un cadavre, de tentative de meurtre contre deux policiers et d'incitation à la haine en raison de troubles mentaux. La circonscription fédérale de Rimouski, la Matapédia, portera officiellement dès mercredi le nom de Rimouski-Lingette Métis Matapédia Les Basques. Le changement adopté par le Parlement et sanctionné en juin dernier vise à mieux refléter le territoire regroupant les quatre MRC, Rimouski-Lingette, la Métis, la Matapédia et bien sûr les Basques. Le député du Bloc québécois, Maxime Blanchette-Jonca, se réjouit de cette modification. Il rappelle qu'il s'agissait d'un engagement pris lors de la campagne électorale de 2025 avec l'appui des quatre MRC. À l'approche du scrutin provincial, CAA Québec met ses priorités sur la table et interpelle les partis politiques sur plusieurs enjeux liés au transport. L'organisation demande au prochain gouvernement de faire davantage pour l'entretien des infrastructures routières. Elle souhaite notamment que l'entretien préventif des routes existantes soit priorisé avant la construction de nouveaux projets et que les municipalités bénéficient d'un soutien financier accru pour maintenir leur réseau. CAA Québec réclame aussi un financement plus durable des réseaux de transport. L'organisme propose de diversifier les revenus du Fonds des réseaux de transport terrestre et de faire preuve de davantage de transparence dans le financement du réseau routier et aussi du transport collectif. 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
2: Et oui, on fait place à quelques nouvelles sur la scène sportive. On commence par le hockey de la LNH. L'attaquant Drake Batherson a accepté une prolongation de contrat de 8 ans d'une valeur totale de 86 millions de dollars US des Sénateurs d'Ottawa, a annoncé le directeur général et président des opérations du club aujourd'hui. L'allié américain âgé de 28 ans sera donc lié à l'équipe de la capitale fédérale jusqu'à la saison 2034-2035. Alors, c'est un très long contrat. Batherson vient connaître une saison exceptionnelle au cours de laquelle il a inscrit 33 buts, amassé 38 passes pour un total de 71 points en 79 matchs. Par ailleurs, les Blackhawks de Chicago ont nommé Connor Bedard au poste de capitaine de l'équipe ce matin, ce qui signifie que l'attaquant est devenu le 37e à occuper ce poste dans l'histoire du club de Chicago. À 21 ans et 60 jours, il est le deuxième plus jeune capitaine de l'histoire de la concession de l'Illinois. Bédard, c'était le premier choix, oui, bien sûr, du repêchage de la Ligue nationale en 2023. Il va entamer sa quatrième saison à Chicago. Baseball, Zach McKinstry a croisé le membre à la suite d'une erreur du lanceur Louis Varland en 9e manche hier et les Tigers de Détroit ont soutiré une victoire de 6-5 aux Blue Jays de Toronto. Il n'en fait pas souvent d'erreur Louis Varland, mais hier, ça arrivait au mauvais moment. Et donc, avec 11 matchs à disputer cette saison, la formation canadienne accuse un retard d'un match sur les Guardians de Cleveland qui ont perdu hier. On aurait eu une chance de les rattraper, mais il faudra se reprendre ce soir pour le deuxième match de cette série de trois entre les Tigers et les Blue Jays. Maintenant, sur la scène régionale au baseball, c'est le CLFM de Rivière-du-Loup qui est maintenant champion de la Ligue de baseball senior Puribec. La formation loupérivoise a remporté la grande finale en 6 matchs après avoir vaincu les Industries Desjardins du Kamouraska 5-2 hier soir à Saint-Pascal. Donc, on conclut la finale en 6 rencontres. Et au hockey, pour le Blizzard d'Edmundston, on vient de bouger afin de renforcer la brigade offensive déjà bien nantie. L'attaquant de 18 ans, Robin Poitras, dont les droits appartenaient à une équipe de Whitecourt de la Ligue de hockey junior de l'Alberta, s'amène à Edmundston en retour de considérations futures. blessure. Le jeune joueur est originaire de Bécomo. On complète le tout avec un petit bout de météo. Oui, pour ce soir, la nuit prochaine, généralement nuageux. 30% de probabilité d'averse, un minimum de 13. Demain, mercredi, alternance soleil-nuages. Quel beau mercure, un maximum à 24 demain. Et l'aperçu pour jeudi, alternance soleil-nuages, maximum 17 degrés.

Et Guylaine Jean vous accompagne encore une fois pour les deux prochaines heures. C'est l'émission Le Trafic qui se poursuit sur O95.5 Témiscouata. À venir, dans quelques minutes, la chronique économique et politique avec Félix Rioux, qui nous réserve plusieurs sujets intéressants. Bien entendu, on va revenir sur la campagne électorale. On va s'entretenir avec le député fédéral Maxime Blanchette-Jonca, puisqu'il y a eu un changement de nom de la circonscription Rimouski-Lamatapédia. C'était dans l'air depuis quelque temps, mais là, c'est officiel avec toutes les dénominations des MRC. Également, nous allons parler avec Simon Bourassa du CAA Québec, qui a mis les priorités sur la table dans la campagne électorale. On s'est adressé à tous les partis politiques. On fait le tour de ces priorités. Et puis, bien entendu, plusieurs sujets qui retiennent l'attention et le meilleur de la

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1: Et le mardi, dans le trafic, c'est la chronique économique et politique avec Félix Rioux, qui est conseiller en analyse stratégique chez Catapult Communication. Et il est encore en studio cette semaine. Bonjour, Félix. Ça va bien?
2: Bonjour, mon cher Yvain. Ça va bien, toi?
1: Oui. Grosse semaine?
2: Grosse semaine de travail. On le sent, là, chez nous, chez Catapult. On a une grosse semaine, des grosses semaines depuis le début de le déclenchement de la campagne électorale, surtout avec les semaines qui sont à venir aussi, parce que c'est important, une campagne, mais les semaines qui sont à suivre, c'est aussi important. On a un nouveau gouvernement en place, de nouvelles orientations. Donc, les entreprises et les organisations avec qui on travaille ont beaucoup de pain sur la planche en ce moment. Ils regardent de près la campagne électorale parce que ça aura des impacts directement sur leurs décisions à venir.
1: Donc, on peut dire que le travail ne manquera pas.
2: Hein? Non, exactement. On est dans le jus comme en bon québécois, qu'on aime si bien le dire. Mais on aime ça. Quand ça roule et ça travaille, on voit pas le temps passer. Puis j'adore mon travail, donc je me considère chanceux.
1: Tu veux d'abord, cette semaine, nous parler de cette annonce d'investissement quand même majeur au niveau fédéral?
2: Oui, exactement. Ben, regardez un petit contexte, là. Ça l'a passé un peu sous le radar. C'est des nouvelles comme ça que j'aime beaucoup m'intéresser. On a su ce matin dans un dossier à la presse que Investissement RPC et Brookfield lancent un fonds commun de 50 milliards de dollars pour attirer des capitaux étrangers. Et plus particulièrement, faut revenir, c'est quoi le RPC? Parce que c'est pas quelque chose que tout le monde connaît. Le RPC, c'est le régime de pension du Canada. C'est le régime public de retraite des travailleurs canadiens. Donc, c'est quand même une société d'État, faut le dire, distincte, vraiment indépendante, qui gère environ 777 milliards d'actifs. Des fois, les gens oublient que cette société

0: là existe, mais c'est une grosse société avec un gros, je dirais, une grosse caisse. Sans faire des comparaisons douteuses, on peut la comparer un petit peu là avec la Caisse des dépôts au niveau des placements avec la RQ. Donc, c'est un petit peu le même genre de mécanisme à ce niveau-là. Et cette semaine, on apprend, en fait, la presse annonce hier que RPC, c'est-à-dire Investissement RPC, le régime de pension du Canada, et Brookfield, peut-être un nom qui vous dit quelque chose, ont investi, dans un fonds commun de 50 milliards de dollars pour attirer des investissements au niveau des infrastructures stratégiques, au niveau des minéraux critiques et toutes choses qui sont super à la mode en ce temps-ci, au niveau aussi des infrastructures maritimes. Donc, plusieurs choses qui sont justement très liées ensemble et qui font en sorte qu'ils vont déterminer aussi la suite des investissements à venir pour le Canada. Et là, la question qu'il faut se poser, s'il faut se rappeler, M. Carney, pendant la campagne fédérale de 2025, avait été questionné aussi pendant et même après la campagne, puisqu'il y a des liens avec cette firme d'agence ou d'investissement de capitaux privés, Brookfield, dans laquelle plusieurs de ses actifs sont placés sous fusil depuis pour sans droit de regard pour 25 ans. Il y avait des liens, justement, par rapport, éthique, qui a été soumise sous un comité de la Chambre de communes par rapport à ses capitaux placés. Et même pendant la campagne électorale, les chefs demandaient à ce que ses actifs soient divulgués et il a été le seul à ne pas le faire. Et là, on apprend que ce fameux fonds-là, même si M. Carney n'a aucun droit de regard, vous comprenez, sur le fonds commun entre Brookfield et l'investissement RPC d'un 50 millions de dollars, bien, est-ce que ça peut causer, je vous dirais, des doutes sur la vision de Carney par rapport à sa manière sur la stratégie économique qu'il a pour le Canada, c'est-à-dire d'investir justement dans les infrastructures, dans l'énergie, et justement avec cette annonce-là. C'est-à-dire, encore une fois, il ne s'agit pas ici de faire des accusations, mais juste de mettre en contexte les auditeurs et auditrices. En ce moment, si on a un fonds de 50 milliards de dollars qui, justement, est partenariat entre Brookfield, la compagnie à laquelle, on le rappelle, M. Carney a des actifs de placés, et le régime de pension du Canada, le RPC, si ces actifs-là, via ces investissements-là, ont beaucoup de retombées, c'est-à-dire que M. Carney peut profiter, on le dirait, là, de ces investissements-là. Donc, on comprend que M. Carney n'est pas impliqué directement par rapport à ça, ne fait pas partie, on comprend, le gouvernement fédéral n'a pas de droit de regard sur ce que le régime de pension du Canada fait, mais quand même, ça pose des sérieuses questions par rapport au fait qu'il y a presque apparence de conflit d'intérêts. Il y a des questions à soulever par la suite. Après ça, est-ce que c'est une bonne décision qu'ils ont faite d'affaires sur le lancement de fonds communs, justement en lien avec le sommet d'investissement qui se passe en ce moment? Là, on le sait, le sommet d'investissement canadien. Ça, c'est un autre débat. Mais si on ramène ça à la base, chose qui n'a pas été beaucoup traitée dans les débats, on peut se poser des sérieuses questions, notamment par rapport à la confiance des gens par rapport au niveau politique. C'est-à-dire, on a toujours l'impression que les politiciens, en général, on le sait, on l'entend, bien les fameuses expressions d'enveloppe brune, comme il y s'agissait il y a un bon bout de temps, bien, cette apparence-là, qui n'est pas un conflit d'intérêts, vous comprendrez au sens du terme, peut donner des doutes envers nos politiciens, à savoir, est-ce qu'ils sont là pour les bonnes ou les mauvaises raisons? Est-ce que les décisions qu'ils prennent rapportent vraiment aux Canadiens et aux Canadiennes ou les rapportent plus à leur portefeuille? Encore une fois, il ne s'agit pas aujourd'hui de faire des accusations. Au contraire, c'est plus la matière d'apparence qui peut justement, pourrait justement, de la part des auditeurs, auditrices, de la part des Canadiens, Canadiennes, Québécois, Québécoises, avoir moins confiance en notre système politique et envers nos politiciens en général.
1: Mais on est loin de la famille Trump aux États-Unis.
0: Là. Exactement. Des fois, quand on se compare, on se console. Ça, c'est sûr et certain. Mais ça agissait d'un sujet que je voulais quand même parler parce que ça l'a quand même un peu passé sous le radar. Et souvent, malheureusement, la confiance envers les politiciens n'est pas toujours haute. Et c'est comme une situation qui nous ramène des fois pourquoi on n'a pas confiance par rapport à ça, même s'il n'y a pas eu de déclaration de conflit d'intérêts et il n'y a pas matière à débattre pour la suite des choses.
1: Parfait. Deuxième sujet, on revient sur la campagne électorale. Tu souhaitais qu'il y ait des idées locales qui surgissent lors de ta dernière chronique? Est-ce qu'il y en a?
0: Ben, je te dirais
1: moi,
0: que...
1: Moi, je trouve ça tranquille.
0: Ben, oui, exactement. On s'entend pour dire que c'est un peu tranquille à ce niveau-là. Par contre, il y a seulement une personne, une candidate qui a justement émis un communiqué ou qui est paru, où on a vu un communiqué paraître dans les médias qui a fait une mêlée de presse. Il s'agissait de la candidate Ariane Boyer la semaine passée, à vendredi passé, qui a parlé justement des soins de proximité, des soins de santé dans la région, qui est allée faire des liens justement avec la nécessité de rapprocher les soins, chose que la majorité des candidats et candidates s'entendent en général là-dessus depuis le début de la campagne, mais avec un retour de position ou un retour en arrière sur le fait que l'urgence de Trois-Pistoles et l'urgence de Ponégamouc, ce n'est pas une décision du gouvernement de renverser la décision, à savoir les fermer. Ça, c'est une question qu'on avait déjà débattue ensemble, moi et toi, Guylain, et la candidate de Mme Boyer, c'est fait un devoir de rappeler dans son communiqué qu'il s'agissait plutôt d'un travail de mobilisation qui a fait en sorte que le gouvernement a plié sa décision et revenu en disant qu'il allait garder les urgences ouvertes à Ponégamouc et à Trois-Pistoles. Mis à part ce communiqué ou cette information-là qui a été reportée dans les différents médias, j'ai fait une recherche quand même sur les différentes pages Facebook, sur les différents médias de notre région. Quand je parle de page Facebook, je parle bien des pages Facebook des candidats et candidates. Et malheureusement, la présence terrain, c'est super important, on le comprend. Il faut être à l'écoute des gens, sinon on n'est pas connecté à la réalité. Mais il s'agit en général, depuis une semaine, depuis qu'on s'est parlé, d'engagements généraux de la part des partis en général qu'on retransmet sur les pages Facebook. Donc, à ce moment-ci, on a une personne qui était en mesure de aller un peu plus de l'affront par rapport à sa prise de position régionalement. Et pour la suite des choses, autant au niveau des autres partis principaux, on n'a pas rien vu d'engagement concret locaux par rapport à n'importe quel sujet.
1: C'est tellement tranquille. Moi, je me rappelle d'anciennes élections. Mettons, dans le temps de Claude Béchard.
0: Oui.
1: Il y avait des conférences de presse régulièrement toutes les semaines. Pas juste lui, mais d'autres candidats et candidates. Il y avait de l'action.
0: Je pense qu'aujourd'hui, et là...
1: Ils font ça sur les réseaux sociaux.
0: Exactement. C'est sûr que ça a beaucoup changé depuis ce temps-là. Et l'autre chose qu'il faut peut-être aussi remettre en contexte, et ça n'appartient pas à un parti en général, mais c'est plutôt une tendance générale, c'est que depuis plusieurs années, je dirais depuis l'apparition des médias sociaux, depuis sa prise en ampleur, les partis sont beaucoup plus frileux, c'est-à-dire que les candidats et candidates prennent des positions publiquement sans passer par l'aval du national. Et ça veut pas dire justement que les candidats et candidates ont moins de pouvoir. C'est juste que actuellement, à l'ère où on vit, l'information se transmet tellement rapidement, tellement déformée rapidement via les médias sociaux qu'on essaye de plus en plus de contrôler le message et non, on va dire, les idées des candidats et candidates. Ça, c'est une différence qui est notable. Et je pense qu'à ce niveau-là, on tendrait à voir une tournante peut-être au niveau des élections régionales par rapport à ça. Et moi-même, lorsque j'étais candidat en 2022, justement, la structure dans laquelle on fonctionne, c'est beaucoup plus contrôlé où il y a un temps, justement, les candidats, ben, ils faisaient leur campagne avec leur directeur de campagne au niveau régional. Il y avait des communications avec le national. Mais l'apparition des médias sociaux a changé beaucoup de choses, justement.
1: En effet.
0: Puis sans cibler un parti en particulier, là, on le sait, avec le Parti conservateur du Québec, M. Duhaime a dû répondre pendant plusieurs jours par rapport à des publications, par rapport à ses candidats, chose qui n'était pas, on va dire, présent il y a jadis, parce qu'on n'avait pas les fameuses plateformes. Et on dirait que, justement, aujourd'hui, on a tellement peur de ça qu'on veut, justement, marcher sur une ligne fine. Par contre, ce que je soulève et ce que je veux vraiment ramener de l'avant, c'est que les candidats et candidates, lorsqu'on leur parle personnellement, ils ont toujours les mêmes idées, la même ardeur, la même fougueur et toujours, je dirais, aussi prêts intellectuellement à vouloir défendre leur région. Ça, c'est indéniable, c'est pas une question à discuter.
1: J'ai reçu une invitation cependant, mais je n'irai pas. Là, c'est à l'île verte demain. Il y a Olivier Primeau qui va être dans la circonscription avec Madame Diane demain chez l'entreprise Cotec. C'est ce qu'on nous indique. Donc,
0: quand même curieux parce qu'on a su aujourd'hui que pour du côté de Monsieur Olivier Primeau, je pense que c'était le Journal de Québec qui rapportait cette information-là, un autre média qui rapportait que finalement Monsieur Primeau aurait demandé pour, je mets en guillemets, un ami, les règles pour la course à la direction de la chefferie du Parti libéral du Québec. Donc là, après ça, les gens ont commencé à spéculer par rapport à savoir, M. Primo, est-ce qu'il y avait juste l'intention de vouloir briguer la chefferie de n'importe quel parti? Parce qu'on se rappelle, il y a eu des rumeurs sur le fait qu'il voulait peut-être se présenter pour la CAQ. Donc ça a soulevé beaucoup de débats aujourd'hui. Donc je te dirais que peut-être qu'il va continuer à en soulever. Mais ça, c'est la fameuse tournée, là, on le connaît, de M. Primo un peu partout au Québec pour rencontrer les entrepreneurs. Mais parmi tout ça, je pense qu'il n'y a rien de mauvais à rencontrer des entrepreneurs, qu'on soit de n'importe quelle affiliation politique, c'est-à-dire d'écouter ce qu'ils ont à dire puis ce qu'ils ont à proposer.
1: Mais ce serait une bonne question à lui poser demain.
0: Oui, exactement. Peut-être pour les journalistes locaux.
1: En terminant, débat à venir. Il appelle ça à TVA un face-à-face ce soir. Ça serait intéressant?
0: Oui, ça serait intéressant dans la mesure où 56% des Québécois et Québécoises en fait, 56% des Québécois et Québécoises ont fait un choix. Donc, c'est pas beaucoup. Là. Ça n'a pas varié depuis 3 semaines. On parle d'une variation de 1 à 2% depuis le début de la campagne. Donc, les gens sont vraiment indécis. Puis ça, il y a plusieurs raisons aussi. Il faut ramener que les gens, en ce moment, avec le coût de la vie et tout ça, comment je pourrais dire, le train de la vie, à quel point il va à 100 km/h, ont peut-être un petit peu moins le temps de s'arrêter et de prendre le temps de savoir ce qui se propose aussi. Et je pense qu'en ce moment, les électeurs québécois et québécoises ont tout à gagner à regarder les débats qui s'en viennent, notamment avec le face-à-face ce soir, mais aussi demain avec un débat à nouveau. Et quelques petites remarques et analyses par rapport aux débats qui s'en viennent. En ce moment, on a vu un sondage ce matin dans lequel on montre qu'il n'y a pas eu beaucoup de changements encore. Le Parti québécois reste en tête avec 29%. Le PLQ a récupéré 2%. La CAQ en a perdu, je pense, 1, si je me rappelle pas. Et le PCQ en gagne 1 ou 2. Donc, grosso modo, on est encore dans la marge d'erreur. Donc, ça n'a vraiment pas bougé. Mais ce soir, au niveau des tactiques, je pense que la CAQ, comme le gouvernement sortant, naturellement, se fera, on va dire, fustiller de bord et de l'autre. Mais qui en aura plus à profiter, ce sera certainement, au niveau stratégique, le Parti québécois et le Parti libéral. Et je m'explique. La Coalition Avenir Québec, ce n'est pas une surprise pour dire que c'est une coalition. Malgré le fait qu'on l'appelle aujourd'hui la équipe Christine Fréchette, ça reste la Coalition Avenir Québec. C'est un parti qui rejoint des souverainistes et des fédéralistes. Et là, en ce moment, le Parti libéral doit actuellement monter pour justement garder peut-être ou aspirer à être l'opposition officielle ou au moins peut-être être un parti principal. Parce que en ce moment, c'est encore beaucoup concentré. Oui, une intention de vote de 22%, mais encore beaucoup concentré dans la grande région de Montréal. Donc, pour un parti comme Charles Milliard, qui doit se faire connaître encore beaucoup. On le sait, il y a un déficit de connaissance de la population du Québec envers M. Milliard. Il a tout à gagner, justement, à les soutirer des électeurs électrices qui ont tendance à vouloir voter pour la CAQ, les électeurs fédéralistes de la CAQ. Et une autre personne qui a gagné, c'est M. Saint-Pierre Plamondon du Parti québécois, aller chercher cet électorat nationaliste-là du côté de la CAQ aussi, pour les ramener au Parti québécois. Donc, ce sont les deux partis, selon moi, qui pourront peut-être, qui vont surtout diriger leurs attaques envers la CAQ. Notamment, on tiendra en compte que Québec solidaire et Parti conservateur vont y aller aussi vers la CAQ. Mais c'est peut-être un peu moins, je te dirais, des points à aller chercher pour eux, d'aller tapocher justement sur le bilan caquiste ou justement aller s'en prendre au bilan de la CAQ. Et ce sera une soirée difficile pour Mme Fréchette, je pense, parce qu'il ne faut pas oublier que ce matin, le journaliste, M. Thomas Gerbet, qu'on connaît, a rappelé qu'il y aurait peut-être des dépensements de coûts évalués jusqu'à 1 milliard sur le fameux projet en santé Sifra.
1: Ouais, c'est sorti hier, ça.
0: Exactement. Donc, c'est un très mauvais timing pour la première ministre sortante, Christine Fréchette. Parce que en plus de tous les autres, on sait fiasco que la CAQ a connu avec sa clique et au niveau public, avec aussi un autre dossier en santé dont le nom m'échappe, mais dont les coûts ont explosé, puis aussi tous les mauvais coûts qu'on juge de la part des Québécois et Québécoises dans les investissements dans des compagnies comme Norvol et exemple Lyon Électrique, ça fait un bilan qui est pas très bon au niveau des finances publiques.
1: Ça va rebondir, c'est sûr, dans ces débats-là. Ça sera à surveiller. De toute façon, ils se sont pratiqués, chacun.
0: Des plus grosses préparations au niveau du Parti québécois, du Parti libéral, de la Coalition Avenir Québec et même de Québec solidaire et du Parti conservateur. Donc, on a hâte de voir ça.
1: Donc, on sait ce que tu écoutes ce soir?
0: Je pense que j'avais écouté le fameux débat. Puis je pense que plusieurs personnes vont l'écouter aussi. Puis je les invite.
1: Si on veut se faire une bonne idée.
0: Exact. Puis on a la chance de vivre dans une démocratie et d'entendre plusieurs parties à l'œuvre. Donc j'invite tous les auditeurs et auditrices à prendre peut-être une ou deux heures de leur temps ce soir de se faire une meilleure idée pour savoir à qui ils vont donner leur X aux prochaines élections, soit le 5 octobre prochain.
1: À suivre. Ben merci beaucoup, Félix, d'être passé par nos studios. On se donne rendez-vous mardi prochain.
0: Oui, avec peut-être plus d'actualité régionale, on le souhaite. Et je pense que, encore une fois, il reste beaucoup de choses dans cette campagne à dire. On le souhaite que ça passe dans les prochaines semaines.
1: C'est pas fini. Ça continue.
0: Exactement.
1: Merci. Félix Veilloux qui est avec moi en studio. Là-dessus, on poursuit avec le meilleur de la musique. C'est l'émission Le Trafic qui se poursuit.

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0: Eh bien, après cette belle journée, on prévoit du temps généralement nuageux ce soir et la nuit prochaine. 30% d'ailleurs de probabilité d'averse, minimum moins 13. Demain, mercredi, alternance soleil-nuage avec un très beau maximum à 24 degrés. Ce sera très agréable au Témiscouata. Et l'aperçu pour jeudi, alternance soleil-nuage avec un maximum à 17 degrés.
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4: Eh bien, mon prochain invité est sûrement très content. Il avait milité pour un changement de nom, pour en tout cas une adaptation du nom de la circonscription Rimouski-La Matapédia pour inclure toutes les MRC. Et ça deviendra officiel demain. Rimouski-Neigette-Métis-Matapédia-les-Basques. Donc, on va rejoindre le député Maxime Blanchette-Jonca. Bonjour.
5: Bonjour, Gérard.
4: Alors oui, content que ça soit maintenant officiel, parce qu'avant, il n'y avait pas une règle qu'on pouvait pas utiliser plus que 3 ou 4 noms.
5: Ah. Oui, quand même. Là, à l'époque, je ne sais pas si vous vous rappelez, là, il y avait un nom assez très long, là, Montmagny, Lillet, Kamouraska, Rivière-du-Loup, puis ça pouvait aller même... C'était dans les noms de circonscription au Canada les plus longs. Il y a quand même une limite de noms, mais là, on n'arrive pas quand même à... Bon, à la limite qui... On dépasse pas la limite qui est permise, mais pour moi, au-delà de ça, c'est un accomplissement pour refléter la réalité du territoire aussi. Là. Juste pour refaire un peu un historique, là, la dernière campagne électorale faisait suite à un redécoupage. Là, donc, des circonscriptions qui ont été scindées, on peut dire, qui ont été redivisées. Comment ça se passe à chaque 10 ans, le gouvernement fédéral, par l'entremise d'une commission de redécoupage, là, regarde le nombre de populations dans un territoire, puis regarde si ça tourne autour de la moyenne. Et là, ça a fait en sorte que ça a bougé des territoires. Je pense que les gens du Témiscouata le savent. Là, malheureusement, ont été bougés plusieurs fois dans les dernières années. Mais le problème qu'on avait, c'est que les 4 MRC étaient regroupés ensemble, mais il y avait seulement 2 noms d'MRC qui apparaissaient dans le nouveau nom. Précisément, là, le nouveau nom pour le territoire que je représente était Rimouski-La Matapédia. Mais là, il manquait les noms des MRC de la Métis et des Basques, et voire même du secteur Neigette là, pour la MRC de Rimouski-Neigette. Donc, ça a apporté énormément de frustration, mais aussi beaucoup de confusion. Je me rappelle, là, lors de la dernière campagne électorale, les gens m'abordaient et disaient « Oui, mais là, Maxime, je suis rendu où? » Là, par exemple, les gens de Trois-Pistoles, je suis rendu avec... Rivière-du-Loup, je suis encore avec les gens de Rimouski, donc ça, c'est parce que leur nom des MRC n'apparaissait plus sur le nom de circonscription. Puis c'est la même chose dans l'est du territoire, là. Autant les gens de la Métis, ils se demandaient, est-ce qu'on est regroupé avec les gens de la Gaspésie, on est plus regroupé avec les gens de Rimouski, on reste avec le Bas-Saint-Laurent. Alors voilà, ça avait amené son lot de confusion et de frustration. Puis ça a fait en sorte que, écoutez, auparavant, les noms d'MRC apparaissaient dans le nom de circonscription. Puis ça date quand même pas d'hier, là, si je refais l'histoire, là. Pendant près de 30 ans, là, si je pense à Métis, même les Basques, la Matapédia, c'était tous des noms qui apparaissaient auparavant. Et que là, à la suite de remaniement des cartes électorales, ces noms-là ont été effacés malheureusement.
4: Puis les gens aiment que leur lieu d'appartenance soit dans la circonscription, dans le nom de la circonscription. C'est important pour cette appartenance-là aussi.
5: Ben, tout à fait. Écoutez, si on n'existe pas sur un nom de circonscription, est-ce qu'on existe aux yeux du gouvernement? Je pense que la question se pose, hein? C'est une ligne vraiment simple à affirmer, là. Donc, pour nous, c'est une belle victoire, là. C'est une victoire aussi collective. Je rappelle aux gens, c'était pas seulement mon initiative. Oui, j'ai bien sûr eu le soutien de la population, mais également les 4 MRC, là. Donc, les préfectures des 4 MRC m'avaient appuyé, autant dans Rimouski-Neigette, dans Métis, dans Matapédia et dans les Basques également. Puis je peux même vous dire, c'est une chose qui avait été expressément nommée quand les commissaires étaient venus dans la région. Ça date quand même de quelques années, là, mais 2022. Et on avait dit qu'on voulait s'assurer que les noms des MRC soient bien inclus dans les nouveaux noms de territoire. Là. Donc là, je rappelle les gens l'histoire quand même de notre région, qu'il faut pas oublier. C'est notre devise au Québec, je me souviens. Ça me rappelle les opérations d'unité là, au début des années 70. Là. Donc, on voulait fermer des villages, puis les gens s'étaient mobilisés parce qu'ils voulaient garder en vie leur communauté, autant dans le Bas-Saint-Laurent, la Gaspésie, des gens qui s'étaient tenus debout pour empêcher justement là, la fermeture de villages puis défendre leur droit de vivre sur leur territoire. Et pour moi, les enjeux n'ont pas nécessairement changé. Là. L'idée demeure la même. Là. Les gens qui veulent habiter dans un endroit, ils ont le droit que leur territoire soit reconnu et respecté. Puis ça, pour moi, ça passe notamment à avoir leur nom de territoire qui est représenté quand une circonscription existe aux yeux du gouvernement.
4: Est-ce qu'il y a d'autres circonscriptions au pays, oui, où ça a été corrigé aussi, la même chose oui. que vous autres, oui?
5: Écoutez, il y a un endroit également dans le Saguenay-Lac-Saint-Jean. Ça a été corrigé. Puis il y a un autre endroit aussi sur près de la rive sud, je dirais, de Montréal, dans le coin plus Salaberry, Suroy, donc plus dans l'ouest, à l'ouest de Montréal. Donc ça, c'est à ma connaissance, c'est les deux endroits. Puis je peux dire, bon, il y a quand même d'autres endroits dans le reste du Canada qui faisaient pas toujours également consensus. Donc, on a réussi à faire passer une loi là, qui a été adoptée au mois de juin. Puis après, elle va prendre en vigueur à partir de demain, le 16 septembre. Là, comment ça fonctionne un 3 mois, on peut dire, là, de jour au calendrier. Puis enfin, à mon avis, c'était quelque chose qui est assez logique. Là. Je peux vous le dire, là, on n'aurait pas dû attendre un an et demi après la dernière élection avant de faire ce changement-là. Le gouvernement s'est un peu mêlé ça avec les fleurs du tapis, là, c'est-à-dire qu'il a fait un changement de loi électorale aussi pour changer le nom de sa circonscription. Donc, quelque chose qui paraît simple à régler, ben, à travers les labyrinthes administratifs, on a réussi. Puis moi, je peux dire que j'ai porté le dossier à plusieurs reprises pour rappeler au gouvernement que peut-être que lui, il voit pas ça comme une urgence, là, mais les gens d'ici, quand même, comprennent qu'il y a d'autres réalités puis d'autres priorités. Mais c'est important que leur nom soit changé puis qu'ils apparaissent au tableau que le gouvernement les inclut eux aussi.
4: En tout cas, ça doit être apprécié dans les MRC que vous représentez et qui étaient un peu ignorés, là.
5: Ben oui, je peux vous le dire, là. Oui, tout à fait, là. Encore une fois, tout changement apporte son lot d'adaptation également. Hein. Puis même moi, hein, quand les gens m'interpellent dans différentes interventions, c'est la même chose. Là, c'est de remettre. Avant, je vous rappelais, je disais incluant, là, parce que je voulais pas exclure personne. Maintenant, ça s'efface. Puis là, on a vraiment le nom officiel maintenant qui représente les 4 MRC, Rimouski, Neigeot, Métis, Matapédia, les Basques. Donc, c'est sûr que j'ai une pensée pour les gens de la Métis, que même eux, je fais l'histoire là à l'échelle québécoise, mon collègue Pascal Bérubé qui a milité ici pendant plusieurs années là pour inclure le nom de la MRC de la Métis, et là il a réussi à le faire. Donc on voulait pas revivre le même mauvais film sur la scène fédérale. Puis c'est la même chose pour les gens des Basques. Ces gens-là aussi veulent avoir le droit d'avoir leur nom qui est inclus, et ça n'existait pas auparavant à l'échelle québécoise, et là maintenant c'est fait. Enfin, donc tout ça pour dire que on avait réussi à régler le problème après plusieurs années au gouvernement du Québec, et là c'est le gouvernement fédéral qui à son tour faisait un mauvais acte de retirer les noms de territoires dans les noms de circonscription.
4: Bonne chose de compléter. En terminant, M. Blanchard-Jonquin, où j'imagine que vous surveillez de très près les élections au Québec, est-ce que vous faites seulement surveiller ou vous faites du bénévolat?
5: Actif à temps plein. Je pense que les gens qui me connaissent bien savent, là, je suis un député de terrain. Donc, vous allez certainement me voir, soit au Témiscouata, dans les Basques, dans le coin de Rivière-du-Loup. J'aide un territoire que je connais quand même assez bien. J'ai été député, fier député dans les cinq pendant plus de 5 ans là, dans le Témiscouata. Je suis toujours actif dans les Basques. Oui, vous allez me voir aux côtés des candidats et des candidates du Parti québécois. Je l'avais déjà exprimé. Donc, je ne cache pas mes convictions. Un fier indépendantiste. Donc, on travaille pour l'élection du Parti québécois pour le scrutin du 5 octobre prochain.
4: Et vous savez que pour avoir vécu certaines élections, certaines campagnes, ça se gagne beaucoup sur le terrain aussi, une élection.
5: Oui, particulièrement en région, je peux vous le dire. Là, les gens ont besoin de mettre un visage sur un nom. Ça, je pense que c'est très important. Puis c'est important aussi, en tout cas pour ma part, comme dans ma vision politique, que les candidats ou que les députés comprennent les réalités, parce qu'on a des grands territoires, on peut le dire, hein. Pour ma part, j'ai 55 municipalités, là, donc je vous confirme que ça se fait pas juste en un après-midi. Donc, il faut être curieux, puis il faut aussi être intéressé à ce qui se passe. Et ça se traduit notamment avec une belle présence sur le terrain. Alors, je pense que, pour l'avoir vécu, là, 3 élections dans les 5 dernières années, la représentation et la présence sur le terrain, ben, c'est apprécié des gens de chez nous, mais aussi c'est important pour comprendre les réalités régionales qui sont parfois différentes, même d'une MRC à une autre.
4: En effet. Donc, on va surveiller ça avec intérêt. Puis, en passant, ben, vous retournez à Ottawa, je pense que c'est la semaine prochaine, lundi. Hein?
5: Lundi prochain, donc je me dirige vers Ottawa en fin de semaine. On a un caucus avec mes collègues du Bloc québécois ce dimanche. Et oui, on reprend à Ottawa le 21 septembre prochain. Donc, fidèle au poste, de retour au Parlement.
4: Ben, on va vous souhaiter une bonne session, puis au plaisir de se reparler.
5: Merci beaucoup.
4: Merci.
5: Bonne journée, au revoir.
4: Bye-bye. Maxime Blanchette-Jonca, donc député fédéral, on peut maintenant le dire, ben, à partir de demain, ce sera officiel. Rimouski, Lingette, Métis, Matapédia, les Basques. Là-dessus, oui, on repart en chanson, bien entendu, puis je vous reviens avec un petit extrait de BPM Sport.

0: Oui, alors je vous fais entendre un des bons moments de BPM Sport aujourd'hui. C'est les Tonys qui parlent de la prolongation de contrat d'un certain Joss Anderson. On écoute qu'est-ce qu'ils avaient à dire.
1: Joss Anderson a mentionné, évidemment, nouvel assistant. La ville est incroyable. J'adore jouer ici. J'adore les partisans. Tout est bien beau. Puis je suis vraiment heureux de jouer ici. Et je crois que les conversations pour une prolongation de contrat pourraient débuter bientôt. C'est intéressant, ça aussi.
2: D'accord. Ben, regarde. Juste la décision là, qui a été prise hier de le nommer assistant, pour moi, est assez évidente. C'est un gars qui fait l'unanimité dans le vestiaire, point de vue leadership. C'est un gars qui va saigner pour l'organisation. Il est capable de trouver une autre vitesse en séries éliminatoires.
1: Tu t'étires-tu le coup pour 3 ans, mettons?
2: Ben, je pense que c'est ça qu'il va souhaiter avoir.
1: Ça, il y a 32, là.
2: Ouais. Ah, c'est sûr que c'est minimum 3 ans.
1: Puis, est-ce que ça vient avec une augmentation, une diminution ou un salaire similaire?
2: Moi, je pense que ça va se ressembler pour une vue salaire. Quand t'arrives dans le vestiaire, dans un vestiaire, peu importe le niveau, le leadership, ça se ressent. Et quand t'approches Joss Anderson, tu ressens le leadership.
0: Oui, je pense qu'il a bien raison là-dessus. Je vous ferai entendre 2 autres extraits dans la prochaine heure. Gonzo Larac et puis Bruno Gervais et Gilbert Dionne, des points de vue intéressants. On vous invite aussi à aller faire un tour sur montemiscouata.com pour les récentes nouvelles. Vous pouvez voir lesquelles sont les plus populaires à droite également. Donc, à la une, CA Québec qui présente ses priorités aux partis politiques. La circonscription de Rimouski-Lamartine qui change officiellement de nom, le Blizzard qui fait l'acquisition de Robin Poitras, meurtre à Kakuna en 2023, Steve Chassé considéré comme accusé à haut risque, et le taux de participation au recensement de 2026 avoisine un niveau record. C'est parmi les nouvelles à la une de montemiscouata.com. 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Vous cliquez là-dessus, ça ne vous coûte absolument rien. Et chaque jour, vous recevez dans votre boîte de courriel les principales nouvelles du jour. À venir dans la prochaine heure, bien sûr, une entrevue avec Simon Bourassa du CAA Québec. Parmi nos sujets, il y en a plusieurs, donc on fera un petit tour d'horizon aussi au cours de la prochaine heure. Et bien entendu, ce qu'on retrouve toujours à la dernière heure de l'émission Le Trafic, c'est la toune qui punch. Et je vous fais entendre ici un petit extrait de ce qui s'en vient tout à l'heure, après, mon Dieu, les nouvelles, le bulletin sportif et patati patata.
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2: Ici Guy Lingen, voici nos informations au 95.5. Steve Chassé, reconnu non criminellement responsable du meurtre de son voisin à Cacouna en 2023, demeurera détenu dans un hôpital psychiatrique pour une période indéterminée. La Cour supérieure du Québec l'a désigné hier comme accusé à haut risque, une mesure qui impose les conditions de détention les plus sévères prévues en psychiatrie légale. Chassé est actuellement hospitalisé à l'Institut national de psychiatrie légale Philippe Pinel à Montréal. Il ne pourra être libéré dans la communauté sans escorte et uniquement dans le cadre d'un traitement approuvé par son équipe médicale. En avril 2025, il avait été déclaré non criminellement responsable du meurtre au premier degré, d'outrage à un cadavre, de tentative de meurtre contre deux policiers et d'incitation à la haine en raison de troubles mentaux. La circonscription fédérale de Rimouski, la Matapédia, portera officiellement dès mercredi le nom de Rimouski-Lingette Métis Matapédia les Basques. Le changement adopté par le Parlement et sanctionné en juin dernier vise à mieux refléter le territoire regroupant les quatre MRC, Rimouski-Lingette, la Métis, la Matapédia et, bien sûr, les Basques. Le député du Bloc québécois, Maxime Blanchette-Joncas, se réjouit de cette modification. Il rappelle qu'il s'agissait d'un engagement pris lors de la campagne électorale de 2025 avec l'appui des quatre MRC. À l'approche du scrutin provincial, CAA Québec met ses priorités sur la table et interpelle les partis politiques sur plusieurs enjeux liés au transport. L'organisation demande au prochain gouvernement de faire davantage pour l'entretien des infrastructures routières. Elle souhaite notamment que l'entretien préventif des routes existantes soit priorisé avant la construction de nouveaux projets et que les municipalités bénéficient d'un soutien financier accru pour maintenir leur réseau. CAA Québec réclame aussi un financement plus durable des réseaux de transport. L'organisme propose de diversifier les revenus du Fonds des réseaux de transport terrestre et de faire preuve de davantage de transparence dans le financement du réseau routier et aussi du transport collectif. Plus de détails, d'autres nouvelles sur montemiscouata.com.
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2: Eh oui, on fait place à quelques nouvelles sur la scène sportive. On commence par le hockey de la LNH. L'attaquant Drake Batherson a accepté une prolongation de contrat de 8 ans d'une valeur totale de 86 millions de dollars US des Sénateurs d'Ottawa, a annoncé le directeur général et président des opérations du club aujourd'hui. L'ailier américain âgé de 28 ans sera donc lié à l'équipe de la capitale fédérale jusqu'à la saison 2034-2035. Alors, c'est un très long contrat. Batherson vient connaître une saison exceptionnelle au cours de laquelle il a inscrit 33 buts, amassé 38 passes pour un total de 71 points en 79 matchs. Par ailleurs, les Blackhawks de Chicago ont nommé Connor Bedard au poste de capitaine de l'équipe ce matin, ce qui signifie que l'attaquant est devenu le 37e à occuper ce poste dans l'histoire du club de Chicago. À 21 ans et 60 jours, il est le deuxième plus jeune capitaine de l'histoire de la concession de l'Illinois. Bédard, c'était le premier choix, oui, bien sûr, du repêchage de la Ligue nationale en 2023. Il va entamer sa quatrième saison à Chicago. Baseball, Zach McKinstry a croisé le membre à la suite d'une erreur du lanceur Louis Varland en 9e manche hier et les Tigers de Détroit ont soutiré une victoire de 6-5 aux Blue Jays de Toronto. Il n'en fait pas souvent d'erreur Louis Varland, mais hier, ça arrivait au mauvais moment. Et donc, avec 11 matchs à disputer cette saison, la formation canadienne accuse un retard d'un match sur les Guardians de Cleveland qui ont perdu hier. On aurait eu une chance de les rattraper, mais il faudra se reprendre ce soir pour le deuxième match de cette série de trois entre les Tigers et les Blue Jays. Maintenant, sur la scène régionale au baseball, c'est le CLFM de Rivière-du-Loup qui est maintenant champion de la Ligue de baseball senior Puribec. La formation loupérivoise a remporté la grande finale en 6 matchs après avoir vaincu les Industries Desjardins du Kamouraska 5-2 hier soir à Saint-Pascal. Donc, on conclut la finale en 6 rencontres. Et au hockey, pour le Blizzard d'Edmundston. On vient de bouger afin de renforcer la brigade offensive déjà bien nantie. L'attaquant de 18 ans, Robin Poitras, dont les droits appartenaient à une équipe de Whitecourt de la Ligue de hockey junior de l'Alberta, s'amène à Edmundston en retour de considérations futures. Le jeune joueur est originaire de Baie-Comeau. On complète le tout avec un petit bout de météo. Oui, pour ce soir, la nuit prochaine, généralement nuageux. 30 % de probabilité d'averse, un minimum de 13. Demain, mercredi, alternance soleil-nuage. Quel beau mercure, un maximum à 24 demain. Et l'aperçu pour jeudi, alternance soleil-nuage, maximum 17 degrés.

troisième et dernière heure de l'émission Le Trafic. Guy Lingeant vous accompagne. À venir, dans un petit moment, une entrevue avec Simon Bourassa du CAA Québec. On parle de, des priorités mises sur la table pour la campagne électorale par le CAA. Et bien sûr, on fera le tour de tout ça, cette liste d'épicerie. Également, nous allons parler culture, d'angine de poitrine, des Rita Mitsouko. On va parler de l'UMQ, de nouveaux droits de douane américains qui entrent en vigueur aujourd'hui. Donc, tout ça avec, bien sûr, deux des meilleurs moments de chez BPM Sport aujourd'hui, qu'on vous fera entendre d'ici la fin de l'émission. Donc, ce sera Gonzo Hélarac et Bruno Gervais et Gilbert Delorme. Tout ça accompagné, bien entendu, des actualités et du meilleur de la musique.

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1: Aujourd'hui, la chanson Take Me Out de Franz Ferdinand. Et c'est une pièce inspirée par la scène d'un film sur le duel de tireurs d'élite à Stalingrad, utilisé comme métaphore pour les relations amoureuses où deux personnes craignent de faire le premier pas. Alors, c'est ce qu'on écoute aujourd'hui à la toune qui punch. Un grand succès.
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1: Dans le cadre des présentes élections, on sait qu'il y a plusieurs organismes, municipalités, qui font connaître leurs priorités, leurs demandes.

0: aux principaux candidats ou candidates aux élections du 5 octobre prochain. Et c'est le cas du CAA Québec dans le cadre de la campagne électorale. L'organisme a transmis à l'ensemble des partis politiques une lettre présentant les principaux enjeux sur lesquels, selon l'organisation, le prochain gouvernement devra se pencher en matière d'infrastructure, de sécurité routière, de financement, de mobilité et d'électrification des transports. On en parle justement avec un porte-parole du CAA Québec. On va rejoindre au téléphone Simon Bourassa. Monsieur Bourassa, bonjour.
1: Oui, bonjour, monsieur Jean.
0: Ah oui, c'est le moment de faire connaître nos priorités là pour les principaux partis politiques au Québec. Et si on regardait d'abord, vous dites oui, et Dieu sait qu'on, lorsqu'on roule au Québec, on le sait, il y a des infrastructures à remettre à niveau.
1: Ben, c'est une de nos priorités là. C'est ce qui arrive en tête de notre liste d'épicerie, comme les gens aiment bien l'appeler, là, les politiciens municipaux appellent ça la lettre d'épicerie aux partis politiques. Voilà, l'état du réseau routier est préoccupant. Le déficit de maintien des actifs aussi qui continue d'augmenter d'année en année. Donc, il faut trouver des solutions et il faut en trouver à court et moyen terme. Donc, d'abord, changement de mentalité en ce qui a trait à l'entretien des infrastructures routières. Y aller davantage en mode préventif, de prévoir des budgets d'entretien dès qu'on met en service une nouvelle infrastructure. Tu sais, souvent, quand on commence à voir une route qui est parsemée de nids de poules, ben, c'est parce qu'on est pas mal rendu à la dernière étape de la dégradation d'une route. Là, lorsqu'on voit à travers, là, pour faire une image, c'est qu'on aurait dû l'entretenir bien avant pour éviter qu'elle se dégrade ainsi. Donc voilà, puis on en a parlé à quelques reprises, puis souvent ensemble également. Là. Nous, on se questionne vraiment à savoir si on a les moyens financiers de développer de nouvelles infrastructures tout en continuant de d'entretenir le réseau qu'on a déjà. Je ne crois pas qu'on en ait les moyens à CA Québec. On pense qu'on devrait peut-être réfléchir sérieusement au développement de nouvelles infrastructures tant qu'on n'aura pas remis à niveau le réseau dont on dispose actuellement. Puis il y a toute la question également dans ce qui a trait aux infrastructures des municipalités. Les villes ont des moyens de taxation. Ils ont des moyens limités. Le seul moyen qu'ils ont, souvent, c'est la taxation. Les citoyens sont pas mal taxés au maximum de leur capacité également. Donc, accroître le soutien financier aussi de la part du gouvernement du Québec là, aux villes pour l'entretien de leur réseau aussi. Ce sont quelques des pistes de solutions qu'on veut mettre de l'avant là, pour remettre à niveau notre réseau routier. Puis, ça fait partie des pistes de solutions aussi qui sont pensées par le regroupement pour de meilleures villes au Québec, là, un regroupement duquel on fait partie et qui a également transmis ses demandes, ses requêtes dans le cadre de la campagne électorale.
0: Oui, et ce point-là va faire plaisir aux maires et aux mairesses qui nous écoutent aujourd'hui. aussi, l'autre point important, assurer un financement durable de la mobilité au Québec.
1: Oui, tu sais, on parle de mobilité, oui, l'infrastructure routière qui sert au transport de personnes, au transport de marchandises également, mais c'est à Québec, on est pour un cocktail de mobilité. Il faut offrir le choix et l'opportunité aux gens de se déplacer de différentes façons. On comprend que les réalités régionales diffèrent énormément au Québec. Il reste que dans les grands et les moyens centres, le transport en commun, ça devrait faire partie des priorités. Mais pour ça, il faut le financer de manière juste et équitable. C'est pas juste aux automobilistes de toujours payer pour financer les sociétés de transport. On sait que le gouvernement du Québec a octroyé un droit aux municipalités de taxer les automobilistes via une taxe sur l'immatriculation pour pouvoir financer leur transport en commun. Nous, on pense pas que c'est la bonne avenue parce que ça finit encore une fois que c'est l'automobiliste qui paye pour ça alors que les utilisateurs du transport en commun roulent dans des autobus qui, eux, roulent sur le réseau routier. On utilise tous les mêmes routes. Donc voilà, faudrait élargir puis diversifier les sources de revenus là, des sociétés de transport, prioriser aussi les projets d'infrastructures sur la base de données probantes, l'expertise disponible aussi, essayer d'éviter que ce soit l'agenda politique qui dicte le financement de la mobilité, mais que ce soit fait de manière plus indépendante.
0: Alors, point intéressant également. Aussi, c'est majeur, en faire davantage pour la sécurité routière, parce qu'il y a, il y a plusieurs points là, très, très importants que vous avez fait ressortir au CAA Québec.
1: Oui, puis ça, on en parle longtemps, l'introduction de sanctions administratives pour les conducteurs qui présentent une alcoolémie entre 0,05 et 0,08, là, entre 0,05 et 0,08. Les coronaires, dans leur rapport à la suite d'accidents impliquant des conducteurs avec les facultés affaiblies par l'alcool, le disent. La santé publique du Québec le dit. Il y a des études qui le démontrent un peu partout dans le monde. Lorsqu'on introduit ce genre de sanctions administratives, on décourage les gens de prendre le volant après avoir pris un verre. On améliore le bilan routier, on diminue le nombre d'accidents. Donc ça, ça fait longtemps qu'on le demande. Très peu d'ouverture de la part des partis politiques, sauf peut-être le Parti libéral qui en a parlé lors de la dernière législature. On continue de miser sur ce point-là. On parle aussi, dans un autre ordre d'idée, mais de la micromobilité. Amender le Code de la sécurité routière pour inclure un cadre là, pour tout ce qui est vélo électrique, trottinette électrique, les gyro-roues, les triporteurs, quadriporteurs de ce monde également. C'est un peu le Far West là, dans ces modes, ces nouveaux modes de transport. Donc, on devrait mettre un cadre, pas surréglementé, mais du moins encadré pour pouvoir faire de la sensibilisation par la suite auprès des bonnes personnes, des utilisateurs de ces moyens-là. Ça fait entre autres partie de ce qu'on souhaite en sécurité routière. Puis en terminant sur ce point-là, améliorer la protection des travailleurs qui œuvrent en bordure des routes et particulièrement les conducteurs de dépanneuses. Donc, les patrouilleuses, patrouilleurs de CAA Québec là, qui sont là pour aider les membres, les 1,4 million de membres qu'on a un peu partout au Québec, mais qui se font souvent frôler par des voitures qui respectent pas le corridor de sécurité. Ils œuvrent dans un environnement qui est très dangereux. Donc, nous, on souhaite améliorer leur sécurité. Puis pour ça, ça passe par certaines mesures que pourrait prendre, là, entre autres, le gouvernement.
0: Oui, alors ça, c'est important d'ailleurs la sécurité routière, puis il faut sensibiliser les gens également, parce que lorsqu'on approche de zones de travaux, je vois toujours des gens qui ralentissent pas, même si la limite baisse, puis défense de dépasser, ça dépasse pareil, alors on a un gros travail à faire à ce niveau-là.
1: Il y a encore de la sensibilisation à faire, certainement.
0: Poursuivre l'électrification des transports, parce que là, on s'en va vers ça, là, dans les prochaines décennies, c'est sûr.
1: Oui, on a vu un peu le changement de au niveau du parc automobile ralentir là, au cours des dernières années dans le contexte politique. Là, donc, on était sur une bonne lancée là, de en ce qui a trait à l'électrification du transport routier. On dit pas de plonger tête première là-dedans sans considérer les autres options. Ce qu'on dit, c'est que c'est inévitable. Donc, pour ce faire, on devrait embrasser ce changement-là. On continue de mentionner qu'on devrait maintenir des mesures d'aide à l'acquisition de véhicules électriques là, au-delà du 31 décembre 2026 pour les programmes provinciaux qui achèvent. Le déploiement du réseau de bornes de recharge rapide aussi, on devrait accélérer ça. On a un bon réseau de bornes publiques de recharge, mais il y a de plus en plus de gens qui se dotent de véhicules électriques, donc ça va en prendre plus des bornes là, pour avoir un réseau de bornes de recharge qui est fiable, qui permet aux gens de se déplacer partout. Donc c'est entre autres ce qu'on dit en ce qui a fait à l'électrification des transports. Puis aussi, le one size fits all, ça fonctionne pas au Québec en termes d'électrification. Faut prendre en compte les réalités régionales, économiques, sociales aussi, quand on parle de politique d'électrification, de déploiement de bornes. Tout ça est à voir. Puis on parle très peu d'environnement et d'électrification des transports dans cette campagne électorale-là. On souhaite que ce soit un thème qui soit peut-être remis de l'avant.
0: Et est-ce que vous vous attendez au CAA Québec à avoir des réponses des partis politiques là-dessus?
1: En général, qu'une organisation de notre importance, mais vous comprenez ce que je veux dire, sollicite les politiciens, la classe politique, on a des réponses. Donc oui, on s'attend à ce que on ait des réponses, qu'on prenne pas forcément des engagements fermes de la part des politiciens, mais au moins qu'on nous témoigne d'une oreille ouverte, d'une disponibilité aussi à discuter par la suite là, avec les gens qui formeront le prochain gouvernement des enjeux qu'on vient d'énumérer.
0: Et si vous les recevez avant le 5 octobre, pourriez-vous les rendre publics également?
1: Tout à fait, oui, absolument. C'est des choses qu'on va continuer de communiquer publiquement, là, tout ce qui a trait à nos discussions avec les gens des différents partis politiques sur nos priorités.
0: Intéressant. Bien, merci beaucoup, M. Bourassa, d'avoir participé à l'émission aujourd'hui en vous souhaitant une bonne fin de journée.
1: Merci, au revoir.
0: Alors voilà, Simon Bourassa, des porte-paroles au niveau du CAA Québec, où, comme il a dit, oui, on a sorti un petit peu la liste des épiceries en prévision des élections du 5 octobre prochain.

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1: Dans le trafic, c'est le moment de vous faire entendre quelques-uns des meilleurs moments, justement, de BPM Sport aujourd'hui, notamment dans l'émission de Gonzo et Larac. Il y a tes questions, oui, dans le repêchage passé. Ils ont parlé de top 5. Alors, on les écoute.
2: Mettons que les Blue Jackets prennent des Demidov, puis que le Canadien prend Caden Lindstrom.
3: C'est ça qui a failli arriver.
2: Aujourd'hui, mettons... Qu'est-ce qu'on
3: dit? On n'est pas là.
2: On dit, t'as pris Ryan Backer puis Caden Lindstrom, deux drafts en ligne, top 5. D'après moi, tu sais, je veux pas mettre ça tout dans le cours de Demidov, mais je suis pas sûr que t'as un carré d'as. Je suis pas sûr que c'est aussi positif hier au tournoi de golf. Je suis pas sûr de bien des affaires.
3: Non, Big, on était bénis des dieux qu'il ait pas pris Demidov. Je comprends pas comment Columbus a pas pris Demidov. Je comprends pas.
2: Tu sais, je veux pas l'appeler l'erreur parce que le gars n'a pas joué encore, mais la sélection de David Reinbacher est excusée parce que le reste, tout fonctionne, comme tu dis. Hey, mais s'il y avait eu accumulation de Reinbacher et de Caden Lindstrom, qui lui est encore bien loin.
1: Après Gonzo et Larac, un extrait d'une intervention de Bruno Gervais et de Gilbert Delorme aujourd'hui sur BPM Sport concernant le joueur Reinbacher.
4: Reinbacher, pour moi... Dès son arrivée, tu sentais que c'était un projet un peu plus à long terme, un peu plus complexe à peaufiner dans le rôle qu'il pourrait faire éventuellement dans la Ligue nationale. Est-ce que c'est un gars qui pourrait aller jouer quelques matchs puis jouer une saison dans la Ligue nationale dès aujourd'hui? Je pense que oui, mais je pense pas que tu aiderais le jeune puis je pense pas que ça lui permettrait d'avoir une longue carrière dans la Ligue nationale. Puis tu sais, ça, c'est une phrase que j'ai entendue.
5: Oui, mais Bruno, ça fait déjà 4 ans pareil là, qu'il est là. Tu sais, son 4e camp d'entraînement, là, moi, je regrette, là, mais moi, il faut qu'il me démontre quelque chose cette saison, parce qu'à un moment donné, là, Reinbacher, là, tu peux pas le traîner 6 ans, 7 ans avant de le monter, là.
1: Et oui, ça complète donc les extraits, les meilleurs moments de BPM Sport aujourd'hui. Puis vous savez qu'on a une autre émission en provenance de BPM Sport après l'émission. Le trafic, c'est la game après notre émission. Alors, c'est à ne pas manquer. La game, donc, c'est du lundi au jeudi, tout comme le trafic.

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2: Eh bien, après cette belle journée, on prévoit du temps généralement nuageux ce soir et la nuit prochaine. 30% d'ailleurs de probabilité d'averse, minimum moins 13. Demain, mercredi, alternance soleil-nuages avec un très beau maximum à 24 degrés. Ce sera très agréable au Témiscouata. Et l'aperçu pour jeudi, alternance soleil-nuages avec un maximum à 17 degrés.
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1: Sur la scène économique, une nouvelle série de droits de douane américains visant un petit nombre de produits canadiens est entrée en vigueur aujourd'hui, alors que Washington poursuit sa guerre commerciale avec le Canada. La Maison-Blanche a annoncé la semaine dernière qu'elle imposerait des droits de douane de 50% sur des produits représentant environ 0,6% des importations américaines en provenance du Canada. Les produits ciblés incluent notamment les bateaux à moteur hors-bord et les produits métalliques et papetiers. Cependant, les autorités américaines ont également indiqué que les droits de douane de 50% sur des produits représentant environ 0,5% des importations américaines en provenance du Canada, tels que le ciment, le sucre, le papier hygiénique et les cannes à pêche, seraient supprimés. Plus de 50%. Il s'agit de la dernière étape en date d'une guerre commerciale qui n'a cessé de s'intensifier depuis que le Canada s'est retiré des négociations commerciales officielles le mois dernier. Le premier ministre Mark Carney a déclaré que les Américains avaient formulé à la dernière minute des exigences qui auraient porté atteinte à la souveraineté du Canada. Le président américain Donald Trump a imposé, lui en août, des droits de douane de près de 28 milliards de dollars de produits canadiens. Ottawa a riposté en instaurant des droits de douane de rétorsion sur les produits américain. Et puis, le locataire de la Maison-Blanche a également ordonné l'interdiction des importations d'alcool fabriqué au Canada et d'une poignée de produits laitiers. Et ça entrera en vigueur le 29 septembre prochain.

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1: En pleine campagne électorale québécoise, il y a l'Union des municipalités du Québec, l'UMQ, qui demande aux partis politiques de faire de la réduction de l'itinérance au Québec une priorité nationale. Cette réalité entraînant des coûts de plus de 1,1 milliard de dollars par année, soit près de 95 000 dollars par personne en situation d'itinérance, selon une mise à jour de l'étude de l'UMQ en 2023. Alors, selon l'organisme, ces chiffres démontrent l'urgence d'agir. Plus qu'une facture, ils révèlent des milliers de personnes en situation d'itinérance et une pression dans le domaine de la santé, des services sociaux, de la sécurité publique et sur les organismes communautaires. Et maintenant, c'est un phénomène, l'itinérance, qu'on retrouve pas seulement dans les grands centres, mais en région également. L'analyse de l'étude démontre que les coûts ont drastiquement augmenté, passant de 734 millions de dollars en 2023-2024 à 1,1 milliard aujourd'hui et qu'ils pourraient atteindre 1,2 milliard dès l'an prochain, si rien n'est mis en œuvre. Les investissements gouvernementaux en matière d'itinérance ont augmenté, cependant, passant de 266 à 488 milliards. Mais selon Bruno Marchand, le maire de Québec, président du comité sur l'itinérance de l'UMQ, c'est 1 milliard de dollars qu'on pourrait réinvestir chaque année dans les autres priorités des citoyens. Et puis, bien sûr, concernant la campagne électorale, il est bon de mentionner qu'il y a un premier débat ce soir, c'est à TVA, mais ça s'appelle le face-à-face, puisque les candidats auront l'obligation de s'interpeller face-à-face. C'est un débat de 2 heures sur TVA ce soir, pour ceux qui aiment suivre la politique.

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4: Maintenant, quelques nouvelles sur la scène culturelle dans le trafic. On parle du duo québécois Angine de Poitrine qui a fait sa première apparition, oui, à la télévision de fin de soirée américaine hier. De passage à l'émission de Jimmy Fallon sur NBC, les deux musiciens du Saguenay ont interprété une toute nouvelle pièce. Et après un été fort occupé au Québec et ailleurs, Angine de Poitrine est actuellement en tournée aux États-Unis. Le groupe se rendra par la suite en Europe au mois d'octobre pour une autre série de concerts à guichet fermé. Et si vous voulez voir un extrait de cette performance d'Angine de Poitrine à la télévision américaine, bien, ça circule beaucoup sur les réseaux sociaux. Catherine Ringer, la voix d'Erita Motsuko, s'est éteint à l'âge de 68 ans. Les médias français ont rapporté le décès de la chanteuse aujourd'hui. Le président français Emmanuel Macron a salué une artiste libre, irrévérencieuse et profondément française. Elle faisait carrière, oui, longtemps avec Fred Chichin, en formant en 1979 le duo musical qui a marqué 30 ans de chansons françaises. Bien entendu, on les reconnaît aux premiers accords. Alors voilà pour ces quelques nouvelles sur la scène culturelle.

Et on s'approche de la fin de l'émission Le Trafic, édition de ce mardi 15 septembre. On a passé donc les trois dernières heures ensemble. On se donne un autre rendez-vous, bien sûr, demain, même heure, même poste, pour une autre édition de l'émission Le Trafic sur O95.5 Témiscouata. Et il y a mon confrère François Joseph qui vous invite aussi pour son émission demain matin dès 6 heures, les 100 000 matins. Alors, un autre rendez-vous, bien sûr, demain mercredi. Beaucoup de choses. On reviendra, bien sûr, sur le débat des chefs, le face-à-face qui est présenté ce soir à TVA. Sûrement que ça fera la manchette demain. On a, oui, des invités qui s'annoncent aussi pour demain et jeudi. J'ai hâte de vous en parler. Et puis, dans quelques instants, il y aura l'émission La Game en provenance de BPM Sport sur nos ondes, sur les ondes de O95.5 Témiscouata et de tout le réseau O à travers le Québec d'Arsenal Média. Je vous souhaite donc une bonne fin de journée, une excellente soirée à notre antenne. C'est Guy Lingent qui vous salue.

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3: C'est Guy Lingeant. Voici nos informations au 95.5. Le procès de Simon Carrier, un ancien policier de la Sûreté du Québec, notamment affecté au poste du Témiscouata, s'est amorcé hier au palais de justice de Rivière-du-Loup. L'homme de 43 ans fait face à deux chefs d'accusation liés à la diffusion présumée d'images intimes. Il aurait partagé sans leur consentement des photos vidéo intimes de quatre femmes. Il est également accusé de les avoir observées alors qu'elles pouvaient raisonnablement s'attendre au respect de leur vie privée. Les gestes allégués seraient notamment survenus à Témiscouata-sur-le-Lac, La Romaine et Rimouski. Le procès doit durer 5 jours. Steve Chassé, reconnu non criminellement responsable du meurtre de son voisin à Kakuna en 2023, demeurera détenu dans un hôpital psychiatrique pour une période indéterminée. La Cour supérieure du Québec l'a désigné hier comme accusé à haut risque, une mesure qui impose les conditions de détention les plus sévères prévues en psychiatrie légale. 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
3: 17h54. 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
4: C'est la game, Olivier Paiement et FX Bénard avec vous pour la prochaine heure. Merci d'être à l'écoute, tout le monde. Peu importe de où vous êtes, peu importe de où vous nous écoutez, de Montréal au 91.9, Québec 100.9, Gatineau 96.5 et bien évidemment partout sur le réseau. Lanaudière, Abitibi, Latuc, Matane, Témiscouata, Saint-Hyacinthe, Rimouski. On est international dans
5: la
4: game.
5: On est partout au Québec, mon cher Olivier.
4: Et on a un gros show pour vous aujourd'hui. FX, es-tu prêt?
5: Je suis prêt. Deux nouveaux contrats pour des joueurs du Canadien. Un qu'on attendait, un qu'on n'attendait pas nécessairement. Mais on aura la prochaine heure pour en discuter. Alors, n'hésitez pas à nous texter au 514-790-0919. Vos impressions également à venir nous rejoindre sur YouTube.
4: Oui, absolument. Un contrat auquel on s'attendait, tu l'as dit, Herbert Jacquet, même que on trouvait que... Qu'est-ce qui se passe? Comment ça se fait que ça prend aussi longtemps pour que ça se concrétise? Et l'autre, Alex Newhook... On savait que ça s'en viendrait éventuellement, mais c'est arrivé beaucoup plus vite que prévu. Évidemment, il y avait un contexte particulier dans la journée d'aujourd'hui pour que ça arrive. Donc, on va décortiquer ces deux ententes-là de long et en large. Qu'est-ce que ça veut dire pour l'avenir de Newhook? Qu'est-ce que ça veut dire pour l'avenir d'Herbert Jacquet avec le Canadien de Montréal? Quel va être leur rôle dans la formation cette année? Effectivement, on va analyser ça en long et en large. On va revenir aussi sur les moments forts de la journée à BPM Sport. Et à la fin de l'émission, ben je veux qu'on se penche sur ce qui s'est passé ailleurs dans l'LNH parce que faut peut-être expliquer FX aux gens qui se disent « Qu'est-ce qui se passe là? » Le 15 septembre, c'est une date qui semble absolument banale. Comment ça se fait qu'il y a autant de contrats qui sont signés aujourd'hui dans la LNH, en particulier à Montréal, mais ailleurs aussi? Ben c'est parce que c'est la dernière journée de la convention collective.
5: Voilà.
4: Demain... C'est une nouvelle convention collective qui commence dans la LNH. Et ça, ce que ça fait en sorte, c'est que la nouvelle convention collective, elle limite les contrats que tu peux signer, la durée des contrats que tu peux signer. À la place que ce soit 8, si tu restes dans la même équipe, ça devient 7.
5: Ouais.
4: Puis si tu changes d'équipe, à la place d'être 7,
5: c'est 6.
4: Et l'autre donne aussi, c'est les bonus. Il y a moins de bonus qui peuvent être donnés dans les nouveaux contrats, dans la façon dont ils sont structurés. Alors, beaucoup d'équipes ont tenté de prendre avantage de ça aujourd'hui. Pas le Canadien, évidemment, avec Herbert Jacquet. Peut-être plus dans le cas d'Alex Newhook, là, il y a des particularités par rapport à ce contrat-là qu'on va analyser là, dans les prochains instants. Mais d'abord, je veux ta réaction à Show FX. Alex Newhook qui signe un contrat de 4 ans, 5,55 millions de dollars par année avec le Canadien de Montréal.
5: Je trouve ça intéressant. Pour moi, Ali, Alex Newhook vient de connaître sa meilleure saison avec le Canadien, même s'il a disputé seulement la moitié des matchs. C'était un très bon départ pour lui. Et lui qui était jumelé à Oliver Kapanen et Ivan Demidov pour le début de la saison. Par la suite, s'est blessé, revenu en fin d'année. A été très bon pour le Canadien. Rappelle-toi, ses 7 buts en séries éliminatoires, 2 buts gagnants notamment dans les deux séries de premier tour pour Alex Newhook. Il restait un an de contrat. Un contrat à 2,9 millions, un an. Tombé agent libre avec restriction. Ce que ça me dit, qu'on n'a pas eu le temps de traiter dans l'émission Le Tailgate, dans le cas de Newhook, est-ce qu'on pense qu'il connaîtra la meilleure saison de sa carrière cette année dans de meilleures dispositions et qu'à partir de ce moment-là, l'an prochain, lorsque tu vas négocier son contrat, tu vas le négocier beaucoup plus haut? Est-ce que pour le Canadien, on voulait être prudent et se dire, regarde, on a l'occasion de le signer maintenant, 4 ans supplémentaires, ce qui va l'amener à 30 ans, quand même, dans le cas d'Alex Newhook, ce qui est aussi intéressant. À 5,55, c'est un peu la norme maintenant pour des joueurs de troisième trio. Dans les prochaines années, ce sera la norme pour des joueurs de troisième trio. Et qu'on se dit, ben regarde, si on commence la saison avec Alex Newhook au centre d'un gars comme Chris Kreider, un joueur comme Ivan Demidov, il y a des bonnes chances qu'il connaisse sa meilleure production offensive en carrière. Et nous, on veut s'assurer de l'avoir à un prix qui est plutôt raisonnable pour quelques saisons. Ça se peut que ce soit le raisonnement derrière la nouvelle prolongation de contrat à Alex Newhook.
4: T'as entièrement raison. Pour moi, la chose la plus intéressante, l'aspect le plus important avec ce contrat d'Alex Newhook, c'est la date. C'est que, vous le savez, le plafond salarial explose dans la LNH, les contrats explosent aussi. Plus t'attends avant de signer un joueur, les Ducks d'Anaheim, ils se sont fait avoir, ben plus il finit par te coûter cher. Là, on prend le pari qu'en signant Alex Newhook maintenant, à la place de le signer en cours de saison ou même en fin de saison, on est capable de l'avoir pour moins cher parce que il vient d'avoir, je dirais, sa meilleure année avec le Canadien. Mais c'est pas comme s'il a tout cassé non plus parce qu'encore une fois, il s'est blessé. Puis c'est quand même un gros si dans le cas d'Alex Newhook, mais c'est parce que tu l'as dit, il risque de commencer l'année avec Demidov et Kreider. Ben, si jamais Alex Newhook, il fait 60 points cette année, ce qui semble être beaucoup.
5: Mais en même temps, dans les circonstances, c'est possible. Pour le faire, ça se pourrait.
4: Il te coûtera pas 5,5. Il va te coûter 7.
5: 7,5. 7,5. Il va te coûter très cher.
4: Alors, c'est pour ça que c'est important de le signer rapidement parce que tu dis au moins, je m'assure que ce sera pas si élevé que ça, son potentiel salaire.
5: Faut aussi toujours se rappeler qu'Alex Newhook, c'est un joueur que l'état-major a été cherché dans leur début avec l'organisation. Ça faisait un an, je pense, qu'on était en place. Le repêchage d'avant, il y a eu l'acquisition de Kirby Doc. Par la suite, tu fais l'acquisition d'un gars comme Alex Newhook. Bon, je pense qu'un gars comme Alex Newhook, qui a 25 ans maintenant, pourra s'établir à long terme avec le Canadien pour être le genre de joueur qui fait la différence en série sur un trio de profondeur. Tu sais, on l'a vu l'an dernier, La profondeur a fait la différence à certains moments durant les séries éliminatoires. Si t'es en mesure, là, je fais de la projection, là, parce que peut-être que pour vous, Alex Newhook, c'est un deuxième joueur de centre à long terme avec l'équipe. Moi, je le vois plutôt sur un troisième trio. Mais si Alex Newhook est capable de prendre cette chaise-là, justement, c'est un gars qui est polyvalent, il peut te dépanner sur le deuxième trio. On l'a vu l'an dernier, ses responsabilités ont lié en désavantages numériques. Mm-hmm. Il a ajouté des cordes à son arc et je trouve que c'est un pari très intéressant pour le Canadien parce que c'est un gars qui est polyvalent, que je pense que sa production offensive peut monter dans les prochaines années. Pour toutes ces raisons-là, je trouve que c'est une bonne signature pour le Canadien.
4: Parce qu'il faut changer notre façon de percevoir les contrats. 5,5 millions... Pour Alex Newhook, ça commence même pas cette année, à partir de l'an prochain, mais même dans les années d'après, c'est pas 5,5 millions il y a quelques années. Où 5,5 millions, là, c'était un salaire d'attaquant top 6, un salaire de joueur que tu t'attends à ce qu'il produise beaucoup de points. C'est pas nécessairement ça dans la nouvelle réalité de la LNH. C'est pour ça que c'est intéressant. Qu'à la limite, c'est même pas beaucoup plus haut que Zachary Bolduc. Bolduc a signé pour 4,2. Newhook, c'est 5,5. Ben, c'est que si jamais Alex Newhook, il devient réellement un joueur de deuxième trio, tant mieux. Ça va être une aubaine. Puis si jamais c'est un joueur de troisième trio, ben, c'est correct parce que ça va être ça la nouvelle réalité de la LNH. C'est ça que ça va coûter un bon joueur de troisième trio. Surtout un joueur de troisième trio qui est hyper polyvalent.
5: Qui est rapide,
4: peut jouer au centre, peut jouer à l'aile, peut jouer en désavantage numérique, peut jouer en avantage numérique. Tu peux l'utiliser vraiment dans plein de circonstances différentes à Alex Newhook. Et c'est ça qui rend sa signature si alléchante que ça.
5: Je te relance sur quelque chose que je trouve intéressant qui est revenu sur la messagerie texte tantôt parce que pour moi, c'est pas l'opinion que j'ai sur le nouveau contrat d'Alex Newhook. Je pense que ça a été une question de timing, là, comme on en parlait. C'était mieux de le prolonger maintenant parce que ça va te coûter plus cher plus tard. Est-ce que c'est le type de contrat qui, après, moi je trouve que oui, qui pourrait être avantageux dans une transaction? Est-ce que Alex Newhook pourrait être sacrifié dans une transaction dans les prochaines années pour le Canadien de Montréal? Parce que c'est un contrat où Alex Newhook pourrait connaître une bonne saison dans de bonnes circonstances cette année. Et tu te dis, je sais pas moi, dans 3 ans, ça pourrait devenir une monnaie d'échange un gars comme Alex Newhook. Moi, je suis pas tant de cet avis-là. Je pense que c'est une question de timing, mais il y en a pour plusieurs que c'est un bon contrat. Pour encore 5 ans parce que tu as cette année à 2,9. Et c'est le type de joueur qui pourrait être dans une transaction pour t'améliorer. Aller chercher un autre élément de top 6, par exemple, un deuxième joueur de centre.
4: Ça, c'est important à noter parce qu'il n'y a aucune protection de transaction dans le contrat Newhook. Pas de clause de non-mouvement, pas de clause de non-échange du début à la fin. Là.
5: Très intéressant.
4: S'il se fait échanger, il n'y a absolument rien à faire, il n'y a rien à dire. Et ça l'amène à l'autonomie complète en 2031. J'ai pas le choix de dire que oui. Parce que si le Canadien veut éventuellement faire cette grosse acquisition, que ce soit un deuxième joueur de centre, que ce soit un ailier ou peu importe, Alex Newhook est absolument une monnaie qui peut être très intéressante. Et là, maintenant qu'il est signé à bon prix, ben, il le devient encore plus. Après ça, je suis en train de dire qu'il va être échangé pour Dylan Larkin. Pas du tout. Parce que tu signes pas Alex Newhook pour l'échanger 8 jours plus tard pour Dylan Larkin. De toute façon, Dylan Larkin n'a pas exprimé d'intérêt pour venir à Montréal. Mais, à plus long terme, je pense que Zachary Bolduc aussi rentre dans cette catégorie-là. C'est le genre de joueur que tu dis, ouais, ben, ça se peut qu'il soit sacrifié parce que ça devient vraiment quelque chose d'intéressant pour l'équipe qui va faire son acquisition.
5: Et maintenant, quand on regarde la masse salariale du Canadien, les contrats qui sont signés à l'interne, à long terme au sein de l'organisation, Nick Suzuki encore 4 années devant lui, Cole Caulfield 5, Slaff est à 7 années devant lui, Bolduc 4 avec son nouveau contrat, Newhook, ben c'est 5 années maintenant parce qu'il lui reste une année à 2,9 millions, Jake Evans, 3 ans, un peu moins de 3 millions de dollars, Ivan Demidov est signé pour encore 9 saisons parce qu'il est dernière année de son contrat recrue cette année et par la suite sa nouvelle entente. Ça met quand même un bon noyau de joueurs et de jeunes joueurs dans cette situation-là qui sont signés à long terme avec l'organisation. Ça aussi, c'est très intéressant parce que tu vas avoir des vétérans en dernière année de contrat cette année à Anderson et Dano. Qui risque de re-signer. Chris Kreider, ben, c'est un pari d'une seule saison. On verra pour la suite des choses. Est-ce qu'il demeurera un membre du Canadien de Montréal pour les prochaines années par la suite? Et là, tu as des points d'interrogation à la Curry Doc, par exemple, qui est signé 1 an à 3,6.
4: Mais t'as raison, on peut faire le décompte, là. Suzuki, Caulfield, ouais. Slavkovski. J'ai ajouté Bolduc. Je vais ajouter Newhook. Puis je vais ajouter Demidov. Ça fait 6 attaquants. Pas nécessairement tous des gars top 6, là. Tu sais, pour Bolduc ou Newhook, on verra. Mais ça reste que t'as 6 attaquants au minimum top 9. Ou du moins, peut-être même 6 attaquants top 6 sous contrat. Jusqu'en 2030. Ça, c'est hyper intéressant.
5: Et le plus vieux là-dedans, c'est Nick Suzuki qui a 27 ans au moment où on se parle.
4: Et on pourrait faire le même exercice en défense où Dobson, Hudson, Madison et Gouley sont tous sous contrat au moins jusqu'en 2031. Alors là, le noyau du Canadien, c'est fait. Le vrai noyau, tu sais, oui, il y a des vétérans autour de ça, mais le vrai noyau pur et dur de l'équipe, il est sous contrat. Et ça, c'est une bonne nouvelle parce que ça fait en sorte que Kent Hughes va avoir une belle flexibilité pour les prochaines saisons. Puis faut pas oublier non plus le timing avec cette signature de Newhook là, que ça survient après des séries héroïques. Là.
5: Voilà.
4: 2 buts gagnants dans le match 7. Je pense qu'il a fini les séries avec 10 points en 19 matchs. Tu sais, il a montré qu'il est capable de lever son jeu d'un cran en séries éliminatoires. Et ça, c'est un excellent atout pour lui. Là. Hey, il a marqué 7 buts en séries éliminatoires.
5: On l'utilisait en moyenne quoi 18-19 minutes par match à certains moments en série. Il y a eu, bon, évidemment, il y a eu des matchs en prolongation, là, mais il y a des rencontres où il a joué quand même pendant 21 minutes de jeu. Là. C'est quand même beaucoup là, sur un top 6 où on se posait pas de questions. Alex Newhook était là sur le deuxième trio et on s'en posait pas avec Ivan Demidov. Là. C'était deux valeurs sûres. Évidemment, il y a eu quelques changements en fin de saison, quelques fois en série, mais c'est un joueur qui a été très important au Canadien de Montréal, Alex Newhook. Alors, je trouve que c'est pas tant un hasard de le voir prolonger de cette manière-là. 5,5. Je trouve ça bien, moi. Moi, j'achète ce contrat-là. Là.
4: Qu'est-ce que Alex Newhook doit faire? Qu'est-ce qu'il doit produire pour que tu dises « OK, je suis satisfait de ce que ça donne? »
5: Ça dépend toujours des circonstances dans lesquelles il est placé. S'il commence la saison sur un deuxième trio, ben évidemment, à ce salaire-là, là, évidemment, son contrat commence juste l'an prochain, là. Mais s'il est capable d'aller chercher un 50 points par saison, 60, 20 buts, qui donne du temps de qualité en désavantage numérique, pour moi, ça vaut ce montant-là, là, amplement, là, avec l'augmentation du plafond salarial dans les prochaines années.
4: Hey, 5,5 millions en 2030... Quand le plafond va être au-dessus de quoi? 140 millions de dollars. C'est des peanuts, là. C'est comme faire 3 millions aujourd'hui, à peu près, là. Peut-être un peu plus, mais ça vous montre à quel point c'est un contrat qui est intéressant pour Alex Newhook et le Canadien de Montréal. Je veux qu'on discute de l'autre contrat qui a été signé aujourd'hui. Plus intriguant, ouais. Je dirais, celui-là. Il y a beaucoup plus de points d'interrogation qui viennent avec cette entente-là. Arber Jacky. 1 an, 1,5 million de dollars avec le Canadien, c'est tout. Alors là, la menace, pas que c'était une menace, là, mais la possibilité de peut-être rater le camp d'entraînement, les négociations qui se sont étirées tout l'été.
5: Alors qu'on pensait à la base, là, rappelle-toi, là, on se ramène plus tôt cet été, moi, Ali, je pensais que c'était un contrat qui allait signer rapidement, celui
4: d'Arbert Jacquet. On pensait que ça allait être le premier à être signé. Ouais. Le plus facile, parce que tu dis, regarde,

0: lui, c'est clair qu'il restera pas pendant très longtemps avec le Canadien de Montréal.
1: Ben, c'est qu'en ce moment, en défense, t'as aussi des jeunes joueurs qui cognent à la porte. Le cas d'David Rambacher, même chose pour Adam Engstrom qu'on a vu quelques fois dans la Ligue nationale l'an dernier. Je le disais tantôt, mais j'ai l'impression que la bataille en défense chez le Canadien pour le camp d'entraînement, c'est une des batailles les plus intéressantes, c'est pas la plus intéressante. Parce qu'il y a deux places à combler avec la blessure de Caden Goulet. Et là, il n'y a rien de clair. Est-ce que David Rambacher va arriver au camp d'entraînement, puis avec l'entraînement, avec la préparation physique qu'il y a eu cet été, c'est une nouvelle version de David Rambacher qu'on va voir au camp d'entraînement et qui sera en mesure de se tailler une place au sein de l'organisation pour le premier match? Est-ce qu'un Adam Engstrom va arriver là au camp d'entraînement et lui aussi là, aller chercher une de ces places-là? Jalen Subol est à une année de contrat, même chose pour Herbert Jacquag. Je trouve que cette bataille-là en défense est extrêmement intéressante pour le début de l'année.
0: Puis je sais qu'il y a bien du monde qui disent « Ah, Jacquag a parié sur lui-même » ou « Ah, il va avoir l'occasion de se faire valoir puis après ça de signer un gros contrat ». Je suis désolé, là, mais Herbert Jacquag est rendu à 25 ans, 4 saisons et 230 matchs en carrière dans la LNH. On sait c'est quoi Herbert Jacquag, là. C'est pas David Reinbacher ou Adam Engstrom qui ont pas encore vraiment accédé à la LNH, qui sont tout jeunes, qui viennent juste d'être repêchés. What you see is what you get avec Herbert Jacquag. Il n'y a pas un plafond caché qui a pas encore atteint parce que le Canadien lui a pas donné les opportunités. C'est pas vrai, ça. Il a joué 230 matchs en carrière dans la LNH, dans des circonstances parfois importantes, comme l'an passé. Le Canadien se voit comme une équipe qui veut faire les éliminatoires, qui veut vraiment performer, mais aussi dans un contexte de reconstruction où il y avait le droit à l'erreur, où il y avait le droit d'être essayé dans des circonstances différentes. Ce qu'Herbert Jacquag nous a montré, puis ce qu'il a montré au groupe d'entraîneurs, qui clairement lui fait pas tant confiance que ça, et ce que Herbert Jacquag a aussi montré à la haute direction de l'équipe, c'est que c'est un gars avec un plafond quand même assez limité, là. On parle d'un 6-7e défenseur. Faut pas oublier ça.
1: On en parle beaucoup en ondes, comme si c'était la grosse affaire.
0: On parle autant de lui que Lane Hutson.
1: Mais ça reste quand même que le plafond, les plafonds de joueurs comme Jalen Subol et Herbert Jacquag sont limités. On parle d'un 6e, 7e défenseur dans la Ligue nationale. Tôt ou tard, il faudra que tu prennes une décision. Tu pourras pas garder les deux, là, comme.
0: Non. Puis on a étiré l'élastique.
1: On a étiré l'élastique. Maintenant, les deux ont une année de contrat. Je comprends que les deux sont agents libres avec restriction. Mais c'est peut-être la dernière année où on va se poser la question sur un des deux à long terme avec les Canadiens de Montréal. Un des deux autres sera peut-être échangé dans une transaction, là. Ça se pourrait aussi chez le Canadien, là. Mais on parle de défenseurs de profondeur quand
0: c'est
1: même,
0: ça.
1: Là.
0: Parce que
1: on met beaucoup d'importance sur le fait que bon, on voulait 2-3 ans pour Herbert Jacquag. Faut pas paniquer non plus au bout de la ligne, c'est 1,5 million.
0: Puis tout le monde aime Jacquag, ok? T'sais, ça a été une belle histoire quand il est débarqué à Montréal. Puis c'est un style de joueur qu'on a recherché pendant longtemps. Parce qu'un vrai tough, là, c'est quand la dernière fois qu'on a eu ça avec le Canadien? Puis t'sais, il est gros, il est physique, puis t'as pas nécessairement ça dans le reste de la brigade défensive. Mais posez-vous la question de façon honnête, là. Y a-tu vraiment démontré qu'il a absolument à tout prix sa place dans la formation de l'équipe à moyen-long terme? Je suis pas si sûr que
1: non.
0: Ça. Et le Canadien de Montréal vous a donné sa réponse aujourd'hui. Si on pensait qu'Herbert Jacquag allait faire partie de l'avenir de l'équipe, on y aurait donné 3-4 ans à un salaire plus élevé. Non, c'est encore...
1: C'est pas le cas.
0: C'est pas le cas. Fait que lui, il va devoir se prouver, mais à un moment donné, c'est la même chose à chaque année. Puis éventuellement, ben, on va être forcé à prendre une décision. Est-ce que ça va être lui? Est-ce que ça va être Trouble? Est-ce que ça va être aucun des deux? Dans 5 ans, probablement que les deux sont plus à Montréal.
1: Et cette décision-là a aussi un lien avec le développement de certains défenseurs que t'as à l'interne, que t'as besoin de réponses à tes questions.
0: C'est ça.
1: Comme David Rambacher, comme Adam Engstrom.
0: Ce qu'eux, ils veulent, c'est que ce soit Rambacher qui fasse le club, pas Jacquag.
1: Tu l'as repêché 5e au total, premier défenseur de son encamp. Puis c'est un défenseur droitier, Oli. On parle de deux gauchers depuis tantôt en Subol et Jacquag.
0: En plus.
1: Tu veux des réponses d'un défenseur que t'as repêché 5e au total, qui est droitier. Tu sais, quand tu repêches un défenseur 5e au total, c'est pour qu'il joue sur ta première paire ou ta deuxième paire de défense. Tu l'empêches pas pour qu'il soit 5e, 6e défenseur.
0: Puis là, le gars choisi derrière lui, il signe pour 8 ans, 10,5 millions de dollars par année. Oh! On va y revenir plus tard à l'émission. Mais oui, t'as raison. Puis c'est parce que des gauchers, t'as déjà Hutson, t'as déjà Goulet, puis t'as déjà Madison. Elle est où leur place à travers tout ça pour Jacquag et pour Struble? C'est dommage, mais c'est la réalité. Puis... pourquoi est-ce que la négociation, elle accroche tant? si au final on signe pour

0: pour ça. 1 an, 1,5 million. Mais c'est parce que Jacka, il se pose les mêmes questions que nous. En fait, fixe, je veux... Tu vois dans notre cartoucheur, là, on fait ça en direct parce que tu vois dans retour. Ah non, il est là, OK.
1: Vas-y.
0: Ouais, attends un instant, je vais la mettre en contexte puis je veux qu'on l'écoute après, OK? Pourquoi est-ce que ces négociations-là ont pris aussi longtemps? Ben, c'est parce qu'Herbert Jacka, il est comme tout le monde. Il est comme, c'est quoi mon rôle? C'est quoi mon avenir ici? C'est quoi mon rôle? Puis c'est pour ça que ça a été aussi long. C'est pas à cause du salaire, c'est pas à cause du contrat, c'est parce qu'il est pas niaiseux puis il se dit, hey, j'ai-tu vraiment de la place dans cette organisation-là? Au point même où on continuerait à se poser la question, est-ce que son avenir est en attaque? Elliot Friedman a soulevé ce point-là sur son podcast. On l'écoute, on réagit tout de suite après.
2: The other thing, though, for me, though, Kyle, is that I'm looking at that Montreal roster. They got a lot of bodies. And I yeah, still
3: especially
2: think...
3: Especially on defense.
2: Yeah, and, the rumor is that Jacka could end up playing forward. We'll see. They still have to sign him.
0: Donc, c'est un petit extrait, là, en pleine conversation. Il fait un aparté. Il est comme, hey, tu sais, Montréal, il commence à avoir beaucoup de joueurs dans cette équipe-là. D'ailleurs, il y a même des rumeurs qui circulent comme quoi... Herbert Jacka, on voudrait peut-être l'utiliser à l'attaque. Écoute, ça fait 4 ans, 230 matchs dans la LNH, temps de jeu moyen de 14,07 par match. Puis on sait même pas encore c'est quoi sa position. Ça vous montre à quel point il y a de l'incertitude autour de ce gars-là.
1: Ouais, tu parles de 14,07. C'est un temps de jeu qui a beaucoup diminué lors de la dernière saison dans son temps d'utilisation en moyenne par match. Parce que quand on parle d'opportunités, il en a eu énormément lors de ses premières saisons dans la Ligue nationale l'an dernier. Ça a été plus complexe pour lui. Il y a des rencontres où il terminait avec quoi? 7-8 minutes de temps d'utilisation en séries éliminatoires. Tu l'avais dans la formation, mais tu l'utilisais parfois. Ben, tu l'as utilisé dans un match numéro 7, je crois, pendant quoi? 1 minute 30 environ, 1 minute 38, je pense que c'est le temps exact. Tout ça pour dire qu'en plus de tout ça, il n'y a pas nécessairement la confiance du coaching
0: mais,
1: staff.
0: Mais l'utilisation d'un joueur, c'est le meilleur indicatif de ce que ses coachs pensent de lui. Si t'aimes un joueur, tu le fais jouer beaucoup. Si tu l'aimes moins, tu le fais pas jouer parce que t'as pas confiance en lui. Si Jacka et Struble ont joué 2 minutes en série, ça vous montre à quel point leurs entraîneurs n'ont pas confiance en eux. Est-ce que l'avenir de Jacka se situe donc en attaque? Est-ce que c'était ça cet été que le Canadien était comme, hey, on va peut-être t'essayer là, puis lui, ça y tente pas? Peut-être. Mais... Ça vous montre à quel point c'est une drôle de situation dans laquelle on est.
1: Ouais, et on a quand même beaucoup de profondeur aussi en attaque maintenant avec l'acquisition d'un Chris Kreider aussi là. Ça ajoute en ce moment, il y a quand même une congestion aussi en attaque.
0: Hey,
1: alors
0: solide,
1: ça, l'objectif, c'est de faire jouer Herbert Jacka sur un trio de profondeur parce que tu vas amener un peu plus de muscle. Tu veux épauler un gars comme Josh Anderson. Il y a aussi le frère à Jacka qui pousse aussi pour obtenir une place sur un quatrième trio là.
0: Exactement.
1: C'est tout ça là. Faut tenir en compte de tout ça. T'as beaucoup de gars aussi en ce moment à Montréal.
0: OK. Ça fait quand même un solide 24... En fait, ça fait 1h30 qu'on parle de ça, là. On va prendre une pause. Au retour, je veux qu'on se pose certaines questions. Parce qu'on prend pour acquis des choses concernant l'alignement du Canadien de Montréal. Est-ce que ça se pourrait que Martin Saint-Louis sorte un lapin de son chapeau? Qu'il aille avec des idées un peu champ gauche. On a parlé de Jacka en attaque, ça va un peu dans cette lignée-là. Est-ce que Chris Kreider pourrait jouer sur la première vague de l'avantage numérique? Est-ce que Juraj Slafkovský pourrait commencer sur le deuxième trio? Est-ce que les contrats de Newhook et Jacka nous donnent des indications par rapport à tout ça? On va en parler dans 2 minutes.

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6: 18h21 dans la game en cette journée de contrat pour Arbar Jackay et Alex Newhook. Un an, 1,5 million de dollars pour Arbar Jackay. 4 ans, 5,55 millions de dollars par année pour Alex Newhook. On va lâcher ce sujet-là juste pour un petit moment. On va y revenir un peu plus tard. Là. À l'extérieur de la boîte, c'est un jeu que j'ai concocté. Parce que il y a plusieurs choses qu'on prend pour acquis dans la vie. Hein? Mais des fois, on se fait surprendre. Ah ouais, c'est vraiment arrivé ça. Justement, Alex Newhook, tantôt, c'est un peu ça.
7: Ouais.
6: Ben, on fait un peu la même chose avec les trios du Canadien de Montréal et on va essayer de voir si Martin Saint-Louis va pas essayer de penser un peu outside the box, à l'extérieur de la boîte. Je commence. Le premier trio. Tout le monde prend pour acquis que Demidov... Non, pas que Demidov.
7: Que Slav va
6: jouer avec Suzuki et Caulfield. Est-ce que c'est possible qu'on essaye d'imiter l'expérience qui a été entamée l'an passé? Ça avait été quand même un court moment, mais hyper fructueux. Et de faire en sorte que Juraj Slafkovský commence l'année sur le deuxième trio, est-ce que FX t'achète cette théorie-là?
7: Je la trouve pas folle, cette théorie-là, parce qu'il va en avoir possiblement des théories qui vont être un peu plus folles que ça. Je la trouve pas folle, cette théorie-là, mais je crois pas pour amorcer la saison. Je pense qu'on va vraiment y aller avec le premier trio qu'on a vu l'an dernier en fin d'année, avec Slav, Suzuki, Caulfield. On voulait trouver un moyen de revamper le deuxième trio en envoyant Slav sur le deuxième. Ça a fonctionné, là. Ça a créé vraiment de belles choses avec Demidov et Kapanen à ce moment-là. Mais je pense quand même qu'on va garder ce premier trio-là qui construit quelque chose depuis plusieurs saisons et qu'on va commencer avec Kreider sur le deuxième. Je serais pas surpris, par contre, qu'en cours de saison, on tente l'expérience d'avoir un gars comme Kreider sur le premier, Slav avec Demidov, si jamais il y a un creux de vague, là.
6: Mais c'est ça la beauté de cette acquisition-là. C'est que ça te donne une carte de plus dans ton jeu. Ou si jamais t'as un passage à vide pour certains joueurs ou t'as un trio qui clique un peu moins bien, ben t'as cette carte-là. Ah, on peut mettre Slafkovský avec Demidov, Kreider sur le premier trio, ça peut être Bolduc qui va sur le premier trio, ça peut être Demidov, on l'a jamais vu avec Suzuki et Caulfield. Mais plus t'as de joueurs de qualité dans ton alignement, ben plus tu peux tenter ce type d'expérience.
7: Hey, l'an dernier, là, en terminant rapidement, là, mais l'an dernier, là, Bolduc a joué sur le premier trio, Texier a joué sur le premier trio, Slav a joué sur le premier trio.
6: Tout le monde sauf Demidov.
7: Voilà. mais quand même, il y en a plusieurs qui ont joué sur le premier trio. Tout ça pour vous dire qu'il va y avoir des ajustements en cours de saison. Alors, faudra pas être surpris quand Chris Kreider va avoir une présence avec Nick Suzuki et Cole Caulfield.
6: Toi, il y en a un qui nous dit « Salut les boys, sur le premier trio, Kreider, et le deuxième, tu refais la Kids Line, ils ont eu du succès. »
7: C'est vrai,
6: ça.
7: Pas fou non plus. C'est pas fou.
6: Ça avait été... C'était le meilleur trio du Canadien quand ils avaient été placés ensemble.
7: C'est vrai.
6: Le deuxième trio, la Kids Line, faisait mieux que le premier trio. OK, prochaine idée un peu champ gauche. Chris Kreider, un bon joueur d'avantage numérique, jouait sur la première vague de l'avantage numérique avec les Ducks d'Anaheim. Est-ce qu'on pourrait être tenté de tasser un des joueurs qui joue sur la première vague avec le Canadien et de mettre Chris Kreider à sa place?
7: C'est pas fou ça non plus, Oli, mais... Celui qui a marqué le plus de buts l'an dernier en avantage numérique chez le Canadien, c'est Juraj Slafkovský.
6: Ouais.
7: Et il y a un peu la position que Chris Kreider aurait sur la première vague
6: devant
7: du puissance. Alors, si tu veux insérer Kreider sur la première vague, tu dois enlever Slafkovský. pour moi, t'enlèves pas Slafkovský pour débuter la saison, surtout que c'est lui qui a marqué le plus de buts en avantage numérique la saison dernière. Alors pour ça, je garde Slav sur la première vague, et ça fait juste en sorte que ta deuxième devient meilleure avec un gars comme Kreider. Bolduc va être sur ta deuxième vague d'avantage numérique, à pointe sur un gars comme Noah Dobson. Mm-hmm. Ça ajoute de la profondeur sur ta deuxième vague, et peut-être qu'elle va rester un peu moins longtemps sur la patinoire, ta première vague d'avantage numérique, comme la deuxième est un peu meilleure maintenant.
6: Tu sais, Slafkovský, c'est 15 buts en avantage numérique.
7: C'est beaucoup. Il en a marqué 30. Là,
6: c'est énorme. Justement, le bon point, je pense, de l'acquisition de Chris Kreider, c'est que ça te permet d'avoir une deuxième vague qui est peut-être un peu plus dangereuse. Parce que on s'entend, FX, là, elle faisait dur la deuxième vague l'an passé. Donc au moins, on a ça.
7: Effectivement, mais regarde, là, on peut en parler. Là. Dobson sur la deuxième vague, Chris Kreider, Alex Newhook, Zachary Bolduc
6: avec son tir. On est à 4 joueurs, je pense.
7: On est à 4 joueurs. Là, tu peux en acheter un cinquième.
6: Ben Newhook, peut-être, tiens, au
7: mais centre. Ça devient intéressant quand même comme deuxième vague.
6: Ah oui, exactement. Puis oui, il joue des miettes, là, 30 secondes. C'est pas grave. Si t'es capable de générer une ou deux bonnes chances, de préserver la rondelle en territoire adverse, de continuer la possession, ça peut être intéressant. Tout le monde prend pour acquis que Jakub Debeche va commencer l'année comme gardien numéro 1. Est-ce que c'est possible? Que pas nécessairement pour commencer l'année, mais qu'en cours de route, il se fasse supplanter par Jacob Fowler et que ce soit lui qui devienne le gardien numéro 1 du Canadien dès cette saison.
7: Oui, c'est possible. Ça fait partie des scénarios qui sont possibles, Lee. Jakub Debeche, tu l'as dit, il va commencer comme numéro 1. Ça, c'est défini avec ce qu'il a fait l'an dernier en séries éliminatoires, même l'an dernier durant la saison, même s'il y a eu un creux de vague. C'est lui le numéro 1 pour commencer la saison. Je pense qu'il va y avoir une compétition saine devant le filet, en Fowler et Debeche.
6: Puis tant mieux.
7: Et c'est pas fou si Jacob Fowler, en cours de saison, prend la pole de numéro 1 parce que Debeche a plus de difficultés. C'est quelque chose qui peut arriver. Puis je serais pas surpris nécessairement si ça arrive. Alors ça, c'est un scénario qui est quand même possible. Pas pour débuter la saison, mais en cours de saison.
6: Le Canadien a vraiment le potentiel d'avoir un solide tandem de gardiens. Peut-être même un, qui sait, le meilleur éventuellement tandem des gardiens de la Ligue. Rappelez-vous ce que c'était à Boston il y a quelques années, où t'avais Linus Ullmark et Jeremy Swayman. La répartition du travail était assez égale. Puis peu importe qui tu mettais devant le filet, ben les gars, ils finissaient par faire le travail. J'ai l'impression que Debeche et Fowler ont le potentiel d'être ça.
7: Et éventuellement, tu prendras une décision sur ton avenir. Est-ce que c'est Fowler, cette année? Est-ce que c'est Debeche? Mais ce sera pas cette année.
6: Et ça, c'est une excellente nouvelle. Bon, tu vois, dans mes notes, je m'étais pris un contrat à long terme pour Alex Newhook. Finalement, wow. j'avais pensé à l'extérieur de la boîte. J'y avais pensé.
7: Tu y avais pensé, finalement.
6: Mais Oliver Kapanen, lui aussi, est-ce que, comme ça a été le cas pour Alex Newhook aujourd'hui...
7: Hey, ça, c'est intéressant comme dossier.
6: Comme Bolduc, plutôt, cette semaine. Est-ce que lui aussi pourrait être récompensé avec un contrat à long terme? On est... Toi pis Greg, là, vous tripez là-dessus, OK? Les projections, hein? C'était Noah Oslund hier, pis Yves Bouillum la semaine passée. Pourquoi pas une projection avec Oliver Kapanen?
7: Pas tout de suite pour Oliver Kapanen.
6: Non!
7: Pas tout de suite.
6: Il a joué une saison complète.
7: Ouais, il a marqué quand même en haut de 20 buts.
6: Ouais.
7: Mais j'ai pas l'impression... Tu sais, je donnais tantôt mon deuxième trio chez le Canadien pour commencer la saison... Si Kapanen ne commence pas l'année avec Demidov, pas certain qu'il y aura une saison qui va faire en sorte que le Canadien va être en mesure de va devoir en fait le payer plus cher à la fin de celle-ci. Alors pour moi, je suis patient avec Oliver Kapanen. Je vois ce qu'il peut te donner en cours de saison. Ça se peut très bien qu'il joue moins de matchs avec Ivan Demidov cette année, alors qu'il ne récolte pas nécessairement le nombre de points qu'il a récolté la saison dernière.
6: Ouais, lui, c'est le genre de gars que... Si moi, je pense qu'il est trop tôt pour Ziv Boyum, là... Ou Ryan Leonard, il est vraiment trop tôt pour Oliver Kapanen. Surtout après sa fin de saison un peu plus décevante. Il va falloir qu'il se prouve cette année. Mais tu sais, s'il commence l'année et il retrouve le rythme de l'an passé rapidement, ben là, ça peut être intéressant peut-être de prendre ce type de pari-là. Je vais aller d'une information qui est sortie dans les dernières minutes. Darren Dreger. Bon, on le sait, Dylan Larkin a demandé un échange. Il va quand même se présenter au camp des Red Wings de Détroit. Par contre... Dans le cas de Connor Hellebuyck, Darren Dreger rapporte qu'il ne pense pas que Hellebuyck va se présenter au camp des Jets de Winnipeg cette semaine. Il dit que l'intérêt pour un échange est vraiment minime. Depuis le repêchage, là, il n'y a rien vraiment de solide dans les négociations.
7: Il a parlé des offres qui étaient terribles hier, notamment Darren Dreger.
6: Fait que ça, ce serait gros, là. Ce serait du,
7: pas
6: du gros...
7: Pas de présence au camp d'entraînement de l'équipe. Il était déjà pas présent au tournoi de golf, contre les Bucks.
6: C'est rare qu'on voit ça au hockey, hein?
7: C'est très rare que les joueurs ne se présentent pas s'ils ont un contrat en poche au moment où on se parle.
6: Exactement.
7: Et là, Larkin, il n'y a plus l'insigne de capitaine, mais il se présente quand même au camp. Pas le cas pour Connor et les Bucks. Quelle drôle de situation quand même à Winnipeg. Une équipe qui pourtant allait si bien il y a 2 ans.
6: Il va-tu faire la grève après puis rester chez lui s'il n'y a pas d'échange puis la saison commence?
7: En même temps, il est sous contrat au sein de l'organisation. Il pourrait, mais... Et en même temps, c'était le directeur général des Jets. Là. T'es pas pressé de l'échanger? Là.
6: Non.
7: Si l'offre est pas bonne. Là.
6: Exactement. Hey, le Canadien aussi qui a dévoilé dans les dernières minutes sa liste des joueurs qui vont participer au camp d'entraînement de l'équipe. Il y en a 57. Ne semble pas y avoir de d'essais professionnels, tu sais, pour un gars qui était établi dans la LNH ou peu importe. Avec l'acquisition de Kreider, avec maintenant la signature à Jacky, je pense que c'est normal. Mais ce qui est intéressant aussi, c'est qu'on a les mensurations des joueurs. Ils ont tous été pesés et mesurés. Si tu regardes pour certains joueurs, c'est intéressant. Là. Notamment, je regarde David Reinbacher, il est rendu avec une solide charpente. 6 pieds 3, 206 livres. David Reinbacher. Donc, tu sais, c'est pas nécessairement un défenseur qui est physique, mais il est capable d'utiliser sa portée et son gabarit à son avantage.
7: Exact.
6: Alors ça, c'est une nouvelle qui est quand même intéressante. Si on regarde aussi dans le cas d'un gars comme Florian Jacky, par exemple, 6 pieds 4, 215 livres. Y a-tu d'autres affaires qui me sautent aux yeux rapidement comme ça? Pas nécessairement. Je vous dis assez. Lane Hutson, 5 et 10, 163.
7: 5 et 10? Est-ce que t'as dit 5 et 10?
6: Des fois, c'est assez drôle à regarder, là. Parce que t'as des joueurs qui, d'une année à l'autre, ils vont grandir, même s'ils sont dans la vingtaine. Faudrait retourner voir. Adam Engstrom, 6 pieds 2, 203 livres.
7: Quand même.
6: Ouais, il me semble qu'Adam Engstrom a pris de la charpente.
7: Ouais.
6: En tout cas, à suivre.
7: Intéressant.
6: Et le plus gros à se présenter au camp, c'est Tyler Thorpe. Le plus grand, là, en fait, 6 pieds 6, 220 livres. Quand même.
7: Mais t'as pas de situation à la Matvey Michkov où il y a un joueur qui a perdu 30 livres, notamment durant l'entre-saison. Là.
6: Non, exactement. Alors, Patrick Laine n'a pas reçu d'essai professionnel de la part du Canadien de Montréal, mais il y a une rumeur comme quoi Patrick Laine pourrait bientôt signer avec une équipe de la LNH. On va en parler dans une quinzaine de minutes environ. Mais d'ici là, on va prendre une pause. Et au retour, Jacky et Newhook sont signés. À quoi va ressembler le prochain contrat de Josh Henderson? Les gars du club du matin se sont posé cette question-là plus tôt aujourd'hui. On va vous le faire entendre et FX et moi, on va réagir dans 2 minutes.
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1: Deux contrats pour le Canadien de Montréal aujourd'hui. Harbert Jacquet, un an, 1,5 million de dollars. Et Alex Newhook, lui, a signé une entente de 4 ans, 5,5 millions de dollars. Il y en avait un en poche, 2,9 pour encore un an. Mais il allait devenir agent libre avec compensation l'été prochain. Si on regarde la structure salariale du Canadien, Philippe Dano et Josh Anderson deviennent agents libres sans compensation à la fin de l'année. Même chose pour Kirby Dach, même chose pour Chris Kreider aussi, évidemment. Oliver Kapanen, Harbert Jacquet et Jaden Struble vont devenir joueurs autonomes avec compensation. Alex Carrier et Montembeau aussi, sans compensation. Anderson me semble être le prochain dossier dans la pile des dossiers à suivre pour Kent Hughes. On va aller entendre les gars du Club du Matin ce matin qui en ont parlé, Anthony Desaulniers et Anthony Marcotte, et on va réagir après.
2: Josh Anderson a mentionné, évidemment, nouvel assistant. La ville est incroyable. J'adore jouer ici. J'adore les partisans. Tout est bien beau. Puis je suis vraiment heureux de jouer ici. Et je crois que les conversations pour une prolongation de contrat pourraient débuter bientôt. C'est intéressant, ça aussi.
3: D'accord. Ben, regarde. Juste la décision là, qui a été prise hier de le nommer assistant, pour moi, est assez évidente. C'est un gars qui fait l'unanimité dans le vestiaire au point de vue leadership. C'est un gars qui va saigner pour l'organisation. Il est capable de trouver une autre vitesse en séries éliminatoires.
2: C'était-tu le coup pour 3 ans, mettons?
3: Ben, je pense que c'est ça qu'il va souhaiter avoir.
2: Ça, il y a 32, là.
3: Ouais. Ah, c'est sûr que c'est minimum 3 ans.
2: Puis, est-ce que ça vient avec une augmentation, une diminution ou un salaire similaire?
3: Moi, je pense que ça va se ressembler pour une vue salaire. Quand t'arrives dans le vestiaire, dans un vestiaire, peu importe le niveau, le leadership, ça se ressent. Et quand t'approches Josh Anderson, tu ressens le leadership.
1: Donc, 3 ans, 5,5 millions de dollars dans le cas de Josh Anderson.
3: Ouais.
1: Il est rendu à 32 ans. Ça l'amènerait donc jusqu'à 36 ans, 35-36 ans. C'est un joueur qui est quand même magané physiquement. Même si tu regardes qu'il joue la plupart des matchs, là, il n'y a jamais eu nécessairement de blessures graves depuis qu'il est à Montréal. 72, 81, 78, 69, 69, 52 en 56 à sa première année. C'était l'année COVID. Est-ce que tu serais prêt à aller là, FX? Aller pour du 3-4 ans dans le cas de Josh Anderson?
4: 4 ans, je trouve ça beaucoup, Oli, là. 4 ans, je trouve ça beaucoup pour Josh Anderson. Bon, évidemment, 2 ans, ça va être difficile de possiblement l'attirer pour 2 ans. Je pourrais me rendre à 3 ans. 4 ans, je trouve ça trop, là. Mais je pourrais y aller à 3 ans pour un Josh Anderson à un salaire qui est un peu plus réduit, là. On parle pas d'un 5,5 millions pour Josh Anderson, je crois,
1: moi,
4: pour
1: je
4: le prolonger à Montréal.
1: Moi, je trouve que 5,5, c'est trop.
4: Ben, c'est ce que je pense aussi. Est-ce que 4 millions de dollars... 4,5. Est-ce que tu es prêt à te rendre jusqu'à 4,5 millions pour Josh Anderson 3 ans?
1: Qu'est-ce qu'on dit souvent par rapport au contrat de Brendan Gallagher avec Marc Bergevin? Que c'est une entente qui a été conclue par rapport...
4: Service rendu,
1: pas ce que Gallagher allait te donner. Ben, Josh Anderson, si tu gardes ça à 5,5, t'es pas mal à le payer pour service rendu. Et anyway, 5,5, il a jamais vraiment valu ça. Il n'a jamais produit comme un joueur de 5,5 millions depuis qu'il est avec le Canadien. Sa meilleure saison, c'est 32 points. Je suis désolé, 32 points, surtout à cette époque-là, il y a 5 ans, c'était pas un joueur de 5,5 millions de dollars. Alors, je pense qu'à tout prix, il faut que tu le gardes. Tu peux peut-être le convaincre de rester avec des clauses de protection. Tu sais, clause de non-mouvement, clause de non-échange. Faut faire attention avec le repêchage d'expansion à travers tout ça. Mais ça va être un dossier intéressant. Puis c'est sûr qu'en le nommant assistant...
4: Ben c'est ce que j'allais dire.
1: Le message est clair, ça va être fait.
4: On avait eu le débat là, dans les dernières semaines dans l'émission Le Tailgate, Oli, puis on parlait des nombreux choix pour être assistant capitaine. Et moi, je t'ai dit, ben garde, Josh Anderson, ce serait le choix logique, parce que c'est lui qui avait le A sur son chandail quand Brendan Gallagher était absent la saison dernière. Mais il est sous contrat pour seulement un an. Est-ce que tu veux vraiment nommer quelqu'un pour une seule saison avant de le donner à un jeune de l'organisation qui est là à long terme, qui le mérite, qui exprime son leadership d'une manière différente que Josh Anderson? Mais là, en le donnant à Josh, c'est que là, t'ouvres quand même la porte. Puis Josh en a parlé aussi durant le tournoi de golf, comme les gars l'ont mentionné. Là, t'ouvres la porte à une nouvelle entente avec Josh Anderson.
1: Puis parce que si tu perds Anderson, tu vas le remplacer par qui?
4: On parlait d'Harbert Jacquet. Un an, 1,5 million.
1: Lui aussi, ça se peut qu'il soit plus là dans un an ou deux.
4: Alors là, si tu te départis d'Harbert Jacquet, que tu te départis par la suite
1: c'est Florian Jacquet. Florian Jacquet n'est pas encore établi dans la LNH.
4: Non.
1: Slafkovski est gros, mais c'est pas monsieur bing-bang rentre dedans, puis je suis un train sur la glace. Chris Kreider, on verra ça dure combien de temps cette histoire-là. Zachary Bolduc, c'est pas ça non plus. T'as absolument besoin de Josh Anderson. Tant et aussi longtemps que tu lui as pas trouvé son successeur. Là.
4: Juste son impact en séries éliminatoires l'an dernier, là, oui. À quel point il a été important pour le Canadien. Puis je dis l'an dernier, mais c'est aussi il y a 2 ans contre les Caps. Là.
1: Il a tenu tête à Tom Wilson. Aussi. Il n'y a pas grand monde dans la ligue qui sont capables de faire ça.
4: Non, et en série, je trouve que c'est un des joueurs qui peut avoir un bon impact pour le Canadien là, sur un quatrième trio. Tu as besoin d'un vétéran comme ça, la Josh Anderson. Mais 4 ans, je trouve ça beaucoup quand même dans son cas pour un gars qui est déjà hypothéqué par les blessures.
1: Je dirais 3x4, 3x4.5. C'est ce que je viserais. Ça se peut que lui, il dise « Hey, no way. Moi, je deviens agent libre, Josh Anderson, puis je vais signer pour 6 millions de dollars par année. » Ça se peut aussi. Fait qu'on verra. La bonne nouvelle, c'est que le Canadien a quand même de l'espace sous sa masse salariale pour la saison prochaine. C'est près de 30 millions de dollars avec 14 joueurs sous contrat. Fait que c'est pas tant que ça non plus. C'est plus pour après que ça va devenir intéressant. Là. En tout cas, à suivre. Mais au moins, le Kent Hughes, de manière générale, il a bien géré ces dossiers-là. OK, on va prendre une pause et au retour, on regarde ce qui se passe ailleurs dans la Ligue nationale de hockey. Patrick Laine, il se serait peut-être trouvé une nouvelle équipe. Il y a des rumeurs qui commencent à sortir par rapport à ça en Finlande. Des gros contrats aussi qui se sont donnés aujourd'hui. Et un jeune capitaine qui passe à l'histoire dans une franchise Original Six. On en parle dans 2 minutes.

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7: 18h45 pile dans la game. Je veux qu'on parle de ce qui s'est passé ailleurs dans la Ligue nationale de hockey aujourd'hui. Il y a un podcast de hockey. Suivez-moi, OK? De hockey qui est très écouté en Finlande. UC Hatalive.
8: Bien dit. J'aurais pas pu mieux dire.
7: J'irai pas du nom complet du titre du podcast, mais en gros, ils sont vraiment écoutés, ils sont super populaires en Finlande. Et ce que ce podcast-là a rapporté aujourd'hui, c'est qu'une fois que les Ducks vont avoir signé la prolongation de contrat pour Cutter Gauthier...
8: Ce qui est pas fait encore.
7: Ce qui est pas fait encore. Mais une fois que ça va être fait, ce que ce podcast-là entend, c'est que là, les Ducks d'Anaheim octroierait un contrat ou au moins un essai professionnel à Patrick Laine.
8: Est-ce qu'il peut relancer sa carrière à Anaheim?
7: En tout cas, autant les Ducks que Laine en auraient besoin, puis tu sais quoi, sur papier, ça aurait du sens.
8: Ouais.
7: Parce que c'est une équipe qui a été complètement dégarnie cet été. Ils ont perdu Kreider en attaque, mais en défense aussi, évidemment, ils ont perdu Trouba. Ils ont perdu John Carlson.
8: Ils ont perdu
7: Radko Gudas.
8: Voilà.
7: Puis tu regardes leur top 6, tu regardes peut-être la première vague de l'avantage numérique des Ducks d'Anaheim. Ils auraient absolument besoin d'un gars comme Patrick Laine.
8: Moi, ça coûte souhaite. Rien sur un essai professionnel, par exemple. Tu vois de quoi il peut découler à la suite du camp d'entraînement. Mais si jamais tu veux assier un gars comme Patrick Laine qui a déjà marqué une tonne de buts dans la Ligue nationale. Moi, dans son cas, je sais pas à quel point il y a cette passion-là de vouloir revenir au jeu, de s'imposer, ouais. De revenir le Patrick Laine de l'époque. Mais ça te coûte pas grand-chose de l'essayer. Alors, rendu là, c'est un pari pour une équipe qui a perdu beaucoup d'éléments, comme tu l'as mentionné. Et Chris Kreider joue quand même des minutes de qualité l'avantage numérique, sur le deuxième trio. Est-ce que tu veux assigner un Patrick Laine pour débuter la saison? Il y a beaucoup de talent là encore là, à Anaheim en attaque. Léo Carlson est toujours là, même s'il coûte 18 millions de dollars. Léo Carlson est là. Cutter Gauthier va être là. On est à l'attente d'un contrat, mais je pense que ça va s'emmener pour lui dans les prochains jours, si ce n'est pas dans les prochaines heures. Alors, il y a quand même des éléments en attaque chez les Ducks d'Anaheim. C'est un pari. C'est un pari qui pourrait être intéressant.
7: Parce qu'on sait, là, on l'a vu, Laine évolue dans les dernières années. C'est un joueur hyper unidimensionnel. Il est bon pour une chose, c'est-à-dire quand il est dans son bureau, en avantage numérique, un one-timer, un bon lancer du poignet, il est capable de la mettre dedans. Sinon, il sert à rien. À 5 contre 5, c'est peut-être un des pires attaquants de toute la ligue. T'sais, il est rendu assez lent, incommodé par les blessures. Ouais. Physiquement, malgré son gabarit, il ne va pas s'impliquer du tout. Un joueur peut-être à qui on peut reprocher une certaine paresse plus souvent qu'autrement, mais spécifiquement dans ce rôle-là, il pourrait être utile aux Ducks. Parce que
8: ben,
7: clairement,
8: si t'as besoin dans ton top 6.
7: Puis, tu sais, en avantage numérique, Gauthier, Carlson, Senecki puis Lacombe, t'aurais peut-être une place pour l'année dans ce rôle-là. Puis je lui souhaite là, de relancer sa carrière exact. Parce que ça reste que ce gars-là est tellement jeune. Ben, pas dire pas qu'il est tellement jeune, mais...
8: Non, mais il est pas vieux. Là.
7: Hey, il a même pas 30 ans. Il a même pas 20... Il a 28 ans.
8: 28 ans, Patrick Laine.
7: Sa carrière, ce serait dommage qu'elle soit déjà terminée. Mais j'ai l'impression que ça va être une dernière chance dans l'ALNH. Puis si ça se passe pas bien, ben ça va être fini pour lui.
8: Ouais, juste l'an dernier, il y avait sur un trio de troisième, quatrième trio, alors que tu te cherches une identité, je pense pas qu'un gars comme Patrick Laine, c'est le meilleur agencement pour un trio de profondeur. Si ton besoin est sur un top 6, que là tu te dis, bon, ben garde, moi j'ai besoin d'un gars pour marquer des buts, j'ai perdu la production offensive d'un gars comme Chris Kreider qui m'a amené quand même plus de 20 buts la saison dernière, tu peux essayer le pari Patrick Laine. Par contre, est-ce que ce sera un gage de succès? J'en doute. Par moment, l'an dernier, même l'année d'avant, même s'il a permis aux Canadiens quand même de revenir dans cette course aux séries, d'accéder aux séries éliminatoires, c'est un joueur qui est quand même assez limité là, à 5 contre 5. Là. T'as l'impression parfois que ton équipe joue en désavantage numérique quand il est sur la patinoire.
7: Il n'y a pas juste le Canadien qui a octroyé des contrats aujourd'hui. Drake Batherson, un contrat de 8 ans, un peu moins de 11 millions de dollars par année avec les Sénateurs d'Ottawa. Et Ryan Leonard, 8 ans, 10,5 millions de dollars par année avec les Capitals de Washington. C'est un contrat, dans le cas de Leonard, là, qui rentre dans la même lignée que ce que Noah Oslund a signé hier, que ce que Steve Bouillum, Fraser Minton ont signé la semaine passée, c'est-à-dire, hey, on sait qu'il n'a pas prouvé grand-chose dans l'ALNH, mais on mise sur son potentiel. C'est quand même un huitième au total. Il a brûlé, ben, il a été dominant dans la NCAA, au championnat du monde. Une solide saison recrue. Peut-être qu'au début, l'entente va mal paraître, mais dans 4-5 ans, quand il va être dans la fleur de l'âge, quand il va avoir un gros rôle, peut-être même sur le premier trio des Capitals de Washington, tu vas être content de l'avoir eu à ce prix-là, Ryan Leonard.
8: Parce qu'en ce moment, quand on compare, quand on regarde la formation des Capitals en attaque, Oli, t'as quand même beaucoup de profondeur là, dans cette formation-là. Là. Mm-hmm. T'as des éléments clés en attaque. T'as fait des acquisitions aussi durant l'été. L'acquisition de Jordan Kyrou, par exemple. Alex Tuch, même chose. Pour commencer la saison, je vois pas possiblement un gars comme Ryan Leonard jouer sur le top 6. Mais à long terme, quand il y a des gars qui vont prendre de l'âge au sein de l'organisation, que c'est un gars qui a énormément de potentiel aussi. Je m'attends à ce qu'il y ait cette chaise-là dans le top 6 en attaque. C'est un bon choix. C'est un gars qui a toutes sortes de compétences. C'est un gars qui peut t'apporter un jeu physique. C'est un gars qui a un bon lancer. C'est un gars qui a les atouts offensifs pour devenir quand même un joueur d'importance en attaque chez les Capitals.
7: Chaque fois que je regarde le repêchage 2023, là,
8: t'as la même réflexion.
7: Je sais, Gonzo, il en a parlé plus tôt aujourd'hui, là, mais... Nous, on a pris Ryan Backer. Le Canadien a pris Ryan Backer, cinquième au total. Deux maigres matchs dans la LNH. On est en train de se demander s'il est assez bon pour battre Struble et Jack Eye au camp d'entraînement puis de se gagner un poste avec l'équipe, alors que tu vas être rendu la quatrième année après son repêchage. Pendant ce temps-là, les gars choisissent tout juste derrière lui. Ryan Leonard vient de signer pour 84 millions de dollars. Matvei Michkov, malgré tout ce qu'on peut dire sur Matvei Michkov, il vient quand même de faire une saison de 63 puis une saison de 51 points. Et là, il a perdu 30 livres. Watch out.
8: Et t'as pas parlé de Zach Benson aussi là-dedans?
7: T'as Zach Benson qui a été pris. T'as d'autres gars aussi qui commencent à se développer. Là, Tom Vilander joue des minutes avec les Canucks de Vancouver. Dalibor Dvorsky avec les Blues de Saint-Louis. C'est épouvantable.
8: C'est dommage.
7: C'est épouvantable.
8: C'est une occasion complètement ratée. C'est une occasion qui est complètement ratée. Maintenant, ça reste quand même des jeunes joueurs, là, dans le cas de David Rembacker.
7: Ouais. Il signera jamais pour 10,5 par année.
8: Non, il signera pas pour 10,5 millions de dollars par saison. Mais à 21 ans, bon, ça reste quand même un jeune âge encore dans la Ligue nationale, à lui de se prouver comme défenseur droitier. Mais Ryan Leonard, c'est le type de joueur qui va être bon longtemps, c'est le type de joueur qui va être bon en séries éliminatoires aussi.
7: Exactement.
8: C'est le type de joueur qui a ça dans son ADN.
7: C'était exactement le genre de joueur que le Canadien aurait justement besoin, qui est physique et tout. En terminant aussi, mentionner Connor Bedard qui a été nommé 37e capitaine de l'histoire des Blackhawks de Chicago. Il fait à un jeune âge, 21 ans et 60 jours.
8: Ouais.
7: C'est le deuxième plus jeune de l'histoire de la franchise parce que Jonathan Toews avait été nommé capitaine encore plus jeune.
8: Ouais.
7: Mais pour moi, c'est un beau vote de confiance envers Bédard. On a bâti la franchise autour de lui. Pour le moment, on n'a pas bâti grand-chose autour de lui, là, mais là, ça s'en vient. Là. T'sais, Anton Frondel, Roman Kantsirov, on est allé chercher Bowen Byram. Lentement, mais sûrement, ils sont en train de bien entourer Connor Bédard.
8: Et ça risque d'être une saison aussi qui sera pas nécessairement encore une grande saison pour les Blackhawks de Chicago, non, parce que Bédard rate le début de l'année. Alors, si on termine une fois dans le cadre de la Ligue nationale de hockey, ben, ça se peut que l'année suivante, on a encore un haut choix au repêchage et que là, on ajoute encore un élément important à la formation, mais c'est une équipe qui va être compétitive plutôt que tard dans le cas des Blackhawks de Chicago.
7: Exactement. C'est une question de temps avant que ça débloque. C'est juste que si tu les compares, par exemple,
8: aux Sharks de San Jose,
7: ils se sont fait dépasser là, pis par des mille.
8: Oui, oui, oui.
7: Puis il y a une partie de ça qui revient sur eux. Là. Artem Levchunov à la place d'Ivan Demidov, c'est un choix qui fait mal.
8: Ouais, puis tu parles d'Ivan Demidov.
7: Peut-être pas autant que Kaden Lindstrom à la place d'Ivan Demidov.
8: Non, mais t'avais quand même Beckett Seneca qui était là troisième au total, là, à la surprise générale à ce moment-là au repêchage. Mais ça aussi, c'est un joueur que t'aurais pu repêcher à la place de Levchunov, qui a eu une bonne saison recrue l'an dernier. Là.
7: Exactement.
8: Ça fait mal quand même ce repêchage-là en prenant Levchunov deuxième.
7: Non, c'est ça. Puis ça reste que Bowen Byram, je suis vraiment pas certain là, de tout ce qu'on a donné pour lui, mais regarde, c'est la nouvelle réalité, puis on verra ce que ça donne. Mais Connor Bédard, on en a parlé plus tôt aujourd'hui dans le tailgate, là, il a tout le talent au monde pour devenir un des meilleurs joueurs de la Ligue nationale, point final. Il a du talent, c'est juste les circonstances autour de lui qui sont pas tout le temps favorables, mais bon, c'est la réalité. T'sais, il y a des joueurs qui héritent de meilleures situations que d'autres. McDavid à Edmonton, c'était pas facile. Il terminait dernier chaque année. Il a réussi à aller sortir de ce pétrin-là parce que c'est vraiment un joueur de grand talent. Déjà fini!
8: Déjà la fin. Hey, on vous rappelle quand même la nouvelle, les nouvelles. Arbor Jacky, c'est réglé. Il va être au camp dès demain. Un an, 1,5 million de dollars par saison. Et Alex Newhook, qui était déjà sous contrat pour la prochaine saison, a signé une prolongation de contrat de 4 ans et 5,55 millions par année.
7: Et là, ne vous inquiétez pas parce que ces deux contrats-là vont être analyser encore une fois en profondeur demain sur les ondes de BPM Sport dès 5h54. Anthony Desaulniers et Anthony Marcotte vous attendent dans le club du matin. Et pour les auditeurs de haut, ben c'est Lara Gonzalez à midi. Merci d'avoir choisi la game pour vous accompagner en ce début de soirée. Au nom de toute l'équipe, Olivier Paiement et FX Benard, on vous souhaite une bonne soirée. On se parle demain. Bye.
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2: Ici Guy Lingeant, voici nos informations au 95.5. Le procès de Simon Carrier, un ancien policier de la Sûreté du Québec, notamment affecté au poste du Témiscouata, s'est amorcé hier au palais de justice de Rivière-du-Loup. L'homme de 43 ans fait face à deux chefs d'accusation liés à la diffusion présumée d'images intimes. Il aurait partagé sans leur consentement des photos vidéo intimes de quatre femmes. Il est également accusé de les avoir observées alors qu'elles pouvaient raisonnablement s'attendre au respect de leur vie privée. Les gestes allégués seraient notamment survenus à Témiscouata-sur-le-Lac, La Romaine et Rimouski. Le procès doit durer 5 jours. Steve Chassé, reconnu non criminellement responsable du meurtre de son voisin à Kakuna en 2023, demeurera détenu dans un hôpital psychiatrique pour une période indéterminée. La Cour supérieure du Québec l'a désigné hier comme accusé à haut risque, une mesure qui impose les conditions de détention les plus sévères prévues en psychiatrie légale. Plus de détails d'autres nouvelles, montemiscouata.com.
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Au hockey, le Blizzard d'Edmonton vient de bouger pour renforcer sa brigade offensive en allant chercher l'attaquant de 18 ans, Robin Poitras, dont les droits appartenaient aux Wolverines.

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6: Voici vos nouvelles Arsenal Média. Un ex-policier de la Sûreté du Québec, Simon Carrier, 43 ans, fait face à un procès pour des accusations liées à la diffusion présumée d'images intimes sans consentement. Les gestes allégués auraient impliqué 4 femmes et seraient survenus notamment au Témiscouata-sur-le-Lac, à La Romaine et à Rimouski. Le procès doit durer 5 jours et une ordonnance protège l'identité des plaignantes et des témoins. Steve Chassé, reconnu non criminellement responsable du meurtre de son voisin en 2023, demeurera détenu dans un hôpital psychiatrique pour une période indéterminée. La Cour supérieure l'a désigné accusé à haut risque, une décision qui impose des conditions de détention plus sévères. Il avait été déclaré non responsable en raison de troubles mentaux après des événements ayant mené à la mort de Pierre Bellil, 74 ans. La circonscription fédérale de Rimouski-La Matapédia change officiellement de nom pour devenir Rimouski-Neigette-Métis-Matapédia-Les Basques. Le changement entre en vigueur demain et vise à mieux représenter le territoire des 4 MRC qui composent la circonscription. Le député bloquiste Maxime Blanchette-Jonca se réjouit de cette nouvelle appellation qu'il considère plus représentative de l'identité régionale. Et maintenant, la météo à Dégelis. Ce soir et cette nuit, c'est généralement nuageux avec 30% de probabilité d'averse et le minimum est de 13 degrés.